0: Montélimar et Lyon.
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0: 2 heures, bientôt passées de 3 minutes. Retour à vos conditions de circulation en détail. Dans le sud-est du pays, une nuit très très calme sur la route. Pas de grosses perturbations à cette heure-ci. 2 infos à vous rappeler. Pour débuter, je vous rejoins du côté d'Antibes. Vous êtes sur l'autoroute A8 en direction de Nice et de l'Italie. Il y a des morceaux de pneus sur les voies. Et Romain, le patrouilleur, est présent sur place pour les ramasser. Il peut être amené à traverser les voies. Alors surtout, vous ouvrez l'œil et vous levez le pied. Vous êtes concerné 3 kilomètres après avoir passé la barrière de péage d'Antibes Sud à hauteur du kilomètre 174. Sinon, dans le Var, la Provence, les Bouches-du-Rhône, en Occitanie, du côté de la vallée du Rhône, à l'ouest de Lyon également, tous les voyants sont au vert. Une seule info à vous rappeler qui vous concerne à Lyon, où une importante opération de rénovation des viaducs de Pierre-Bénite est menée par la direction des routes centre-est ce week-end de Pentecôte. Dans le même temps, la métropole de Lyon réalise aussi des travaux de maintenance dans le tunnel sous Fourvière. Tunnel qui est donc fermé dans les deux sens de circulation au-delà du réseau Vinci Autoroute entre l'échangeur Valvert sur la M6 et l'échangeur 1 sur la M7. Vous suivez les déviations S1, S2, S3, S4. Circulation également interdite en direction de Marseille entre Pierre-Bénite et Saint-Fons sur l'autoroute A7. Vous empruntez les axes de transit situés à l'est de Lyon, la 46, la RN346, le boulevard périphérique nord de Lyon ou encore le boulevard périphérique Laurent Bonnevet. Et vous savez déjà tout.
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What You Want, Angèle et Justice qui vous accompagnent sur Radio Vinci Autoroute. Et nous, ce qu'on veut, eh bien, c'est un trafic calme. Et tant mieux, nos voeux sont exaucés ce soir. Rien à signaler dans le sud-est, tous les voyants sont au vert. Je reviens en détail à vos conditions de circulation. Ce sera juste après la musique de U2, Hold Me, Thrill Me, Kiss.

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1: À 2h15, un nouvel état des lieux de vos conditions de circulation dans le sud-est du pays. C'est toujours aussi calme. Un accident, toutefois, viendrait de se produire du côté de Clermont-Ferrand. Vous êtes concerné sur l'A711 en direction de Lyon. 5 km après avoir passé la barrière de péage de Martre-d'Artière à hauteur du kilomètre 8, où une voiture serait donc accidentée sur la bande d'arrêt d'urgence. A priori, d'après les premières informations, pas de gêne pour autant côté trafic. Et puis sinon, du côté de Lyon, je vous rappelle que le tunnel sous Fourvière est toujours fermé dans les deux sens de circulation. Au-delà du réseau Vinci Autoroute, entre l'échangeur de Valvert sur la M6 et l'échangeur 1 sur la M7. Et puis dans le même temps, la circulation est également interdite en direction de Marseille, entre Pierre-Bénite et Saint-Fond, sur l'autoroute A7. Partout ailleurs, tous les voyants sont au vert. Face à la crise énergétique liée à la guerre au Moyen-Orient, le gouvernement a présenté une nouvelle enveloppe de 700 millions d'euros qui porte à 1,2 milliard le montant total des aides allouées. Dans un instant, coup de projecteur sur l'indemnité carburant mise en place pour les grands rouleurs aux revenus modestes. Rendez-vous dans votre Mobilimag juste après la musique de Calogero, Un jour au mauvais endroit.

0: mauvais endroit. C'était Calogero à l'instant sur Radio Vinci Autoroute. Et je vous rassure, vous n'êtes pas au mauvais endroit. Vous êtes sur la meilleure fréquence pour rouler en toute sécurité, de surcroît en plein milieu de la nuit. Je surveille les autoroutes du Sud-Est pour vous et je vous rassure, à cette heure-ci, le trafic est totalement calme. Allez, retour à vos conditions de circulation à 2h30. D'ici là, je vous prépare un grand classique signé Aerosmith en duo avec Run DMC, Walk This Way. Ça arrivera juste après Benabar, quoi qu'on dise. Mais tout de suite, il est l'heure de votre Mobile Mag sur le 107.7 et nous retrouvons donc Sébastien Date et son invité.
1: Notre rendez-vous mobilité, c'est en partenariat avec Roule Média et j'ai le plaisir de retrouver Marine Madelmont de la rédaction. Bonjour Marine.
2: Bonjour Sébastien.
1: On va parler carburant aujourd'hui et des conséquences de la crise actuelle au Moyen-Orient sur les prix. Et pour tenter de faire baisser la facture, le gouvernement propose une nouvelle aide.
2: Oui, d'un montant de 50 euros destiné aux gros rouleurs. Alors c'est un petit montant qui cible en plus un public bien précis, ceux qui prennent leur voiture tous les jours pour aller travailler. Et il y a pas mal de critères d'éligibilité. Déjà, il faut habiter à plus de 15 km de son lieu de travail ou parcourir plus de 8000 km par an dans le cadre de son activité professionnelle. Concrètement, cette aide s'adresse aux infirmiers, aides à domicile, artisans.
1: Et il y a d'autres conditions d'éligibilité.
2: Oui, comme je vous le disais, il faut travailler pour pouvoir bénéficier de cette aide. Donc les retraités et demandeurs d'emploi ne sont pas concernés. Ensuite, il faut que votre revenu fiscal de référence par part, indiqué sur votre dernier avis d'imposition, soit inférieur à 16 880 euros. Autre point important, l'aide est réservée aux véhicules thermiques, aux hybrides non rechargeables, ainsi qu'aux deux roues comme les motos et scooters. En revanche, si vous roulez en électrique ou avec un véhicule spécifique, comme une voiture sans permis, un engin agricole ou un poids lourd, eh ben, vous ne pourrez pas bénéficier de ces 50 euros.
1: Donc on parle pas mal de véhicules de particuliers. Qu'en est-il des voitures de fonction ?
2: Eh bien là non plus, vous n'êtes pas concerné. Si votre employeur prend déjà en charge les dépenses de carburant, vous ne pourrez pas bénéficier de cette aide.
1: Et concrètement,

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1: À bientôt.
2: 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Quoi qu'on dise, on lévite entre deux tourments. Je précise qu'on est surtout anciens enfants, on rassure.

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1: 2 heures passées de 31 minutes, retour à vos conditions de circulation en détail dans le sud-est du pays. Ça se passe bien sur la route, pas de grosses difficultés à évoquer. Je vous retrouve pour débuter dans le Gard. Nîmes accueille ce week-end la feria de Pentecôte. Des festivités qui peuvent provoquer des difficultés de circulation autour de la ville. Et puis, autre conséquence, vous ne pouvez pas rejoindre l'autoroute A9 à Nîmes Est numéro 24, ni l'A54 à Nîmes Centre numéro 1. Ces accès sont fermés au plus tard jusqu'à 6h30 du matin ce lundi. Je vous retrouve à présent en région lyonnaise pour vous rappeler que le tunnel sous Fourvière est fermé pour des travaux dans les deux sens de circulation au-delà du réseau Vinci Autoroute entre l'échangeur de Valvert sur la M6 et l'échangeur 1 sur la M7. Vous suivez les déviations S1, S2, S3, S4. Dans le même temps, la circulation est aussi interdite en direction de Marseille, entre Pierre-Bénite et Saint-Fons sur la 7. Vous empruntez les axes de transit situés à l'est de Lyon, la 46, la RN346, le boulevard périphérique nord de Lyon ou encore le périphérique Laurent Bonnevet. Et puis pour terminer, je vous retrouve du côté de Clermont-Ferrand. Vous êtes sur la 711 en direction de Lyon. Une voiture accidentée est en cours de dépannage sur bande d'arrêt d'urgence. Aucune gêne côté trafic. Vous êtes concerné 5 km après avoir passer la barrière de péage de Martre-d'Artière à hauteur du kilomètre 8. Partout ailleurs, tous les voyants sont au vert.
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On est bien comme ça, la musique de Vianney, et ça tombe bien parce que nous aussi on est très bien sur Radio Vinci Autoroute, très bien au volant également j'imagine, puisque la route est tout à fait calme à cette heure-ci dans le sud-est. Je vous en reparle dans le détail après Portishead All Mine.

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1: À 2h44, retour au trafic dans le sud-est du pays. Ça se passe toujours aussi bien sur la route. Quelques infos à vous rappeler, notamment du côté de Clermont-Ferrand. Vous êtes sur l'A711 en direction de Lyon. Une voiture accidentée est toujours en cours de dépannage sur la bande d'arrêt d'urgence. 5 km après la barrière de péage de Martre-d'Artières, kilomètre 8. Du côté de Lyon, il y a toujours des fermetures qui vous concernent. Le tunnel sous Fourvière et puis un petit peu plus au sud sur l'A7 direction Marseille. Je vous en reparle dans le détail après l'actuelle météo de 3 heures. Et puis pour terminer, je vous rejoins du côté du Gard à Nîmes où en raison de la feria de Pentecôte qui se déroule tout ce week-end, actuellement vous ne pouvez pas rejoindre la 9 à Nîmes Est 24 ni la 54 à Nîmes Centre numéro 1. Et vous savez déjà tout. Connaissez-vous le chevalier de Saint-Georges, né en Guadeloupe? En 1745, il fut à la fois violoniste, compositeur et escrimeur renommé avant de participer à la Révolution. Son portrait est à découvrir dans Tempo 110, juste après la musique. Check it out!

0: Jerk It Out à l'instant sur Radio Vinci Autoroute. Notre invité à présent est violoniste Romuald Grimbert-Barré, est issu d'une famille d'artistes, une mère pianiste, un grand-père compositeur de musique créole, notamment de biguine. Il nous présente aujourd'hui un album consacré à une figure majeure du XVIIIe siècle, à la fois musicien et militaire, le chevalier de Saint-Georges. Le voici dans Tempo 110 avec Charlotte Latour.
1: 110 secondes pour célébrer Joseph Bologne, plus connu sous le nom du chevalier de Saint-Georges. Si sa vie est digne de celle d'un personnage de roman, il a pourtant bien existé, c'est même une figure incontournable de la France du XVIIIe siècle. Et le violoniste Romuald Grimbert-Barré lui consacre un album. Il y joue deux concertos de Saint-Georges et un autre contemporain, hommage au chevalier signé Thierry Pécou. Romuald Grimbert-Barré a des origines guadeloupéennes communes avec le chevalier de Saint-Georges, dont il dresse le portrait.
2: On peut trouver des portraits parlant de lui principalement en tant qu'escrimeur. Il est vraiment considéré comme un champion de l'escrime. Les musiciens parlent de lui en tant que grand compositeur, mais aussi c'était un grand violoniste. Aussi, c'était le professeur de musique de Marie-Antoinette. Il était proche de la cour, mais il a contribué à la Révolution. Il est à la tête d'une garnison et ses œuvres étaient régulièrement jouées et il avait beaucoup de succès. Il a été obscurci du fait qu'il était métis, et quand Napoléon a rétabli l'esclavage, voilà. La mère du chevalier de Saint-Georges était esclave. Et donc il a quand même une vie mêlée de racisme, mêlée de cette lutte. Saint-Georges utilise vraiment l'écriture classique. C'est une écriture qui fait forcément penser aux maîtres de la période, c'est-à-dire Haydn et Mozart. Mais je dirais sa caractéristique, c'est vraiment la virtuosité du violon. Et vraiment, ses concertos sont des œuvres extrêmement pétillantes, virtuoses.

0: soirée avec l'Orchestre National de Cannes et paru chez Aparté.
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A Kind of Magic, la musique de Queen qui vous accompagne sur Radio Vinci Autoroute. Il est bientôt 3h, bientôt l'heure de retrouver l'actualité de la rédaction, suivie de la météo et d'un retour détaillé à vos conditions de circulation dans le sud-est. Je vous rassure tout de suite, je vous fais un petit teasing, ça se passe très très bien à cette heure-ci. Et je vous donne rendez-vous pour parler de tout ça. Ce sera après la musique des Pussycat Dolls, Don't Chow.

0: Un titre culte des Pussycat Dolls, Don't Cha, à l'instant pour plaire à toutes les danseuses. Et il est 3h, très belle route.
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2: Bonsoir à tous. Un mois de mai record en France au niveau des températures. Le mercure a encore dépassé les 30 degrés hier en Bretagne. 12 nouveaux départements de l'Ouest sont en vigilance jaune canicule après le Finistère depuis hier. Les détails dans un instant dans votre météo locale sur le 107.7. La chaleur qui a largement perturbé de nombreuses courses à pied en France hier, maintenue malgré les températures. Une personne est décédée à Paris après un malaise dans une course à pied, bien que le lien avec la chaleur n'ait pas été clairement établi. 10 autres participants à cette course ont été hospitalisés en urgence absolue. En Gironde, ce sont les vagues qui ont provoqué la mort de deux personnes de 56 et 63 ans hier, emportées par des courants de Baïne à Lacanau et Lège-Cap-Ferret. Au total, 31 personnes ont été emportées par ces courants depuis vendredi sur le littoral girondin. Et puis dans le Bas-Rhin, une femme de 36 ans est décédée hier après s'être noyée dans un cours d'eau. Toujours en France, un enfant de 12 ans est décédé d'un étranglement à Rennes. Le jeune garçon a été retrouvé hier sur les rives de la Vilaine avec un linge serré autour du cou. Une enquête pour meurtre a été ouverte. Tout juste déclaré candidat à l'Élysée 2027, Gabriel Attal se dit favorable à une primaire pour départager les candidats de l'espace macroniste en cas de risque de second tour entre le RN et LFI. L'ancien Premier ministre doit notamment composer avec la candidature au centre d'Édouard Philippe, ce dernier ayant toujours réfuté l'idée d'une primaire. À l'international, Donald Trump dit vouloir prendre son temps pour trouver un accord avec l'Iran. Le président américain rappelle également que le blocus du détroit d'Ormuz serait maintenu le temps des négociations, alors qu'il affirmait samedi qu'un accord avait déjà été largement négocié. Et puis en parallèle, au Moyen-Orient, deux personnes ont été tuées hier dans le sud Liban dans des frappes israéliennes. Et puis on termine avec un mot de tennis. Entrée en matière difficile pour les joueurs français à Roland-Garros. Seuls Quentin Alice et Valentin Royer ont validé leur place au second tour sur les 12 Français engagés. Deuxième journée de compétition aujourd'hui avec notamment les entrées en lice de Gaël Monfils et d'Hugo Humbert côté tricolore. 3h passées de 2 minutes. Excellent réveil à l'écoute du 107.7. Excellent trajet. Vos conditions de circulation arrivent dans un instant. Restez bien avec nous. C'est à suivre après la météo.
0: Merci beaucoup Julien, on vous retrouve tout à l'heure. Côté ciel, on se lundi 25 mai dans le sud-est, un grand ciel bleu, un grand soleil et pas de vent au menu, de quoi bien débuter la semaine. Côté température, en début de journée, comptez 25 à Gap, 26 à Perpignan, 27 de Montpellier jusqu'à Nice. Pour l'après-midi, 31 à Montpellier, 34 pour les maximales à Montélimar et Lyon.
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0: 3h tout juste passé de 3 minutes, retour au trafic en détail dans le sud-est du pays. Une nuit très calme qui se poursuit. Aucune difficulté particulière à évoquer, des infos pratiques à vous rappeler. Et pour débuter, je commence à Lyon où une importante opération de rénovation des viaducs de Pierre Bénite est menée par la direction des routes centre-est ce week-end de Pentecôte. Dans le même temps, la métropole de Lyon réalise des travaux de maintenance dans le tunnel sous Fourvière qui est donc fermé dans les deux sens de circulation au-delà du réseau Vinci Autoroute entre les l'échangeur de Valvert sur la M6 et l'échangeur 1 sur la M7. Vous suivez les déviations S1, S2, S3, S4. Circulation également interdite donc en direction de Marseille entre Pierre Bénite et Saint-Fons sur l'autoroute A7. Vous empruntez les axes de transit situés à l'est de Lyon. La 46, la RN346, le boulevard périphérique nord de Lyon ou encore le périphérique Laurent Bonnevet. Dans la vallée du Rhône, en Provence, dans le Var, sur la Côte d'Azur, ça se passe tout à fait bien. Côté gare, je vous rappelle que Nîmes accueille ce week-end la feria de Pentecôte. Conséquence, vous ne pouvez pas actuellement rejoindre l'autoroute A9 à Nîmes Est 24, ni l'autoroute A54 à Nîmes Centre numéro 1, au plus tard jusqu'à 6h30 du matin. Et partout ailleurs, tous les voyants sont au vert.
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1: 3h16, retour à vos conditions de circulation en détail dans le sud-est du pays, toujours aussi calme sur la route. Simplement à vous rappeler que dans le Gard à Nîmes, en raison de la feria de Pentecôte qui s'y déroule tout le week-end, et bien actuellement vous ne pouvez pas rejoindre la 9 à Nîmes Est 24, ni la 54 à Nîmes Centre numéro 1. Et plus au nord, du côté de Lyon, le tunnel sous Fourvière est fermé dans les deux sens de circulation au-delà du réseau Vinci Autoroute, entre l'échangeur de Valvert sur la M6 et l'échangeur 1 sur la M7. Dans le même temps, la circulation est aussi interdite en direction de Marseille, entre Pierre-Bénite et Saint-Fons, sur l'autoroute A7. Et partout ailleurs, rien à signaler. Allez, votre rendez-vous conso arrive dans un instant. Zoom sur le contenu de nos assiettes aujourd'hui avec cette question. Les jambons sans nitrites sont-ils meilleurs pour la santé? Notre partenaire, l'association Que Choisir Ensemble, a testé 24 références de jambon blanc. C'est à découvrir juste après la musique de Zazie. Être et avoir.

0: après avoir Zazie qui vous accompagne sur Radio Vinci Autoroute. Merci de faire la route à nos côtés. Avant de retrouver vos conditions de circulation en détail à 3h30, et je vous prépare la musique de Marguerite Labosse ou encore de Police Message in a Bottle, but tout de suite, place à votre rendez-vous conso. Charles Dodon est avec une journaliste du magazine Que Choisir.
1: Bonjour Elsa Abdoun.
2: Bonjour.
1: Je ne sais plus si je dois encore proposer du jambon blanc à ma fille et je pense ne pas être le seul à m'interroger.
2: Oui, vous vous faites bien de vous interroger. La charcuterie globalement et le jambon blanc en fait partie, c'est fortement à limiter, 150 grammes maximum par semaine pour les adultes, encore moins évidemment pour les enfants. C'est salé, c'est gras, c'est de la viande rouge. Et puis ensuite, la charcuterie spécifiquement, elle est reconnue cancérigène. Et un des suspects désignés prioritairement, ce sont les nitrites. En 2022, l'ANSES, l'Agence sanitaire française, a dit qu'il fallait réduire l'exposition des Français aux nitrites.
1: Et c'est particulièrement visible dans les rayons, Elsa. On retrouve de plus en plus de jambon sans nitrites, c'est bien, non?
2: Alors, ça dépend. Il y a d'abord des sans nitrites, où les fabricants vont simplement remplacer ces conservateurs par des bouillons de légumes riches en nitrates qu'ils vont associer à des bactéries qui vont transformer ces nitrates en nitrites. Donc au final, on a exactement les mêmes effets sur la santé. Ensuite, il y a de plus en plus de nouvelles alternatives qui sont très facilement repérables dans les rayons. Il y a écrit en gros sur l'emballage « Conservation sans nitrites grâce aux extraits végétaux et antioxydants ». Ça, c'est une solution dont on ne sait pas grand-chose, qui n'a pas été encore évaluée par l'Autorité européenne de sécurité des aliments. La vraie alternative actuelle, ce sont les jambons gris. Ceux-là, ils ne contiennent aucun conservateur. Ils se conservent moins longtemps, mais ils n'ont vraiment ni nitrite, ni cette espèce d'alternative dont on ne sait pas grand-chose et sur laquelle on a des doutes. Eux, c'est sans conservateur. A priori, c'est un peu meilleur pour la santé.
1: Et vous avez testé une vingtaine de jambons et c'est justement un gris, si j'ose dire, qui arrive en tête.
2: Oui, ce sont même plusieurs gris. Ils ne sont pas complètement gris, hein, mais on les repère en rayon parce qu'ils sont quand même un peu moins roses. Ils sont identifiés avec des noms comme zéro nitrite. Ensuite, il faut dire aussi que parmi les jambons roses, il y en a des plus ou moins mauvais, on va dire, parce qu'évidemment on a regardé cette question des nitrites, mais on regarde aussi le goût, avec un panel de dégustants qui testent à l'aveugle. On regarde aussi les apparences en sel, on regarde la qualité de la viande, avec l'injection de plus ou moins de saumure. Il y en a beaucoup dans les jambons les moins chers. Donc effectivement, le jambon blanc, ce n'est pas un produit recommandé, mais on peut quand même en choisir des meilleurs que d'autres.
1: Et on retrouve dans le détail ce test de 24 jambons dans le magazine Que Choisir de juin, déjà dans les kiosques. Merci Elsa Abdoun.
2: Merci à vous.
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1: Il est tout pile 3h30, nouvel état des lieux complet de vos conditions de circulation dans le sud-est. Ça va aller de nouveau très vite puisque ça roule très très bien absolument partout. J'ai deux infos pratiques seulement à vous rappeler. Pour débuter, je vous retrouve dans le Gard à Nîmes. Vous ne pouvez pas rejoindre actuellement la 9 à Nîmes Est 24 ni la 54 à Nîmes Centre numéro 1. Il y a la feria de Pentecôte dans la ville de Nîmes tout ce week-end et donc des restrictions de circulation. Et puis plus au nord à Lyon, il y a des travaux, c'est pourquoi le tunnel sous Fourvière est fermé dans les deux sens de circulation au-delà du réseau Vinci Autoroute entre l'échangeur de Valvert sur la M6 et l'échangeur 1 sur la M7. Vous suivez les déviations S1, S2, S3, S4. Circulation également interdite en direction de Marseille entre Pierre-Bénite et Saint-Fons sur l'A7. Vous empruntez les axes de transit situés à l'est de Lyon, la 46, la RN 346, le boulevard périphérique nord de Lyon ou encore le périphérique Laurent Bonnevet. Et vous savez déjà tout.
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Dans ton téléphone, une nouveauté signée Lynn à l'instant sur Radio Vinci Autoroute. Côté trafic, c'est toujours aussi calme dans le sud-est. Je vous en reparle après la musique de Texas, Alone With You ou encore Mylène Farmer, Rolling Stone.

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1: 4h moins le quart, retour au trafic dans le sud-est du pays. Pas d'évolution, c'est toujours aussi calme. Simplement deux infos pratiques à vous rappeler. La première vous concerne en région lyonnaise où le tunnel sous Fourvière est fermé dans les deux sens de circulation. Au-delà du réseau Vinci Autoroute, entre l'échangeur de Valvert sur la M6 et l'échangeur 1 sur la M7. Dans le même temps, la circulation est également interdite en direction de Marseille entre Pierre-Bénite et Saint-Fons sur l'autoroute A7. Plus au sud, côté gare, à Nîmes très exactement. Vous ne pouvez pas rejoindre la 9 à Nîmes Est numéro 24 ni la 54 à Nîmes Centre numéro 1 en raison de la feria de Pentecôte qui s'y déroule actuellement. Et partout ailleurs, que vous soyez aux portes de l'Espagne, du côté de Narbonne, en Occitanie, les Bouches-du-Rhône, le Var, la Côte d'Azur, les Alpes de Haute-Provence, les Hautes-Alpes, la Vallée du Rhône ou encore l'Ouest lyonnais, tous les voyants sont au vert. Si vous aimez les polars, restez à l'écoute. François-Xavier Dillard est de retour en librairie. Il sera notre invité dans Marque-Page dans un instant. Après plusieurs succès, puis une pause de 5 ans, il revient avec un nouveau roman, La Ferme. Rencontre juste après Gala Freed from Zion.

0: Straight from Desire, Gala qui vous accompagne sur le 107.7. Très belle nuit et très belle route. Marque-page tout de suite, nous recevons un auteur de polar de retour en librairie, François-Xavier Dillard. Il publie La Ferme et il est l'invité de Francine Thomas.
1: Bonjour François-Xavier Dillard.
2: Bonjour Francine.
1: Votre nouveau roman La Ferme commence avec une confession. Une infirmière qui va mourir s'adresse à un prêtre, page 11. Je dois vous parler d'une chose terrible que j'ai faite. C'est le tout début. Est-ce qu'on peut dévoiler ce qu'elle a fait ?
2: Oui, on peut dévoiler ce qu'elle a fait, puisque ça va être assez vite dévoilé dans le livre. Elle a participé à un échange de nouveau-nés, et ce geste qu'elle a fait, ou que le médecin a fait, pour de très bonnes raisons, est un geste qui va avoir une influence déterminante 20 ans plus tard.
1: Et on n'est pas dans La vie est un long fleuve tranquille dans ce livre.
2: Non.
1: Parce que la suite est un peu plus compliquée. Qu'est-ce qu'on peut dire ou pas pour garder le suspense? On peut peut-être dire que le livre a dépassé le cadre de l'affaire familiale pour impliquer une grande organisation internationale?
2: Oui, exactement. Mais j'avais habitué mes lecteurs à plutôt des drames intimistes, familiaux. Là, il y a une dimension familiale. J'arrive jamais à m'en sortir de ça. Mais c'est un livre qui s'inscrit dans le monde avec une héroïne qui voyage à travers l'Europe, avec des organisations internationales. J'ai voulu, en fait, un peu raconter le monde dans lequel on vit aujourd'hui, qui est un monde absolument incroyable, parce que finalement on vit avec des moyens techniques, des téléphones, des l'intelligence artificielle, la génétique, des catastrophes naturelles, la guerre qui est à nos portes. On est quand même dans un monde de fous furieux, quoi. Et finalement, on continue à scroller sur nos portables. Et ça, c'est dingue.
1: Alors, il faut dire un mot également de l'héroïne Axel, parce que c'est pas quand même une jeune femme tout à fait comme les autres.
2: Non, elle est pas tout à fait comme les autres. Elle a des dons un peu exceptionnels. Elle sait pas pourquoi. Et elle les cache finalement pendant toute sa jeunesse, parce que elle s'aperçoit vite que la différence est quelque chose d'assez mal toléré. Mais quand il va lui arriver ce qui lui arrive, c'est-à-dire un drame, puisque ses parents vont être assassinés, elle va bien être obligée de faire face à son passé et de comprendre pourquoi elle est si différente. Et c'est cette quête qui est intéressante pour moi, et c'est cette quête que j'ai voulu raconter comme un roman d'aventure. C'est vraiment un roman d'aventure, c'est vraiment ce que les gens appellent un page-turner, mais c'est vraiment ce que j'ai voulu. Il se passe des choses incroyables. D'ailleurs, si un jour ça devient un film, ce que je souhaite, il faudra un gros budget. Il y a quand même beaucoup, beaucoup de choses qui se passent.
1: Budget explosif, notamment.
2: Budget explosif, exactement.
1: François-Xavier Dillard, vous signez La Ferme chez Récamier, et comme tous les bons polars, méfiez-vous du titre, ici rien à voir avec un petit drame champêtre. Votre histoire renvoie à toutes les plus grandes questions de notre monde contemporain. Merci beaucoup.
2: Merci beaucoup.
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0: Celebrate the World, Womack and Womack sur Radio Vinci Autoroute. Il est 4h, belle nuit, belle route.
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2: Bonsoir à tous. Une vague de chaleur inédite en France pour un mois de mai. 13 départements de l'Ouest sont placés en vigilance jaune canicule ce lundi. Une première à cette période de l'année. Le mercure pourrait atteindre les 36 degrés à l'intérieur des terres. Les détails à suivre dans votre météo locale sur le 107.7. Conséquence de ces températures records, de nombreuses courses à pied ont été fortement perturbées partout en France. À Paris, 10 personnes ont été hospitalisées en urgence absolue après avoir pris part à une course dans le Val-de-Marne. Un autre participant d'une cinquantaine d'années est décédé des suites d'un malaise cardiaque, sans qu'un lien avec la chaleur ne soit établi avec certitude. Et puis ce week-end, deux autres personnes sont mortes de noyade, une femme de 36 ans dans un plan d'eau dans le Bas-Rhin, ainsi qu'un adolescent de 17 ans dans la Seine. À l'étranger, l'épidémie d'Ebola s'aggrave en République démocratique du Congo. Plus de 900 cas potentiels ont été recensés, selon le dernier bilan de l'Organisation mondiale de la santé. Les autorités locales faisaient état samedi de plus de 200 morts en lien avec le virus. Les cours du pétrole repartent à la baisse ce lundi, dans la lignée du récent rapprochement entre Washington et Téhéran. Donald Trump demande pourtant à ses représentants de ne pas se précipiter pour établir un accord de paix au Moyen-Orient. Accord obligatoire pour envisager le déblocage du détroit d'Ormuz, selon le président américain. Et puis plusieurs pays européens, dont la France, condamnent une escalade militaire en Ukraine après la dernière nuit de frappe de missiles balistiques russes. Volodymyr Zelensky appelle ses alliés occidentaux à renforcer leur soutien envers l'Ukraine, notamment dans le domaine de la défense aérienne. Les sports en Formule 1, quatrième victoire consécutive du jeune prodige de Mercedes, Kimi Antonelli. L'Italien de 19 ans a remporté hier soir le Grand Prix du Canada devant Lewis Hamilton et Max Verstappen. Belle cinquième place du Français Isaac Hadjar. Et puis en tennis, l'élimination avec les armes de Giovanni Empechi-Pericard face à Novak Djokovic. Le Français a cédé en 4-7 hier soir face au triple vainqueur du tournoi. Deuxième journée de compétition, porte d'Auteuil ce lundi avec honneur aux femmes puisque les têtes de série Iga Swiatek, Elena Rybakina ou encore Amanda Anisimova entrent en lice. Il est 4h passé de 2 minutes, excellent réveil à l'écoute du 107.7. Vos conditions de circulation reviennent dans un instant. Vous restez bien avec nous. Pour l'heure, place à votre météo.
0: Merci beaucoup Julien, on vous retrouve tout à l'heure. Côté ciel, en ce lundi 25 mai dans le sud-est, au menu, grand ciel bleu, grand soleil, pas de vent, de quoi bien débuter la semaine. Côté température, en début de journée, comptez 25 à Gap, 26 à Perpignan, 27 de Montpellier jusqu'à Nice. Pour l'après-midi, 31 à Montpellier, 34 pour les maximales à Montélimar et Lyon.
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0: 4 heures tout juste passées de 3 minutes. Retour comme promis en détail à vos conditions de circulation dans le sud-est du pays. C'est tout à fait calme sur la route à cette heure-ci. Deux infos pratiques, infos aux travaux également. À vous rappeler pour débuter, je commence à Lyon où une importante opération de rénovation des viaducs de Pierre Bénite est menée par la direction des routes centre-est ce week-end de Pentecôte. Dans le même temps, la métropole de Lyon réalise des travaux de maintenance dans le tunnel sous Fourvière qui est donc fermé dans les deux sens de circulation au-delà du réseau Vinci Autoroute entre l'échangeur de Valvert sur la M6 et l'échangeur 1 sur la M7. Vous suivez les déviations S1, S2, S3, S4. Dans le même temps, circulation interdite également en direction de Marseille entre Pierre Bénite et Saint-Fons sur la 7. Vous empruntez les axes de transit situés à l'est de Lyon, la 46, la RN346, le boulevard périphérique nord de Lyon ou encore le périphérique Laurent Bonnevet. Je vous rejoins plus au sud à présent dans le Gard. Nîmes accueille ce week-end la feria de Pentecôte, c'est pourquoi actuellement il y a des restrictions de circulation. Vous ne pouvez pas rejoindre la 9 à Nîmes Est 24, ni la 54 à Nîmes Centre numéro 1. Et partout ailleurs, tous les voyants sont au vert.
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La Lune, Christophe Maé qui vous accompagne tout en douceur sur Radio Vinci Autoroute avec cette jolie ode à toutes les mamans. Et puis sinon, côté trafic, ça se passe toujours aussi bien dans le sud-est. J'y reviens dans le détail après la musique de Smash Mouth, Walking on the Sun.

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1: Il est 4h15, retour au trafic dans le sud-est du pays. C'est tout à fait calme sur la route à cette heure-ci. Aucune difficulté particulière à évoquer. Deux infos pratiques à vous rappeler. Dans le Gard, à Nîmes, en raison de la feria de Pentecôte qui s'y déroule tout le week-end, vous ne pouvez pas actuellement rejoindre l'A9 à Nîmes-Est 24, ni l'A54 à Nîmes-Centre numéro 1. Et puis du côté de Lyon, le tunnel sous Fourvière est fermé dans les deux sens de circulation au-delà du réseau Vinci Autoroute entre l'échangeur de Valvert sur la M6 et l'échangeur 1 sur la M7. Dans le même temps, la circulation est aussi interdite en direction de Marseille entre Pierre-Bénite et Saint-Fons sur l'autoroute A7. Et vous savez déjà tout. Les beaux jours sont de retour et dans un instant, nous partirons camper sur le 107.7. Notre partenaire L'Automobile Magazine nous présentera un compromis entre la tente classique et le confort d'un van aménagé. Focus sur les tentes de toit, juste après la musique de Christophe Willem, Double Jeu.
0: La sécurité n'est pas une option.

0: Double jeu, Christophe Willem qui vous accompagne sur la route cette nuit, une route tout à fait calme dans le sud-est. Avant de poursuivre la route en musique, tout de suite, il est l'heure de votre Magoto sur le 107.7. Sébastien Datte est avec le rédacteur en chef adjoint de l'Automobile Magazine.
1: Pierre Lefebvre, bonjour.
2: Bonjour Sébastien.
1: Les beaux jours sont de retour, l'été approche à grands pas et vous nous proposez justement un dossier de saison, roulé différent avec un spécial van et on va parler cette semaine des tentes de toit.
2: Alors l'idée en fait c'est vous poser sur la galerie du véhicule une sorte de boîte en aluminium qui contient la tente et après quelques manipulations vous la déployez, vous avez une tente qui vous permet d'accéder à votre petit nid de place. Mais il existe des tentes 4 places comme celles que nous avons pu essayer. Globalement moi ce que j'ai trouvé vraiment de plutôt pas mal là-dessus c'est qu'en termes de confort il y a un matelas à l'intérieur de cette tente de toit, donc on est plutôt bien accueilli. Il y a quelques rangements aussi dans la tente, la possibilité de dézipper, d'avoir plusieurs fenêtres, ça permet de regarder les étoiles. Alors, il y a quand même quelques inconvénients, on va pas se mentir. Le premier des inconvénients, déjà, c'est que pour l'installer, le dispositif, celui qu'on avait nous à l'essai, pèse une 60aine de kilos, donc c'est impossible de le faire tout seul. Ensuite, c'est une incidence sur la consommation de carburant, je vous apprends rien, surtout en ces temps de, voilà, où à la pompe, le litre pique un petit peu. Et puis, il y a un autre facteur aussi, c'est le bruit. À partir de 80 km/h, ça a commencé à devenir très présent. Bref, il faudra éviter les réseaux autoroutiers. Si vous voulez arriver frais et pas avec la tête fatiguée à destination, et plutôt privilégier l'esprit camping, l'esprit balade. Voilà.
1: Le gros avantage de ces tentes de toit, c'est quand même qu'on peut les adapter sur n'importe quel véhicule. Pas besoin d'aménager un van. C'est quand même pratique.
2: Alors, il y a ça.
1: Pas trop cher.
2: Il y a un avantage en termes de coût déjà. Les premiers prix, c'est aux alentours de 1000 euros. Là, pour la version 4 places qu'on avait, c'est un peu plus de 2000 euros. Donc, c'est évidemment beaucoup moins cher qu'un van, beaucoup moins cher qu'un camping-car aussi, mais beaucoup plus cher qu'une tente. En revanche, en fonction du véhicule que vous avez, parce que vous rajoutez beaucoup de hauteur au véhicule, attention, si vous avez un SUV, typiquement, notamment pour passer les barrières de télépéage, et ben là, vous êtes largement au-dessus des 2 mètres, donc vous ne pourrez pas y aller et vous ne pourrez pas, bien sûr, accéder au parking souterrain.
1: D'ailleurs, la tente de toit est installée sur un break, là, dans le dernier numéro de l'Automobile Magazine. La maison dans les nuages, c'est le titre de l'article que vous consacrez à cette tent box dans votre dossier spécial van. C'est à retrouver dans le dernier numéro de l'Automobile Magazine. À très bientôt, Pierre Lefebvre.
2: À bientôt, Sébastien.
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1: 4 heures passées de 31 minutes. Retour à vos conditions de circulation en détail dans le sud-est du pays. C'est toujours aussi calme sur la route. Simplement deux infos à vous rappeler. La première vous concerne à Lyon où le tunnel sous Fourvière est fermé dans les deux sens de circulation au-delà du réseau Vinci Autoroute entre l'échangeur de Valvert sur la M6 et l'échangeur 1 sur la M7. Vous suivez les déviations S1, S2, S3, S4. Circulation également interdite en direction de Marseille entre Pierre-Bénite et Saint-Fons sur l'autoroute A7. Vous empruntez les axes de transit situés à l'est de Lyon, la 46, la RN 346, le boulevard périphérique nord de Lyon ou encore le périphérique Laurent Bonnevay. Partout ailleurs, à l'ouest de Lyon, dans la vallée du Rhône, les Bouches-du-Rhône, en Provence, le Var, la Côte d'Azur, l'Occitanie, les portes de l'Espagne, tout va bien. Une dernière info qui vous concerne, si vous m'écoutez depuis le Gard, à Nîmes très exactement, vous ne pouvez pas rejoindre l'autoroute A9 à Nîmes-Est numéro 24, ni l'autoroute A54 à Nîmes-Centre numéro 1 en raison de la feria de Pentecôte qui se déroule en région nîmoise ce week-end. Et vous savez déjà tout.
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Love Noir, Zaoui et Stéphane sur Radio Vinci Autoroute. Côté trafic, c'est toujours aussi calme. J'y reviens dans le détail après Radiohead, Lucky ou encore Heaven Help de Lenny Kravitz.

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1: À 4h45, retour à vos conditions de circulation en détail dans le sud-est du pays. Ça va aller très très vite puisque ça roule bien où que vous soyez ou que vous m'entendiez. J'ai simplement une info à vous rappeler du côté de Nîmes qui accueille ce week-end la feria de Pentecôte. Conséquence actuellement, vous ne pouvez pas rejoindre la 9 à Nîmes-Est 24, ni la 54 à Nîmes-Centre numéro 1 au plus tard jusqu'à 6h30 du matin. Et puis du côté de Lyon, le tunnel sous Fourvière est toujours fermé au-delà du réseau Vinci Autoroute. Circulation interdite aussi en direction de Marseille entre Pierre-Bénite et Saint-Fons sur l'autoroute A7. Et vous savez déjà tout. Allez, dans un instant, notre rendez-vous musical Montez le son vous ramènera 30 ans en arrière avec ERA, ce collectif qui mêle musique du monde, chant grégorien, électro et pop. ERA est de retour avec un nouvel album que nous présentera son leader Eric Lévy juste après Joyce Jonathan, comme d'hab'.

0: Comme d'hab, Joyce Jonathan pour vous accompagner sur Radio Vinci Autoroute. Merci d'avoir choisi notre fréquence pour faire votre route. Bonne fin de nuit, peut-être bon début de journée pour les plus matinaux.
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0: Aujourd'hui, retour dans les années 90 avec Christelle Mollon.
2: Il y a 30 ans, un ovni musical débarquait sur Terre et dans nos oreilles. Souvenez-vous d'Era avec

0: Et derrière ces 15 millions d'albums vendus à travers le monde, il y a Eric Lévy. Bonjour.
1: Bonjour.
0: On se souvient tous de cette chanson, hein, Méno, dont on a écouté un extrait. 30 ans plus tard, vous revenez avec un nouvel album, Era 8. Tout le monde connaît Era, mais vous êtes quasiment inconnu du grand public. Et pourtant, la musique, c'est votre vie depuis toujours. Donc, vous n'avez jamais arrêté, hein, puisque vous étiez encore en deuxième position des artistes français les plus exportés dans le monde en 2024, avec plus de 2,2 milliards de streams. Et elle vous vient d'où, justement, votre inspiration ?
1: Tout ce que je sais, c'est qu'elle ne me vient pas de la vie de tous les jours. Et j'écris pas des chansons en basant sur des histoires personnelles. C'est vraiment une inspiration qui vient peut-être littérature, de tout ce qui était médiéval, heroic fantasy, la musique classique aussi. Parce que la musique classique, c'est très dramatique. Mais c'est vrai qu'à l'époque, quand Era a sorti, tout ce qui était médiéval, heroic fantasy, c'était totalement hors du paysage. Il n'y avait pas de série télé, pas de film, pas de littérature. Donc ça donnait ce côté un peu ovni au projet, justement.
0: Donc dans ce huitième album studio, Era 8, il y a cette reprise de Sweetbox qu'on va écouter à la fin de cette interview. Oui. Pourquoi vous avez eu envie de retravailler sur cette chanson ?
1: Parce que j'avais fait, il y a quelques années, un album qui s'appelait Era Classique, qui était basé sur des œuvres classiques plutôt connues. Et j'avais toujours cette œuvre de Bach, et donc la suite numéro 3. Ça m'avait toujours inspiré, mais c'est vrai que Sweetbox avait fait un très très joli travail. Je fais pas de cover, c'est très rare sur 8 albums, j'ai dû en faire une, ça sera la deuxième. Il y a un esprit un peu différent de la version originale, mais je suis très fier de cette version. Il y a beaucoup de force dans cet album, on retourne un peu à l'ADN du premier album. J'ai toujours les voix au départ, quand j'entends la musique, j'ai aussi les voix qui viennent avec, donc j'espère qu'elle plaira au public comme ça a plu la première fois.
0: C'est quoi un show d'Era ?
1: C'est comme un opéra en fait, mais plutôt opéra hard rock, je dirais, avec 25 personnes sur scène, beaucoup de lumière, deux chanteurs qui viennent du heavy metal, deux chanteurs qui viennent du classique. C'est vraiment à l'image du projet, un mélange de plein de choses. Et là, en 2028, on part sur un nouveau spectacle. On va faire l'Accor Arena à Paris. C'est la première fois qu'on va faire une aussi grande salle à Paris. Donc on a hâte.
0: Merci beaucoup Eric Lévy.
1: Merci à vous.
0: Et on écoute tout de suite cette reprise justement de Sweetbox que je vous laisse

C'était Everything's Gonna Be Alright, reprise du tube de Sweetbox dans les années 90 par Era. Le groupe est l'invité de monter le son toute cette semaine. C'est un entretien à retrouver en version longue sur le 107.7, notre site et notre appli. Et la route se poursuit en musique avec deux icônes, Whitney Houston et Macy Gray.

0: Whitney Houston qui vous accompagne sur Radio Vinci Autoroute. Il est 5h.
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2: Bonjour à tous. À la une, le thermomètre devrait atteindre de nouveaux sommets records pour un mois de mai en France, jusqu'à 36 degrés localement dans les terres. 13 départements sont colorés jaunes face à la canicule par Météo France, une situation inédite à cette période de l'année. Les détails dans un instant dans votre météo locale. Les fortes chaleurs qui ont bouleversé de nombreuses courses sportives hier. 10 personnes ont été hospitalisées en urgence absolue à Paris après avoir pris part à une course dans le Val-de-Marne. Un autre participant d'une cinquantaine d'années est décédé des suites d'un malaise cardiaque, sans qu'un lien avec la chaleur ne soit établi avec certitude. Toujours en France, ce drame à Rennes, un enfant de 12 ans est décédé d'un étranglement hier. Il a été retrouvé sur les rives de la Vilaine avec un linge serré autour du cou. Une enquête pour meurtre a été ouverte. À Reims, le chauffeur qui a percuté et blessé grièvement 3 personnes vendredi lors d'un rassemblement illégal de tuning a été mis en examen. Ce chauffard conduisait en état d'ivresse et avec ses jeunes enfants dans le véhicule. L'une des victime est toujours hospitalisée dans un état grave. Gabriel Attal favorable à une primaire avant la présidentielle pour départager les candidats de l'espace macroniste en cas de risque de second tour entre le RN et LFI. L'ancien Premier ministre, tout juste déclaré candidat à l'Élysée, devrait alors convaincre l'un de ses concurrents du centre, Édouard Philippe, opposé à l'idée d'une primaire. À l'étranger, Donald Trump temporise en vue de nouer un accord avec l'Iran. Le président américain affirme sur Truth Social ne pas vouloir se précipiter dans les pourparlers avec Téhéran et réitère que le détroit d'Ormuz restera bloqué le temps des négociations. De son côté, Benjamin Netanyahou affirme que tout accord doit inclure le démantèlement du programme nucléaire iranien. Enfin, en tennis, deuxième journée de compétition à Roland-Garros ce lundi. 2 duels franco-français attendus sur le central. Hugo Humbert défie cet après-midi Adrian Manarino. Puis dans la soirée, Gaël Monfils, qui dispute son dernier tournoi Porte d'Auteuil, affrontera Hugo Gaston. Il est 5h, passé de 2 minutes. Vous êtes bien sur le 107.7, retour de l'actualité dans une heure. Le trafic arrive dans un tout petit instant, à suivre juste après la météo.
0: Merci beaucoup Julien, on vous retrouve tout à l'heure. Et côté ciel, on se lundi 25 mai dans le sud-est au menu, un grand ciel bleu, un grand soleil et pas de vent, de quoi bien débuter la semaine. Quant aux températures, en début de journée, comptez 25 degrés à Gap, 26 à Perpignan, 27 de Montpellier jusqu'à Nice. Pour l'après-midi, 31 à Montpellier, 34 pour les maximales à Montélimar et Lyon.
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0: Il est 5h, bientôt passé de 3 minutes. Retour à vos conditions de circulation en détail dans le sud-est. Une fin de nuit, peut-être début de journée pour les plus matinaux d'entre vous qui se passent tout à fait bien. C'est très très calme à cette heure-ci. Deux infos pratiques à vous rappeler. Et pour débuter, je vous retrouve à Lyon où une importante opération de rénovation des viaducs de Pierre-Bénite est menée par la direction des routes centre-est ce week-end de la Pentecôte. Dans le même temps, la métropole de Lyon réalise aussi des travaux de maintenance dans le tunnel sous Fourvière qui est donc fermé dans les deux sens de circulation, au-delà du réseau Vinci Autoroute entre l'échangeur de Valvert sur la M6 et l'échangeur 1 sur la M7. Vous suivez les déviations S1, S2, S3, S4. Circulation également interdite en direction de Marseille entre Pierre-Bénite et Saint-Fons sur l'autoroute A7. Vous empruntez les axes de transit situés à l'est de Lyon, la 46, la RN346, le boulevard périphérique nord de Lyon ou encore le périphérique Laurent Bonnevé. Avant de vous quitter, je vous rejoins dans le Gard où Nîmes accueille ce week-end la Feria de Pentecôte. Conséquence, actuellement, vous ne pouvez pas rejoindre la 9 à Nîmes Est 24 ni la 54 à Nîmes Centre numéro 1 au plus tard jusqu'à 6h30 du matin. Et vous savez déjà tout puisque partout ailleurs, ça roule très très bien.
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0: Ken Fellet, Marie-Sara qui vous accompagne sur Radio Vinci Autoroute. Côté trafic, tous les voyants sont au vert. Je vous en reparle après Stromae avec Césaria.
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1: Il est 5h15, retour à vos conditions de circulation en détail dans le sud-est du pays, toujours aussi calme sur la route à cette heure-ci. Deux infos à vous rappeler, la première nous emmène dans le Gard, vous êtes du côté de Nîmes. Actuellement, vous ne pouvez pas rejoindre la 9 à Nîmes-Est numéro 24, ni la 54 à Nîmes-Centre numéro 1, en raison de la feria de Pentecôte qui se déroule dans le Gard. Et puis, du côté de Lyon, le tunnel sous Fourvière est fermé dans les deux sens de circulation au-delà du réseau Vinci Autoroute, entre l'échangeur de Valvert sur la M6 et l'échangeur 1 sur la M7. Circulation également interdite direction Marseille entre Pierre-Bénite et Saint-Fons sur l'autoroute A7. Et vous savez déjà tout. Son visage vous est certainement familier. Depuis 17 ans, il incarne José, le mari de Liliane, dans Scène de ménage sur M6. Frédéric Bourali, de son vrai nom, sera notre invité dans un instant. Il nous parlera de son personnage et de la route, comme le veut la tradition sur le 107.7. Rendez-vous juste après la musique des Pretenders, I Go to Sleep.

0: Philippe, la musique des Pretenders à l'instant sur Radio Vinci Autoroute. Et si jamais vous sentez vous aussi la fatigue pointer le bout de son nez, n'oubliez pas de marquer la pause pour votre sécurité, pour celle des autres.
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0: Il reste associé à la télévision. Frédéric Bourali multiplie les projets cinéma, doublage, théâtre. Le comédien est au micro de Virginie Decorte.
2: Bonjour Frédéric Bourali.
3: Bonjour Virginie.
2: Beaucoup de nos auditeurs vous connaissent pour votre rôle de José dans la série Scène de ménage. Alors j'imagine que dans la rue, on vous appelle d'ailleurs plus José que Frédéric.
3: Ouais, on m'appelle José, Frédéric. C'est 50-50.
2: Mais quelque part, c'est une belle reconnaissance pour ce rôle et cette série qui dure depuis 17 ans.
3: 17 ans, ouais. C'est un cadeau de la vie. Ça, c'est un cadeau royal. Je suis devenu un acteur populaire. Devenir un acteur populaire, c'est merveilleux parce que c'est l'occasion de me rapprocher de gens que je ne connais pas, c'est-à-dire le public. On m'arrête très souvent dans la rue. Et souvent, j'ai des témoignages très émouvants, en fait. Comme il y a une proximité avec les gens.
2: Vous rentrez souvent, chez eux?
3: Ouais, ils me disent des choses qui leur sont très personnelles, très intimes. Mais il y a des choses, des fois, qui sont très émouvantes. Hein.
2: Comment vous expliquez le succès de cette longévité?
3: C'est toujours délicat de savoir les raisons d'un succès. Si vous le savez, tout le monde le ferait. C'est souvent un millefeuille. Il y a plusieurs raisons. Alors, je pense qu'en premier lieu, il y a l'idée que ça fait rire les gens. Sur des situations de couple, il n'y a pas de jeu de mots. Dans Scène de ménage, il n'y a pas de vanne. Il n'y a pas de jeu de mots, il n'y a pas de truc politique, il n'y a rien de tout ça. C'est l'inverse du stand-up, en fait. Ce qui fait rire les gens, c'est les situations qui sont drôles.
2: C'est-à-dire qu'on vit des drames. Ils se reconnaissent.
3: Ouais, dans lesquelles ils se reconnaissent. Donc, c'est des raisons de s'engueuler qui correspondent à la vie des gens. Après, les gens trouvent une vérité dans ce qu'on fait. L'essentiel de tout ça, c'est les gens rient de nous voir nos malheurs, donc ils reconnaissent la leur, ou celle d'amis à côté, ou de leurs parents, ou des enfants. C'est intergénérationnel, c'est ça qui est formidable.
2: Évidemment, Frédéric Bourali, ça ne vous a pas empêché de mener d'autres projets en parallèle, d'avoir d'autres terrains de jeu, comme on dit.
3: Ouais.
2: Et votre actualité, d'ailleurs, vous emmène en ce moment au théâtre, avec les grands-enfants. Une comédie sur les enfants, mais pas que. On parle aussi des parents, d'amitié. Est-ce que vous pouvez nous pitcher un petit peu cette histoire?
3: Moi, je viens du théâtre, de toute façon. Et là, la pièce en question, c'est l'histoire de deux amis qui se connaissent depuis 40 ans, deux vieux potes. Moi, j'ai une fille et lui, il a un garçon. On est amis. Hein. Et il se trouve que ma fille et son fils sont ensemble. Donc pour nous, c'est joyeux. C'est formidable. Ils se sont mariés il n'y a pas longtemps. Et ils viennent pour nous annoncer qu'on est en train de retaper tous les deux une baraque. Pour nous annoncer une grande nouvelle. On est persuadés qu'ils nous annoncent qu'on va être grand-père. Donc c'est la fête. Pas du tout. Ils nous annoncent qu'ils vont divorcer. On se demande pourquoi ça. Parce que. On est tellement amis. Nos enfants sont ensemble. Donc tout va bien. Tout est. Il y a une logique. Et là, d'un seul coup, ça se casse. Donc, c'est très choquant pour nous. Le premier réflexe, c'est de dire, c'est de ta faute. T'as mal éduqué ta fille ou t'as mal éduqué ton fils. Ce qui est un conflit terrible en amitié. Dans un couple, déjà,
2: c'est
3: bonjour. Mais en amitié, c'était quand un ami dit à l'autre, t'as mal éduqué ton fils ou ta fille, ça se passe très très mal. Et ils ont une manière aussi à eux de le faire, qui est assez jubilatoire. Et c'est cruel. C'est assez cruel.
2: C'est vrai que ça rigole beaucoup.
3: C'est tout l'intérêt de la pièce.
2: Avec aussi quelques grincements, parce que c'est à l'image de la vie, j'ai envie de dire.
3: Ouais, complètement. Complètement.
2: À la fois comique et tragique.
3: Ah, complètement.
2: Frédéric Bourali, on marque une petite pause trafic et musique. À tout à l'heure.
3: À tout à l'heure.
0: On vous retrouve après la musique de Taylor Swift, The Fade of Ophelia, ou encore Jean-Louis Aubert, tant à nouveau.

0: The Fade of Ophelia, Taylor Swift sur le 107.7. Et cette semaine, nous voyageons avec José, le mari de Liliane, dans Scène de ménage sur M6. Dans un instant, nous retrouverons Frédéric Bourali, de son vrai nom, pour parler de la route. Rendez-vous juste après vos conditions de circulation.
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0: 5h passées de 31 minutes, retour au trafic dans le sud-est, c'est toujours aussi calme. Et tant mieux, simplement deux infos à vous rappeler. Côté gare à Nîmes, il n'est pas possible de rejoindre la 9 à Nîmes-Est 24, ni la 54 à Nîmes-Centre numéro 1, en raison de la feria de Pentecôte qui s'y déroule. Et puis plus au nord, à Lyon, le tunnel sous Fourvière est fermé dans les deux sens de circulation au-delà du réseau Vinci Autoroute, entre l'échangeur de Valvert sur la M6 et l'échangeur 1 sur la M7. Vous suivez les déviations S1, S2, S3, S4. Circulation également interdite en direction de Marseille, entre Pierre-Bénite et Saint-Fons sur l'autoroute A7. Vous empruntez les axes de transit situés à l'est de Lyon, la 46, la route nationale 346, le boulevard périphérique nord de Lyon ou encore le périphérique Laurent Bonnevet. Partout ailleurs, si vous m'entendez et que je n'ai pas parlé de vous, rassurez-vous, je ne vous oublie pas. Ça veut simplement dire que tout va bien sur votre route. Et il est temps de reprendre notre route avec notre invité Frédéric Bourali, toujours au micro 107.7 de Virginie Decorte.
2: Frédéric Bourali, c'est la grande tradition sur le 107.7. Nous faisons un pas de côté avec nos invités pour évoquer la route, un sujet que vous connaissez bien, notamment en tournée.
3: Ah ça, je peux vous dire qu'on connaît bien. On en avale des kilomètres, c'est sûr. C'est ça qui est le plus épuisant. C'est génial les tournées parce qu'on voit plein de gens, on voit tout ça. Ce qui est un peu dommage, c'est qu'on est souvent, on n'a même pas le temps de visiter les villes dans lesquelles on est. Et je me souviens qu'un jour, on s'était moqué de Johnny Hallyday parce que je crois qu'il était à Strasbourg, il était entré sur scène, il avait dit, hey, bonjour Marseille. Tout le monde s'était foutu de sa gueule. Mais je comprends tellement ça. Ouais. Moi, ça pourrait m'arriver. C'est normal. On aura le temps de visiter les villes quand on joue 2-3 jours. Là, on a le temps. On peut se poser, on attend le bar. Je me souviens, j'avais joué à Casablanca il y a 2 ans avec mon pote Lionel Assier. Et c'est en bord de mer, hein. J'avais même pas vu la mer.
2: Voilà. Trop dur.
3: Trop dur. Non, tout va bien, hein. Tout va bien, c'est génial.
2: Mais c'est très absolument frustrant. Génial.
3: Mais on fait pas du tourisme. Voilà.
2: Et sur la route, ça se passe comment?
3: C'est des 5 heures de voiture. En fait, quand on fait des tournées, on est obsédé par 2 choses. C'est de ne pas grossir, parce qu'on bouffe, et de dormir. On est obsédé par le sommeil. Partout où on peut, on arrive, on essaye de dormir.
2: Et en voiture, justement, vous y arrivez?
3: Alors, ouais, c'est pas nous qui conduisons, hein.
2: Mais j'espère.
3: Parce que ce serait dangereux. Et, en voiture, on essaye de se reposer, mais on dort pas bien en voiture. Enfin, je vais pas me faire plaindre, hein. C'est génial, hein. C'est génial.
2: Et puis, Frédéric Bourali, il paraît que vous aimez tellement le sud et la Côte d'Azur que votre voiture est immatriculée.
3: 83. Ouais, le Haut-Var. Et là, hier, j'étais à Tourtour, dans un village que j'adore, où je me suis marié, d'ailleurs. J'habite à Paris. Mais je suis immatriculé 83 et j'adore le Haut-Var. J'y vais très souvent.
2: Alors, on a parlé télé, théâtre. Quels sont vos autres projets, en ce moment, Frédéric Bourali?
3: J'ai la chance d'en avoir beaucoup. Mmh. Là, je vais repartir en tournée avec mon camarade Éric Logérias avec les grands-enfants. On va prendre la route, etc. On va vous entendre sur 7-7.
2: J'espère.
3: Bah, bien sûr. Bah, ouais, c'est tellement utile. C'est génial, hein. J'adore cette radio. Enfin, j'écoute tout le temps en bagnole. Voilà, on va partir en tournée. On va faire une 50aine de dates. Moi, j'ai un projet personnel autour de Pierre Perret que j'ai rencontré. Je viens de faire une série pour TF1 qui est super, avec Alice Paul qui va sortir là, je pense, bientôt. Je viens de faire un film long métrage aussi qui va sortir au mois de, je crois qu'il sort le 3 août, un film que j'ai tourné avec Ducret qui va s'appeler Les Gendarmes. J'ai beaucoup de projets de théâtre, notamment avec mon camarade Éric Logérias.
2: Vous allez avaler beaucoup de kilomètres encore.
3: Ouais, encore beaucoup de kilomètres, ouais. J'ai beaucoup de chance.
2: Merci beaucoup Frédéric Bourali.
3: C'est moi qui vous remercie
2: d'avoir voyagé avec nous. On vous retrouve bien sûr aussi dans Scène de ménage sur M6 tous les soirs et sur les planches donc de théâtre, avec notamment en ce moment la comédie Les Grands Enfants. Et cette comédie, je crois que vous la jouez jusqu'en 2027.
3: Oui.
2: Chapeau.
3: Ouais, merci beaucoup. Chapeau vous aussi, hein. Chapeau pour tout le monde.
2: Je prends. Allez, chapeau bas.
3: Merci beaucoup.
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Stevie Wonderland, la musique d'Earth, Wind and Fire pour vous réveiller sur Radio Bancy Autoroute. Côté trafic, ça se passe toujours aussi bien, c'est toujours aussi calme. J'y reviens dans le détail après

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1: 10h-, retour au trafic dans le sud-est, un trafic très très calme à 7h-ci. Deux infos à vous rappeler. Côté gare à Nîmes, vous ne pouvez pas actuellement rejoindre l'autoroute A9 en direction de Barcelone au niveau de Nîmes-Est, l'entrée numéro 24 en raison de la ferrière de Pentecôte qui s'y déroule actuellement. Et puis à Lyon, je vous rappelle que le tunnel sous Fourvière est fermé dans les deux sens de circulation au-delà du réseau Vinci Autoroute entre l'échangeur de Valvert sur la M6 et l'échangeur 1 sur la M7. Circulation également interdite direction Marseille entre Pierre-Bénite et Saint-Fons sur l'autoroute A7. Partout ailleurs, tous les voyants sont au vert. Allez, la route se poursuit en musique avec le duo Jack et Carla. La recette, ça arrive juste après la musique de Garbage, The World Is Nothing Else.

la recette et la recette d'un trajet en toute sécurité, c'est bien sûr d'écouter le 107.7. Très bon choix, très belle route à tous. Retour à vos conditions de circulation en détail avec un nouveau copilote après l'actuelle météo de 6h. Mais je vous rassure tout de suite, ça roule très bien. Allez, à bientôt après la musique de Casey and the Sunshine Band ou encore Dido.

0: la musique de Casey and the Sunshine Band qui résonne sur Radio Vinci Autoroute. Très belle journée à toutes et à tous. Très belle route aussi sur le 107.7. Et il est 6h.
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2: Bonjour à tous. Situation inédite en France à cette période de l'année. 13 départements de l'Ouest sont colorés jaune par Météo France face au risque de canicule. Hier, 10 participants à une course à pied dans le Val-de-Marne ont été hospitalisés en urgence absolue en raison de la chaleur. Un autre coureur d'une cinquantaine d'années est également décédé des suites d'un malaise cardiaque. Et puis ce drame en Gironde hier, deux personnes de 56 et 63 ans sont mortes noyées à Lège, Cap-Ferret et Lacano, emportées par des courants de Baïne. Toujours en France, vive émotion à Rennes après la découverte hier d'un enfant de 12 ans mort étranglé. Le jeune garçon a été retrouvé au pied d'un immeuble avec une serviette serrée autour du cou. Une enquête pour meurtre a été ouverte. À Reims, le chauffeur qui a percuté et blessé grièvement trois personnes vendredi lors d'un rassemblement illégal de tuning a été mis en examen. Ce dernier, déjà connu des services de police, conduisait en état d'ivresse. À l'étranger, Donald Trump tempère sur l'hypothèse d'un accord imminent avec l'Iran. Le temps joue en notre faveur, estime le président américain, qui maintient toujours le blocus naval du détroit d'Ormuz. Un revirement de position après avoir affirmé ce week-end qu'un accord avait été largement négocié. Le secrétaire d'État américain Marco Rubio affirme ce matin qu'un accord avec Téhéran dès ce lundi reste envisageable. Et puis les derniers chiffres alarmants de l'épidémie d'Ebola en République démocratique du Congo. L'Organisation mondiale de la santé dénombre plus de 900 cas potentiels dans son dernier bilan. La maladie aurait déjà fait plus de 200 morts selon les autorités du pays. Les sports, deuxième journée de compétition à Roland-Garros ce lundi et honneur aux femmes avec les entrées en lice d'Elena Rybakina et Iga Świątek, respectivement tête de série numéro 2 et 3 du tournoi. Et puis dans la soirée, Gaël Monfils disputera peut-être son dernier match par porte d'Auteuil opposé à Hugo Gastion. Et on termine avec de la NBA. San Antonio revient à 2 victoires partout face à Oklahoma City en finale de Conférence Ouest. Porté par les 33 points de Victor Wembanyama, les Spurs se sont imposés cette nuit 103-82 dans cette série au meilleur des 4 matchs. 6h, passé de 2 minutes. Excellent réveil à l'écoute du 107.7. L'actualité revient dans 1 heure, présentée par Florence Dolly. Vos conditions de circulation arrivent dans un tout petit instant et c'est à suivre juste après votre météo.
3: Le temps de ce lundi de Pentecôte, avec toujours du soleil et de la chaleur aujourd'hui. Les plus chaudes journées de ce pic de chaleur sont devant nous d'ailleurs en ce début de semaine sur toute la France. Donc dans le quart sud-est, avec aujourd'hui entre 30 et 34 degrés en Auvergne-Rhône-Alpes, entre 29 et 34 degrés en Occitanie, et on attend de 27 à 32 degrés dans la région sud, tout ça à l'ombre. Même météo attendue demain mardi sur toute la France.
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3: Changement de copilote pour l'infotrafic. Bonjour, bienvenue, il est 6h03, vos conditions de circulation sur le quart sud-est du pays où vous nous écoutez en ce début de journée, sur une partie de l'Occitanie, de l'Auvergne-Rhône-Alpes et toute la région sud, Provence-Alpes-Côte d'Azur. Pour l'instant, ça roule très bien, pas de perturbation de circulation devant vous, mais j'ai plusieurs infos pour votre sécurité, en commençant par ce qui se passe sur l'autoroute A9. D'abord sur l'autoroute A9, un accident d'actualité sur l'A9 en direction d'Orange et de Lyon, 7 km après la sortie 23 à Remoulins, plusieurs véhicules immobilisés sur la bande d'arrêt d'urgence. Peut-être un véhicule aussi immobilisé sur la voie la plus à gauche. Les services d'intervention ont été alertés. C'est au kilomètre 23, 7 km après Remoulins, la sortie 23 sur la 9 en direction d'Orange et de Lyon. Également vous indiquer sur l'A9 en direction d'Orange et de Lyon, mais dans la région de Béziers, cet obstacle qui se trouverait au kilomètre 166, à la hauteur ou juste avant la sortie 36, Béziers-Ouest. Et puis, concernant l'A9, toujours un dernier mot, dans le Gard, Nîmes accueille ce week-end, tout le week-end prolongé, la feria de Pentecôte jusqu'à ce soir. Et donc vous ne pouvez pas encore, à cette heure-ci, rejoindre l'A9 à Nîmes-Est numéro 24, une entrée fermée jusqu'à environ 6h30 tout à l'heure. On part ailleurs, on change totalement de région pour aller dans la vallée de la Durance sur l'autoroute A51, l'axe entre Gap et Marseille, où un obstacle a été vu, un obstacle 15 km après être entré sur l'A51 au niveau de la Saulce, donc entre la Saulce et Sisteron, peut-être un obstacle de nature indéterminée sur les voies au niveau du kilomètre 138. Sinon, rien d'autre à ajouter pour votre sécurité sur le réseau Vinci Autoroute. Une dernière info concernant la région de Lyon, avec des travaux qui continuent tout ce week-end prolongé, et le tunnel sous Fourvière qui reste fermé dans les les deux sens au-delà du réseau Vinci Autoroute, entre l'échangeur de Valvert sur la M6 et l'échangeur 1 sur la M7. Notez que la circulation est également interdite, direction Marseille entre Pierre-Bénite et Saint-Fond sur la 7. Vous savez tout, bon début de journée.
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6h08, bonjour à vous, bienvenue sur Radio Vinci Autoroute. Je reviens sur vos conditions de circulation avec un accident d'actualité sur l'A9 en direction d'Orange et de Lyon. 7 km après la sortie 23, Remoulin, une seule voie pour avancer, la voie la plus à droite avec... D'après mes toutes dernières infos, beaucoup de monde sur la voie la plus à gauche, notamment une voiture accidentée, un patrouilleur en protection, d'autres véhicules également sur la bande d'arrêt d'urgence. Donc vraiment avancer avec prudence sur la 9, kilomètre 23, 7 km après la sortie 23, Remoulin. Pas de bouchons sinon dans les régions, on est ensemble en ce début de journée. On verra dans le prochain flash comment la situation évolue. Et voici maintenant aux nouveautés Ebony, une nouveauté qu'on adore ici sur Radio Vinci Autoroute.

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1: 6h15, comme tous les quarts d'heure, vos conditions de circulation, bon début de journée, un début de journée sans souci en ce moment, je veux dire par là qu'il n'y a pas de bouchon devant vous, pas de perturbation de circulation en Occitanie, en Auvergne-Rhône-Alpes et en région sud, Provence-Alpes-Côte d'Azur. Mais j'ai plusieurs infos pour votre sécurité, en commençant par cette info dans le Gard, avec sur l'autoroute A9 en direction d'Orange et de Lyon, cet accident qui s'est produit 7 km après la sortie 23 à Remoulin, beaucoup de monde en intervention, plusieurs véhicules impliqués dans un accident sur la voie la plus à gauche, des véhicules immobilisés aussi sur la bande d'arrêt d'urgence, au kilomètre 23 et même un petit peu plus loin, au niveau du kilomètre 22, avec les services d'intervention qui sont arrivés sur les lieux en protection. Donc il faut vraiment avancer avec prudence. Une seule voie pour avancer, la voie la plus à droite, et donc sur votre gauche et votre droite, des véhicules immobilisés. Sur l'autoroute A9 également, mais dans la région de Béziers en direction d'Orange et de Lyon, peut-être toujours un obstacle, un cône de chantier qui s'est renversé sur les voies de circulation au kilomètre 166 et juste avant ou à la hauteur de la sortie 36 Béziers Ouest. Et puis une nouvelle info me parvient sur la 9 également en direction d'Orange et de Lyon, un autre obstacle 8 km après Le 4, la sortie 40 entre Le 4 et Sigean, peut-être un obstacle sur la voie la plus à gauche au niveau du kilomètre 212. On va terminer avec un obstacle en région sud dans la vallée de la Durance entre La Saulce et Sisteron. Si vous entrez sur la 51 au niveau de La Saulce en direction du sud, en direction de Marseille, au niveau du kilomètre 138, une quinzaine de kilomètres après le début de la 51 et avant d'arriver à Sisteron, il y aurait cet obstacle présent, peut-être sur les voies de circulation, avec un patrouilleur qui a été alerté. Pour l'instant, rien d'autre à vous dire sur le réseau Vinci Autoroute. Et en dehors, à Lyon, je vous rappelle ces travaux avec le tunnel sous Fourvière fermé encore aujourd'hui, c'est pour tout le week-end prolongé. Tunnel fermé dans les deux sens, au-delà du réseau Vinci Autoroute, entre l'échangeur de Valvert sur la M6 et l'échangeur 1 sur la M7, et une circulation également interdite, direction Marseille entre Pierre-Bénite et Saint-Fons sur la 7. Bon début de semaine, c'est lundi férié aujourd'hui, peut-être pas pour tout le monde. Bon courage à vous, Nico Evans, c'est la suite et très vite on revient sur le trafic.

6h24, retour à l'infotrafic, Radio Vinci Autoroute avec un obstacle aperçu sur l'autoroute A9 en direction d'Orange et de Lyon. 8 km après le 4, la sortie 40, un obstacle assez imposant sur la voie la plus à gauche. Au niveau du kilomètre 212, regardez loin devant vous, un patrouilleur va arriver sur les lieux. Et puis il y a aussi un petit peu plus loin cet obstacle sur la voie la plus à gauche et sur la bande d'arrêt d'urgence. Une seule voie pour avancer, la voie de droite si vous roulez dans le Gard sur l'A9 en direction d'Orange et de Lyon. 7 km après la sortie 23, Remoulin, beaucoup de monde en intervention, plusieurs véhicules impliqué dans un accident au niveau du kilomètre 23 sur l'autoroute A9, là aussi en direction d'Orange et de Lyon. On y revient dans le prochain flash, évidemment, partout ailleurs sur un très large quart sud-est du pays. Pour l'instant devant vous, ça roule plutôt bien. La musique continue, Katsai en nouveauté.

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1: Bonjour, bienvenue sur l'autoroute, il est 6h30 pile, vos conditions de circulation sur la route de ce lundi, week-end prolongé peut-être pour vous. En tout cas déjà beaucoup de choses à vous dire dans ce flash infotrafic, mais pas de bouchon, ça roule encore plutôt bien là où vous êtes et là où vous vous rendez, sur un très large quart sud-est du pays, où on est ensemble ce matin. Alors on va déjà démarrer par ce qui se passe sur l'autoroute A9, en direction d'Orange et de Lyon. Pour votre sécurité, il faut vous prévenir d'un obstacle assez imposant aperçu sur la voie la plus à gauche, 8 km après le 4, la sortie 40 au niveau du kilomètre 212, avec un patrouilleur qui va arriver sur les lieux. Un petit peu plus loin dans la région de Béziers, autre obstacle, un cône de chantier qui se trouve sur les voies au niveau du kilomètre 166. C'est juste avant ou à la hauteur de la sortie 36, c'est la sortie Béziers-Ouest. Et puis dans le Gard, toujours sur l'A9 en direction d'Orange et de Lyon, un accident est d'actualité depuis tout à l'heure, 7 km après Remoulin, la sortie 23, avec beaucoup de monde en intervention sur la voie la plus

0: gauche et sur la bande d'arrêt d'urgence. Une seule voie pour avancer, la voie de droite. Roulez prudemment à ce niveau, avec donc beaucoup de monde en intervention, plusieurs véhicules impliqués dans cet accident après la sortie 23 Remoulin sur la 9 en direction d'Orange et de Lyon. Et puis j'apprends deux nouvelles infos. Alors d'abord dans la région d'Avignon, un obstacle sur la 7 en direction de Lyon, kilomètre 186, 3 km après la sortie 23 Avignon-le-Pontet. Et puis sur la Côte d'Azur, à Nice, des obstacles là aussi au niveau du kilomètre 200 sur la 8 en direction d'Aix et de Marseille. C'est à la hauteur où juste après la sortie 55, Nice-Centre. On est dans la région sud, on y reste pour évoquer ce qui se passe près de Sisteron, avec sur la 51 en direction d'Aix et de Marseille, entre la Solse, l'entrée sur la 51 et la sortie 23 Sisteron Nord, un ou des obstacles aperçus au niveau du kilomètre 138, et là aussi un patrouilleur va arriver sur les lieux. Pour l'instant, rien d'autre à vous dire sur le réseau Vinci Autoroute, mais en dehors, ce petit rappel à Lyon, avec le tunnel sous Fourvière qui est fermé dans les deux sens de circulation pour des travaux aujourd'hui, entre l'échangeur de Valvert sur la M6 et l'échangeur 1 sur la M7, et une circulation aussi interdite direction Marseille entre Pierre-Bénite et Saint-Fons sur la 7.
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0: Dans un instant, l'automobile et la loi. Un des rendez-vous du lundi matin, on parlera d'une mésaventure qu'on espère tous éviter, la panne sur autoroute. A-t-on le droit de refuser l'intervention d'un dépanneur agréé ? On va poser la question à notre consultant juridique, Maître Decomont, dans un instant.

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0: 6h35, Radio Vinci Autoroute, plusieurs obstacles à vous rappeler sur la voie la plus à gauche. À Nice, d'abord sur la 8, en direction d'Aix et de Marseille, juste après la sortie 55, Nice-Centre, des obstacles sur la voie la plus à gauche. Et puis de l'autre côté du sud de la France, si vous êtes sur l'autoroute A9, en direction d'Orange et de Lyon, 8 km après l'E4, la sortie 40, un obstacle assez imposant sur la voie la plus à gauche, obstacle de nature indéterminée au niveau du kilomètre 212. Puis je vous rappelle également cet accident qui implique plusieurs véhicules avec beaucoup de monde, beaucoup de services en intervention sur l'A9 en direction d'Orange et de Lyon, 7 km après la sortie 23 Remoulin. Une seule voie pour avancer, la voie la plus à droite, mais ça ne crée pas de bouchons. 6h36, c'est l'heure de votre rendez-vous juridique du lundi matin, l'automobile et la loi. Francine Thomas, vous êtes avec notre consultant.
1: Bonjour maître de Comand.
2: Bonjour à toutes et à tous.
1: C'est une galère qu'on espère tous éviter, la panne sur autoroute.
2: Oui.
1: Est-ce qu'on a le droit de refuser le dépannage de son véhicule?
2: Alors, la panne sur autoroute, qu'est-ce qu'on fait?
1: Si on a envie de dire non mais moi j'ai mon cousin qui habite à côté, il va venir avec sa petite camionnette me tracter.
2: Tracter, c'est formellement interdit sur autoroute.
1: D'accord.
2: De tracter quelqu'un. Et même si c'est un très bon mécano et qu'il a un garage et un camion, il n'a pas le droit.
1: D'accord.
2: Il y a un monopole qui est concédé sur des autoroutes qui sont elles-mêmes concédées par l'État à des sociétés privées.
1: Alors, ceci étant par mesure de sécurité, puisque ces dépanneurs savent comment agir en toute sécurité sur
2: le bord
1: des voies.
2: Parce qu'ils sont formés, parce qu'ils ont des obligations vis-à-vis des sociétés des autoroutes de respecter des délais de dépannage. C'est un partenariat qui est fait au bénéfice des automobilistes
1: pour que la sécurité de tout le monde.
2: La sécurité soit assurée et que l'immobilisation dure le moins longtemps possible. Il doit intervenir sous une demi-heure.
1: Oui.
2: C'est dans le cahier des charges. Donc
1: on ne peut pas refuser.
2: On ne peut pas dire, écoutez, foutez-moi la paix, je vais me débrouiller. On peut éventuellement se dire, bon, je ne vais pas aller à la borne, je vais appeler Maurice.
1: Oui.
2: Et c'est là qu'on se rend compte de quelque chose qui est assez amusant, c'est qu'on sait qu'on n'a pas le droit de faire ça par nous-mêmes, mais ce qu'on ne sait pas, c'est qu'a priori, la sanction, c'est Maurice qui la risque.
1: Ah bon ?
2: C'est pas vous.
1: Oh.
2: Eh ben oui, parce que ce sont les professionnels qui font une sorte d'épanage pirate, qui se trouvent sanctionnés d'une amende de quatrième classe, c'est-à-dire jusqu'à 750 €, en général c'est une amende forfaitaire de 90 €, parce qu'ils ont empiété sur cette organisation des secours en venant jouer les dépanneurs pirates.
1: Mais si c'est pas un dépanneur pirate, si c'est encore une fois quelqu'un qui vient avec son petit camion et qui nous tracte, là c'est celui qui tracte qui va aussi
2: être...
1: D'accord.
2: C'est celui
1: Donc
2: qui tracte.
1: Quoi qu'il arrive,
2: voilà.
1: C'est celui qui vient aider,
2: que
1: qui
2: vous
1: se
2: ayez
1: fait...
2: sollicité,
1: d'accord.
2: Ou que il est bon cœur, il arrive et il dit, écoutez, j'ai un plateau, là, je m'ennuie. De toute façon, la personne qui va vous dépanner, elle va effectivement être sanctionnée, et je dirais à plus forte raison si le dépannage c'est pas en montant sur un plateau, mais en vous tirant avec une barre de remorque, puis pourquoi pas aussi avec des câbles souples, des sangles souples. Hein. On est sur une autoroute, on a des véhicules qui roulent à 130 km/h, c'est insensé de faire des choses pareilles et de faire du bricolage.
1: Merci beaucoup maître de Comand, et pour retrouver sans cesse de nouvelles informations sur nos droits d'automobiliste, il y a votre site internet et l'adresse cmaître-de-comand.fr. À bientôt maître.
2: À très bientôt.
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0: Bon lundi, il est 6h38, on est à quelques minutes du prochain flash info trafic. Une seule info à vous rappeler, cet accident qui implique plusieurs véhicules, beaucoup de services sur place et une seule voie pour avancer, la voie la plus à droite sur l'A9 en direction d'Orange et de Lyon, 7 km après la sortie 23 Remoulin. Et puis il peut aussi y avoir des obstacles parfois le long de votre route, on va vous les détailler dans un instant. Regardez loin devant vous pour pouvoir anticiper, il faut toujours être attentif à ce qui pourrait se passer devant vous. Bon début de journée, Marine à suivre dans un instant.
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1: Des obstacles et un accident d'actualité sur la route en ce début de journée, mais pas de bouchons pour vous qui profitez de ce lundi férié, ou, et même si le lundi n'est pas férié, allez au travail. 6h46, pas de bouchons en tout cas devant vous sur un très large quart sud-est du pays. On roule ensemble ce matin, mais pour votre sécurité, attention à cet accident qui s'est produit dans le Gard sur la 9 en direction d'Orange et de Lyon, 7 km après la sortie 23 Remoulin. Beaucoup de services en intervention sur la voie la plus à gauche et sur la bande d'arrêt d'urgence. Une seule voie pour avancer pour vous, la voie la plus à droite, en restant prudent, réduisant bien la vitesse évidemment, près du kilomètre 23 après la sortie 23 Remoulin sur la 9 en direction d'Orange et de Lyon. Et puis si vous êtes sur l'A7 en direction de Lyon dans la région d'Avignon, là il y aurait un obstacle au niveau du kilomètre 186 sur l'A7, 3 km après Avignon-le-Ponté, la sortie 23. Je termine avec un dernier obstacle présent à l'approche de Sisteron si vous roulez sur l'A51, l'axe entre Gap et Marseille, en direction de Marseille au kilomètre 138, une quinzaine de kilomètres après la Sauls, un obstacle de nature indéterminée sur les voies. Un patrouilleur là aussi va se rendre sur les lieux. Pour l'instant sur le réseau Vinci Autoroute, rien d'autre à ajouter. Et au-delà, une info, si vous allez vers Lyon, le tunnel sous Fourvière reste fermé dans les deux sens de circulation pour tout le week-end prolongé en raison de travaux entre l'échangeur de Valvert sur la M6 et l'échangeur 1 sur la M7. Trafic et musique non-stop tout au long de ce lundi férié, lundi 25 mai aujourd'hui. Bonne journée, voici Vernis Rouge.

6h54, Radio Vinci Autoroute, l'infotrafic en temps réel. Nouvelle information avec un car immobilisé sur l'A7 Nord en direction de Lyon, niveau du kilomètre 23, 10 km après Vienne Sud, la sortie 11. Un car serait en difficulté sur la bande d'arrêt d'urgence. Pas de bouchon en ce début de journée, ça roule plutôt bien dans toutes les régions. On est ensemble. Après les infos de 7h, un nouveau flash infotrafic. On verra comment la situation évolue. Bon lundi.

0: Bienvenue sur Radio Vinci Autoroute. Dans un instant, vos conditions de circulation de ce lundi matin, férié ou pas pour vous. En tout cas, bonne journée avec le trafic dans 2 minutes. Il est 7h.
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2: Bonjour à tous. Météo France étend ce lundi matin sa vigilance jaune canicule à 18 départements de l'ouest du pays, dont Paris et sa petite couronne. Une nouvelle journée très chaude démarre. La France traverse une vague de chaleur très précoce, inédite pour un mois de mai. Hier, des records de température ont à nouveau été atteints partout en France. La chaleur devrait encore s'intensifier en ce début de semaine. Cet épisode est la conséquence d'un dôme de chaleur installé sur l'Hexagone qui bloque l'air chaud en provenance d'Afrique du Nord. Conséquence de ces fortes chaleurs, un participant à la course à pied des Pyrénées à Paris est décédé hier. Une dizaine de coureurs d'une autre manifestation sportive dans le Val-de-Marne ont été hospitalisés en urgence absolue. Les plages du littoral sont particulièrement fréquentées ce long week-end de Pentecôte avec ses températures en hausse. Ce drame hier en Gironde. 2 personnes ont perdu la vie emportées par une baïne. C'est très fort courant, typique de l'océan. Il s'agit d'une femme allemande d'une 60aine d'années et d'un corésien de 56 ans. La préfecture appelle à la plus grande prudence et rappelle qu'il faut se baigner dans les zones surveillées. Une enquête pour meurtre sur mineur de moins de 15 ans ouverte par le parquet de Rennes après la découverte du corps d'un enfant de 12 ans hier. Il a été retrouvé près de l'eau avec une serviette de bain mouillée serrée autour de son cou. L'intervention d'un tiers est envisagée, a précisé le parquet. Est-ce qu'on se dirige vers un accord enfin entre Washington et Téhéran pour mettre fin à la guerre au Moyen-Orient ? Même si le président américain Donald Trump a tempéré les espoirs d'un accord imminent, le secrétaire d'État américain Marco Rubio affirme que la signature pourrait être finalisée dans les prochaines heures. Ce qui est sûr, c'est que le cessez-le-feu en vigueur devrait être prolongé dans les prochains jours. Le sport avec du tennis. 1 heure après la fin de la night session, à plus de minuit, la première journée de Roland-Garros s'est conclue sur le court Simone Mathieu avec un duel épique entre Pierre Hugerbert et l'Italien Lorenzo Sonego. Pendant 4h09, les deux hommes se sont rendus coup pour coup en pochant les 7 chacun leur tour jusqu'à la victoire de Sonego. 7-6, 5-7, 6-2, 1-6, 6-4. Il est 7h02, c'est la fin de ce flash. L'infotrafic revient dans un instant, juste après un point sur la météo.
0: Le temps de ce lundi de Pentecôte avec toujours du soleil, toujours de la chaleur attendue aujourd'hui. D'ailleurs, les plus chaudes journées de ce pic de chaleur sont devant nous en ce début de semaine sur toute la France, donc dans le quart sud-est, avec aujourd'hui entre 30 et 34 degrés en Auvergne-Rhône-Alpes, entre 29 et 34 en Occitanie, entre 27 et 32 dans la région sud, tout ça à l'ombre. Même météo demain mardi sur toute la France.
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0: Bonjour à vous, il est 7h03, beaucoup de choses à vous dire dans ce flash infotrafic sur un très large quart sud-est du pays. On est ensemble en ce lundi, peut-être férié pour vous ou pas, en tout cas profitez-en bien, mais pas de bouchons, ça roule plutôt bien dans les régions. On est ensemble, Occitanie, Auvergne-Rhône-Alpes, région sud, Provence-Alpes, Côte d'Azur. On va démarrer par l'Occitanie pour vous qui roulez sur l'autoroute A9 en direction d'Orange et de Lyon avec cet accident depuis tout à l'heure qui paralyse la voie la plus à gauche, la bande d'arrêt d'urgence également, beaucoup de monde en intervention, plusieurs véhicules impliqués dans cet accident. Une seule voie pour avancer, la voie la plus à droite au niveau de l'accident qui s'est produit sur la 9 en direction d'Orange et de Lyon au kilomètre 23. C'est 7 kilomètres après la sortie 23 Remoulin, entre Remoulin et Roquemort. Et beaucoup de services sont en intervention. Il faut vraiment avancer avec prudence à ce niveau sur la 9 après Remoulin. Autre info à vous donner, dans la région d'Avignon, c'est un obstacle qui se trouverait entre Avignon et Orange sur la 7 en direction de Lyon, 3 kilomètres après la sortie 23 Avignon-le-Pontet. On part maintenant au sud de Lyon sur l'A7 Nord en direction de Lyon. Si vous avancez vers l'agglomération lyonnaise, 10 km après la sortie 11 Vienne Sud, un car serait en difficulté sur la bande d'arrêt d'urgence avec les services d'intervention qui vont arriver. Et puis en parlant de Lyon, notez que le tunnel sous Fourvière reste fermé pour travaux aujourd'hui dans les deux sens, au-delà du réseau Vinci Autoroute, entre l'échangeur de Valvert sur la M6 et l'échangeur 1 sur la M7. Pour l'instant, vous savez tout, pas de bouchons, rien d'autre à signaler, mais restez prudents.
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7h09, Radio Vinci Autoroute, retour à l'infotrafic, retour sur un accident qui paralyse presque toutes les voies sur la 9, mais vous avez une seule voie pour avancer, la voie la plus à droite, alors ça n'engendre pas de bouchons, mais restez prudents sur la 9 en direction d'Orange et de Lyon, 7 km après la sortie 23 à Remoulin, accident d'actualité, avec beaucoup de services en intervention, et puis un obstacle a été vu sur la 51, l'axe entre Gap et Marseille, en direction de Marseille et d'Aix-en-Provence, c'est entre La Saulce et Sisteron Nord, la sortie 23 au niveau du kilomètre 136 que cet obstacle se trouverait. Un patrouilleur va arriver sur les lieux. Pas de bouchons en ce début de journée. Bon lundi, peut-être férié pour vous d'ailleurs avec Benjamin Biolay. Maintenant, c'est son nouveau single.

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1: C'est l'heure du trafic. Le trafic de ce lundi matin sur un très large quart sud-est du pays. On roule ensemble, pas de bouchons devant vous. Le trafic s'écoule plutôt bien, mais beaucoup de choses à vous dire pour votre sécurité, notamment plusieurs accidents qui sont d'actualité. On va commencer par cet accident qui s'est produit en Auvergne-Rhône-Alpes si vous roulez sur l'autoroute A89 en direction de Lyon, 8 km après la sortie 32 Saint-Germain-Laval. Un accident qui paralyserait la voie la plus à droite et la bande d'arrêt d'urgence. Peut-être donc une seule voie pour avancer, la voie la plus à gauche. Tous les services d'intervention ont été prévenus. Sur l'A89, c'est en direction de Lyon, kilomètre 484, 8 km après la sortie 32 Saint-Germain-Laval. Et puis si vous allez vers Lyon, notez qu'en dehors du réseau Vinci Autoroute, le tunnel sous Fourvière reste fermé dans les deux sens en raison de travaux qui se poursuivent tout le week-end prolongé. Sur le reste du réseau Vinci Autoroute, par exemple, en Occitanie, un accident reste d'actualité sur l'A9 en direction d'Orange et de Lyon, 7 km après la sortie 23 Remoulin depuis le tout début de journée, avec les services d'intervention qui se trouvent toujours sur place, mais petit à petit, les véhicules accidentés sont évacués. Il y a encore des services d'intervention, mais vous pouvez maintenant passer sur les deux voies de circulation, contrairement à une seule il y a encore quelques minutes. Restez prudents, encore des services sur la bande d'arrêt d'urgence et un poids lourd qui reste aussi immobilisé sur la bande d'arrêt d'urgence après Remoulin sur la 9 en direction d'Orange et de Lyon. Et puis deux autres infos à vous donner. D'abord ce piéton qui se met en danger près de Narbonne sur la 9 en direction d'Orange comme en direction de l'Espagne. Il pourrait traverser les voies au niveau du kilomètre 187 entre la sortie 37 Narbonne-Est et la sortie 36 Béziers-Ouest. Et puis si vous approchez de Béziers, plus d'obstacles. Il a été ramassé sur les voies de la 9. En revanche, il reste dans la région d'Avignon. Cet obstacle sur la 7 en direction de Lyon, 3 km après Avignon-le-Pontet, la sortie 23 au niveau du kilomètre 186. Peut-être un obstacle sur les voies et un patrouilleur qui va arriver. C'est tout pour l'instant. Dans quelques secondes, une question que se posent peut-être ceux qui hésitent à passer à l'électrique. Faut-il forcément installer une borne de recharge chez soi ? Élément de réponse dans votre rendez-vous pour décarboner la route qui arrive.

0: Radio Vinci Autoroute, l'infotrafic en temps réel, nouvelle information avec un animal qui a été vu très près des voies de l'A61 en direction de Toulouse. Il serait même dans la sortie 21 Castelnaudary, un animal qui pourrait traverser les voies devant vous dans cette sortie de Castelnaudary, sortie 21 de l'A61 en direction de Toulouse. Et puis je vous rappelle cet accident qui s'est produit sur l'A89 en direction de Lyon après la sortie Saint-Germain-Laval. On y reviendra évidemment dans le prochain flash infotrafic, mais restez prudents. La voiture électrique continue de susciter le débat, même si 91% des conducteurs qui ont franchi le pas n'envisageraient pas de revenir en arrière. Certaines idées reçues persistent, comme l'obligation d'installer une borne à domicile. Perrine Martin en parle avec Pascal Hureau, président de la Fédération d'associations d'usagers de la voiture électrique, la FAUVE.
1: Idée reçue du jour, Pascal Hureau, pas de maison, pas de voiture électrique. Bah oui, parce que à la maison, certes, on peut installer de quoi charger sa voiture, mais quand on est en immeuble, c'est beaucoup plus compliqué.
2: Tout à fait. C'est un sujet que j'ai moi-même, puisque j'ai une maison de ville sans la possibilité de recharger à la maison. Ça fait 7 ans que je conduis une voiture électrique sans aucun problème. En fait, c'est un problème initial qui finit par être résolu.
1: C'est-à-dire que vous vous branchez où alors ?
2: Partout, là où je vais. Parce qu'en fait, chaque occasion de déplacement, je trouve de la recharge.
1: On a des bornes, c'est vrai maintenant, notamment dans nos supermarchés.
2: Oui, mais même en centre-ville. Vous avez les charges très rapides tous les 40 km sur les autoroutes. Et puis vous avez, dans les petites villes ou même dans les villes moyennes, de plus en plus de recharges partout. Et en particulier chez les commerçants, les grands centres commerciaux. Des enseignes bien connues comme Lidl, McDonald's ou Intermarché qui ont fait beaucoup d'efforts. Carrefour qui a mis aussi beaucoup de bornes très rapides sur leur parking.
1: 180 000 bornes au total en France, c'est ça?
2: Alors oui, ça c'est le nombre, c'est le chiffre actuel. 35 000 parmi ces 180 000 sont des bornes très rapides. C'est vraiment plus du tout un problème de pouvoir recharger là où on va.
1: Un peu plus compliqué quand on doit se battre contre son syndic de copropriété.
2: Certes, maintenant ça progresse aussi beaucoup, surtout dans des copropriétés qui ont un certain nombre d'utilisateurs bien convaincus, un peu en retard sur le logement social, très en retard, sur le logement social, parce qu'ils considèrent à tort que ce seront les derniers à s'équiper. Alors que c'est aussi un moyen d'aider les taxis, les VTC, les livreurs qui ont leur usage du véhicule professionnel pour leurs propres besoins et qui doivent partir en ayant rechargé le matin.
1: C'est vrai que la voiture électrique, elle a cette image de voiture de riche. Alors que pour les revenus les plus modestes, il y a ce que l'on appelle le leasing social. Il donne accès à une voiture électrique à partir de 100 euros par mois. Et ça, on ne le sait pas suffisamment.
2: Dans les pays qui ont fait beaucoup d'incitations, la Norvège en tête, eh bien on a eu une pénétration du nombre de véhicules électriques parmi le parc circulant, on va dire, qui est montée en flèche. Aujourd'hui, vous avez plus de 80% des véhicules en Norvège qui sont électriques. En France, il va falloir vraiment progresser.
1: Mythes et légendes de la voiture électrique, c'est un livre à lire absolument et à retrouver partout sur Internet. Le site de la FAUVE avec 2 F pour le lire notamment ou le télécharger. Merci Pascal Hureau.
0: Perrine Martin, en ce lundi matin pour décarboner la route. Il est 7h26, je reviens sur vos conditions.
1: Pour le lire notamment ou le télécharger. Merci Pascal Hureau.
0: Perrine Martin, en ce lundi matin pour décarboner la route. Il est 7h26, je reviens sur vos conditions de circulation. On a

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1: 7h31, vos conditions de circulation de ce début.

Bonne journée, l'info principale du moment, c'est cet accident sur l'autoroute A72 en direction de Saint-Étienne après la sortie 32 Saint-Germain-Laval, avec la coupure en ce moment de l'autoroute A72 après cette sortie 32. J'y viens dans un instant. Auparavant, un petit mot sur ce qui se passe ailleurs sur le reste d'un très large quart sud-est où on roule ensemble ce matin. Pas de bouchon à signaler si vous roulez dans le reste de l'Auvergne-Rhône-Alpes, si vous roulez en Occitanie ou en région sud de Provence-Alpes-Côte d'Azur ce matin. Mais pour votre sécurité, quelques infos en commençant par cette nouvelle info près de Montpellier sur l'A709, l'autoroute qui dessert localement Montpellier en direction de Nîmes. 6 km après la sortie 30 Montpellier Sud, peut-être un obstacle repéré sur les voies de circulation. Et puis dans la région d'Avignon, autre obstacle aperçu sur l'A7, cette fois-ci en direction de Lyon. 3 km après la sortie 23, Avignon-le-Pontet. On se décale dans la région de Narbonne où un piéton se met en danger très près des voies de circulation de l'A9 en direction d'Orange comme en direction de l'Espagne. Entre la sortie 36 Béziers-Ouest et la sortie 37 Narbonne-Est, peut-être au kilomètre 187, un piéton qui pourrait traverser les voies devant vous. Enfin, sur l'autoroute A61, là c'est un animal qui a été vu dans une sortie de la 61 en direction de Toulouse, la sortie Castelnaudary, la sortie 21, où un chevreuil pourrait traverser les voies devant vous dans cette sortie 21 Castelnaudary. Parlons maintenant de cet accident qui paralyse toutes les voies de circulation de l'autoroute A72. Voilà pourquoi cet axe est coupé en ce moment en direction de Saint-Étienne. C'est l'info la plus récente du moment. 8 km après la sortie 32 Saint-Germain-Laval, avec une sortie obligatoire qui pourrait être dans les prochaines secondes la sortie 32 Saint-Germain-Laval. Vous pouvez prendre le réseau secondaire pour reprendre l'autoroute un petit peu plus loin, ou bien prendre, vous engager sur l'A89 en direction de Lyon et aller faire demi-tour au niveau de Balbigny pour ensuite retrouver l'autoroute A72 un petit peu plus loin. Vous aurez ainsi contourné la zone de l'accident qui est d'actualité. 8 km après la sortie 32 Saint-Germain-Laval, il s'est produit il y a quelques minutes cet accident. Voilà pourquoi les infos me parviennent au compte-gouttes sur l'A72 en direction de Saint-Étienne. Tous les services d'intervention vont arriver sur les lieux et tous les services de secours aussi dans les prochaines secondes. On en reparlera évidemment très régulièrement sur le 177. Pour l'instant, rien d'autre à ajouter. Respiration musicale avec Zazie.

0: 7h37, Radio Vinci Autoroute, l'info du moment, c'est cette coupure de l'autoroute A72 en direction de Saint-Etienne après la sortie 32 Saint-Germain-Laval. En raison d'un accident, vous pouvez prendre la sortie 32 Saint-Germain-Laval et ensuite cheminer sur le réseau secondaire. On y reviendra dans le prochain Flash Info Trafic, évidemment. Ailleurs, dans le reste des régions, on est ensemble. Pas de bouchons sur la route de ce lundi matin, peut-être férié pour vous. 7h37.
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Il est 7h40, retour à l'infotrafic de ce lundi matin sur Radio Vinci Autoroute et retour sur la région Auvergne-Rhône-Alpes avec cet accident qui paralyse toutes les voies de circulation, l'autoroute A72, la 72 qui est coupée en ce moment en direction de Saint-Étienne depuis quelques minutes, 8 km après la sortie 32 Saint-Germain-Laval, et en fait c'est à la hauteur de la bifurcation avec l'autoroute A89, une bretelle d'accès à la 89 qui reste accessible puisque l'accident s'est produit juste après, quelques mètres après. Donc pour continuer votre route, vous pouvez prendre la 89 en direction de Lyon et faire demi-tour au niveau de la première sortie Balbigny, la sortie 33, vous reprenez dans l'autre sens et vous arriverez ainsi sur la 72 en direction de Saint-Étienne et vous aurez contourné cette coupure de l'autoroute A72 où l'accident s'est produit juste après la bretelle d'accès à l'autoroute A89. On y revient évidemment dans le prochain flash info trafic, il arrive dans quelques minutes.

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1: Un nouveau point complet sur vos conditions de circulation, c'est l'heure du trafic de ce lundi. Un lundi peut-être férié pour vous, pas de bouchons devant vous dans les régions où on est ensemble, mais une coupure d'autoroute sur l'autoroute A72 si vous roulez à l'ouest de Lyon. J'y viens dans un instant. Auparavant, un petit mot sur le reste de l'infotrafic avec beaucoup d'infos pour votre sécurité. Si vous voyagez d'abord sur l'autoroute A7 en direction de Lyon, peut-être un obstacle 3 km après la sortie 23 Avignon-Le-Pontet et dans la région de Béziers également un obstacle sur la 9 en direction de l'Espagne. Obstacle repéré 5 km après la sortie 36, Béziers Ouest, peut-être des sangles tombées sur la voie du milieu au niveau du kilomètre 171. Et puis un accident d'actualité sur la 9 en direction d'Orange et de Lyon. Alors uniquement sur la bande d'arrêt d'urgence, un dépanneur intervient au kilomètre 22, 8 km après la sortie 23, Remoulin. Une dernière info qui nous emmène près de Castelnaudary, si vous roulez sur l'A61, l'axe Narbonne-Toulouse en direction de Toulouse, où un animal, un chevreuil, a été vu dans la sortie 21, Castelnaudary. Il pourrait traverser les voies devant vous si vous quittez le réseau Vinci Autoroute à ce niveau. Rien d'autre à signaler en Occitanie ou en région sud de Provence-Alpes-Côte d'Azur. Pas de bouchons ce lundi qui est peut-être férié pour vous. Mais si vous roulez en Auvergne-Rhône-Alpes, et c'est l'info du moment, il y a cette coupure de l'autoroute A72 en direction de Saint-Étienne, 8 km après la sortie 32 Saint-Germain-Laval. Mais le trajet pour contourner cette fermeture est assez simple. C'est-à-dire que vous allez arriver près de l'accident qui s'est produit juste après la bretelle d'accès à l'autoroute A89. Vous allez prendre cette bretelle d'accès à l'A89 en direction de Lyon. Et la première sortie, vous pouvez faire demi-tour, c'est l'échangeur 33 Balbini. Vous reprenez ensuite l'autoroute A89 dans l'autre sens et vous accédez aussi ainsi à l'autoroute A72 en direction de Saint-Étienne et vous aurez contourné cet accident et cette coupure de l'autoroute A72 au kilomètre 85. Voilà pour les dernières précisions du moment. Pour l'instant, rien d'autre à évoquer. Votre rendez-vous Play Replay arrive dans un instant, un rendez-vous qui va sortir les crampons ce début de semaine. Alors que la Coupe du Monde de foot approche à grands pas, Netflix revient sur l'un des plus grands traumatismes du foot français. Le documentaire Le Bus, les Bleus en grève, consacré au fiasco de 2010. Retour sur cette histoire dans un instant.

0: Retour à l'infotrafic, Radio Vinci Autoroute, sur un large quart sud-est du pays où on est ensemble ce matin, pas de bouchon. Mais l'info du moment, c'est la coupure de l'autoroute A72 en raison d'un accident en direction de Saint-Étienne, bien après la sortie 32 Saint-Germain-Laval et juste après la bretelle d'accès à l'autoroute A89. Alors pour contourner cet accident et cette fermeture de l'A72 à ce niveau, vous pouvez prendre la bretelle d'accès à l'A89 en direction de Lyon et faire demi-tour au premier échangeur que vous voyez, c'est la sortie 33 Balbigny. Vous reprenez ensuite l'A89 dans l'autre sens pour arriver sur l'A72 et la reprendre en direction de Saint-Étienne. Vous aurez ainsi contourné cette perturbation. Ça n'engendre pas de bouchons et ailleurs non plus sur un large quart sud-est du pays. Dans 10 minutes, 8 heures, play replay maintenant à l'approche de la Coupe du Monde 2026. Retour sur un épisode que le foot français n'a jamais oublié. Mathilde Ferrière, vous nous parlez du documentaire Le Bus, les Bleus en grève.
1: Netflix rouvre un dossier qui a marqué l'histoire du football français. Dans Le Bus, les Bleus en grève, le documentaire revient sur une image devenue symbole. Un bus à l'arrêt et une équipe de France coupée du monde.
2: Jamais une telle crise n'avait été vécue par le football français.
3: C'est la plus grave crise du sport français.
1: 18 juin 2010, Coupe du Monde de foot en Afrique du Sud à Nice. Nicolas Anelka vient d'être exclu du groupe après des propos tenus envers le sélectionneur Raymond Domenech.
4: Décidément, rien ne va plus au sein de l'équipe de France. Les Bleus se sont mis en grève.
5: Va te faire en sale fils de...
6: La rumeur d'un clash devient réalité.
7: On a affaire à une honte nationale.
1: Le documentaire plonge dans les coulisses de cette crise sans précédent, les tensions internes et au cœur du récit, William Gallas, Bakary Sagna ou encore Patrice Evra, capitaine contesté.
8: On voulait tous la même chose, mais on s'est tous perdus.
9: On essaye de nous faire passer pour ce qu'on n'est pas.
10: Je me retrouve à recevoir des menaces de mort. J'ai dû fuir de chez moi.
11: J'avais oublié la violence de cette histoire. Ça fait 15 ans que ça dure, ce mensonge. Moi, j'ai pris mes responsabilités et j'aimerais que Raymond Domenech prenne les siennes.
12: Allons-y.
1: Le Bus, les Bleus en grève, un documentaire à découvrir actuellement sur Netflix.
0: Mathilde Ferrière pour notre rendez-vous Play Replay. Il est 7h52, pas de bouchons en ce moment en Occitanie, en région sud, Provence-Alpes-Côte d'Azur ou en Auvergne-Rhône-Alpes, même si l'autoroute A72 reste coupée en direction de Saint-Étienne après la sortie 32 Saint-Germain-Laval et en fait juste après la bretelle d'accès à l'autoroute A89. Alors vous pouvez prendre pour continuer votre route en direction de Saint-Étienne l'A89 en direction de Lyon. Vous faites demi-tour au niveau de la sortie 33 Balbigny, vous reprenez l'A89 sur quelques kilomètres pour retomber sur l'A72 en direction de Saint-Étienne et vous aurez ainsi contourné cet accident qui perturbe le trafic vraiment sur l'autoroute A72 en direction de Saint-Étienne. On en reparle évidemment dans le prochain Flash Info Trafic après les infos de 8h.

0: Bon début de journée avec Radio Vinci Autoroute. Pas de bouchons en ce moment dans les régions. On est ensemble, même si vous roulez en Auvergne-Rhône-Alpes, vous allez constater que la 72 est coupée à la circulation en direction de Saint-Étienne, bien après la sortie 32 Saint-Germain-Laval, et en fait juste après la bretelle d'accès à l'autoroute A89, avec un accident d'actualité. Vous pouvez contourner très facilement cet accident et reprendre l'autoroute A72 un peu plus loin. Vous allez prendre la bretelle d'accès à l'A89 en direction de Lyon, faire demi-tour au niveau de Balbigny, l'échangeur 33, et revenir sur vos pas pour prendre la 72 en direction de Saint-Étienne. On en reparle évidemment, toute l'info trafic de ce lundi matin férié ou pas, dans deux minutes après les infos. Il est 8h.
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2: Bonjour à tous. Un accord avec l'Iran est toujours possible ce lundi. C'est ce qu'estime le secrétaire d'État américain Marco Rubio, qui avait déjà annoncé hier l'imminence d'une signature. En déplacement en Inde, il s'est montré plus prudent ce matin, mais il a quand même déclaré que Washington pourrait avoir des nouvelles de Téhéran dans la journée. Les cours du pétrole sont en baisse ce matin avec l'espoir d'un accord entre les États-Unis et l'Iran qui pourrait enfin permettre de mettre un terme à la guerre au Moyen-Orient. 15 personnes mises en examen et placées sous contrôle judiciaire hier après la rixe survenue à Paris jeudi soir. Elle impliquait plusieurs groupes de supporters de l'OGC Nice en marge de la finale de la Coupe de France de football vendredi soir. 7 personnes ont été blessées, dont 3 hospitalisées en urgence absolue. Parmi elles, une avait toujours son pronostic vital engagé samedi soir. En tout, 65 personnes avaient été placées en garde à vue pour violence volontaire aggravée. Les plages du littoral sont très fréquentées ce long week-end de Pentecôte avec cet épisode de canicule, épisode de chaleur qui est toujours en cours. 18 départements désormais de l'ouest du pays ainsi que Paris et sa petite couronne sont en vigilance jaune. Canicule ce lundi et donc des plages du littoral très fréquentées avec un drame survenu hier en Gironde. 2 personnes ont perdu la vie emportées par une baïne. C'est très fort courant, typique de l'océan. La préfecture appelle à la plus grande prudence et rappelle qu'il faut se baigner dans les zones surveillées. Une enquête pour meurtre sur mineur de moins de 15 ans ouverte par le parquet de Rennes après la découverte du corps d'un enfant de 12 ans. Il a été retrouvé près de l'eau avec une serviette de bain mouillée serrée autour de son cou. L'intervention d'un tiers est envisagée, a précisé le parquet. Enfin, le sport en tennis. 2e journée de compétition à Roland-Garros. 2 duels franco-français attendus sur le central. Hugo Humbert défie cet après-midi Adrian Manarino. Puis dans la soirée, Gaël Monfils qui dispute son dernier tournoi porte d'Auteuil. Le Parisien sera opposé à Hugo Gaston. Il est 8h02, c'est la fin de ce flash. L'infotrafic revient dans un instant, juste après un point sur la météo.
0: Le temps de ce lundi de Pentecôte, avec toujours du soleil, toujours de la chaleur, et les plus chaudes journées de ce pic de chaleur sont devant nous en ce début de semaine sur toute la France, donc dans le quart sud-est, avec aujourd'hui entre 30 et 34 degrés en Auvergne-Rhône-Alpes, entre 29 et 34 degrés en Occitanie, entre 27 et 32 degrés dans la région sud aujourd'hui, tout ça à l'ombre. Même météo attendue demain mardi sur toute la France.
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0: 8h03, bonjour à vous. 2 accidents en ce moment sur le réseau Vinci Autoroute, dont un qui engendre une coupure d'une autoroute. On va y venir en détail. C'est vrai qu'on roule ensemble dans plusieurs, régions. Ce matin, Occitanie, région sud, Provence-Alpes-Côte d'Azur et Auvergne-Rhône-Alpes. C'est en Auvergne-Rhône-Alpes où cet accident est d'actualité sur l'autoroute A72 en direction de Saint-Étienne. L'A72 est coupée bien après la sortie 32 Saint-Germain-Laval, mais le trajet pour contourner cet accident est assez simple. D'abord, il n'y a pas de bouchon. Pas d'attente à ce niveau, bien après la sortie 32 Saint-Germain-Laval. En fait, l'accident s'est produit juste après la bretelle d'accès à l'autoroute A89. Donc vous pouvez prendre cette bretelle d'accès à l'autoroute A89 en direction de Lyon. Vous entrez sur l'A89 et au premier échangeur, vous faites demi-tour au niveau de l'échangeur 33. Vous prenez la sortie, vous faites le tour du rond-point, vous re-rentrez directement sur l'A89. Et ensuite, tout au bout, vous pourrez reprendre l'A72 en direction de Saint-Étienne, puisque vous aurez ainsi contourné les lieux de l'accident et vous l'aurez dépassé. Pour le moment, au niveau de l'accident, toutes les voies sont paralysées avec tous les services d'intervention qui sont présents sur les lieux. Restez prudents, restez attentifs en tout cas. C'est sur la 72 en direction de Saint-Étienne, bien après Saint-Germain-Laval. Autre accident d'actualité sur la 9 en direction d'Orange et de Lyon. Dans le Gard, 8 km après la sortie 23, Remoulin, un dépanneur intervient sur la bande d'arrêt d'urgence aux côtés d'un poids lourd au niveau du kilomètre 22. Pas de conséquences à ce niveau sur vos voies de circulation, mais restez très attentifs. Rien d'autre à ajouter sinon, pas d'autres perturbations de circulation. Une petite info, si vous voyagez en dehors du réseau Vinci Autoroute à Lyon, notez que le tunnel sous Fourvière est fermé pour des travaux tout le week-end prolongé dans les deux sens, entre l'échangeur de Valvert sur la M6 et l'échangeur 1 sur la M7. Vous savez tout.
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0: 7h08, Radio Vinci Autoroute, retour à l'info trafic. L'info principale du moment, c'est à l'ouest de Lyon, avec la coupure de l'A72 en direction de Saint-Étienne en raison d'un accident bien après la sortie 32 Saint-Germain-Laval. Pour contourner cet accident, c'est assez simple, vous pouvez prendre la bretelle d'accès à l'autoroute A89, puisque l'accident s'est produit juste après. Prenez l'A89 et au tout début de l'A89, au niveau de l'échangeur 33 Balbigny, vous pouvez faire demi-tour, vous sortez de l'autoroute et vous la reprenez dans l'autre sens et vous arriverez ainsi sur l'A72 en direction de Saint-Étienne en ayant contourner le secteur de l'accident. Au niveau de l'accident, tous les services d'intervention restent mobilisés. Ça n'engendre pas de bouchons et ailleurs non plus sur les autres axes. On est ensemble en ce début de journée. Pas de perturbation de circulation devant vous.
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1: 8h16, vos conditions de circulation de ce lundi matin en Occitanie, en région sud, Provence-Alpes-Côte d'Azur et en Auvergne-Rhône-Alpes. Et c'est en Auvergne-Rhône-Alpes où s'est produit un accident avec la coupure en ce moment de l'autoroute A72 en direction de Saint-Étienne. Et pour en parler, nous sommes en ligne avec Mickaël Dupère du Centre Information Trafic Vinci Autoroute. Bonjour.
2: Oui, bonjour.
1: Merci d'être en ligne avec nous pour nous apporter quelques précisions. Alors déjà, on va rappeler où s'est produit exactement cet accident.
2: Alors oui, effectivement, alors depuis 7h30 au kilomètre 85 de la 72, à la hauteur de la bifurcation A72 à 89, un accident impliquant un fourgon et une voiture a eu lieu, et l'autoroute est actuellement coupée pour permettre l'intervention des services de secours.
1: Alors comment celles et ceux qui nous écoutent peuvent contourner cette perturbation et cette coupure de l'autoroute A72? C'est bien après Saint-Germain-Laval, mais je crois que le trajet est assez simple finalement.
2: Oui, alors pour vous qui circulez en direction de Saint-Étienne, vous serez dévié sur l'A89 direction Lyon et allez pouvoir emprunter la sortie numéro 33 Balbigny et reprendre l'autoroute à ce même échangeur en direction de Saint-Étienne.
1: Restez bien sur le 107.7 pour avoir les toutes dernières infos et merci beaucoup Mickaël Dupère du Centre Information Trafic Vinci Autoroute pour ces dernières précisions. Bonne journée. Le reste de l'infotrafic avec ailleurs cet autre accident, mais ça n'engendre pas de perturbation de circulation. Ça reste concentré sur la bande d'arrêt d'urgence sur l'A9 en direction d'Orange et de Lyon, 8 km après la sortie 23 Remoulin, au niveau du kilomètre 22, beaucoup de monde en intervention sur la bande d'arrêt d'urgence. Et sinon, c'est tout pour ce lundi matin, qui est peut-être d'ailleurs férié pour vous. Rien d'autre à ajouter, pas d'autres perturbations sur les autres axes où on est ensemble. Ils vous accompagnent tout au long de l'année sur autoroute. Les fourgons jaunes ne sont pas des utilitaires comme les autres. Et après leur première vie sur autoroute, une autre les attend parfois. Découverte dans Question d'autoroute, dans un instant après Benabar, son nouveau single.

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0: Et les 8h20, on est ensemble sur Radio Vinci Autoroute. Pas de bouchons ce lundi matin dans les régions où on est ensemble. Mais sur l'autoroute A72, un accident qui paralyse totalement le trafic avec la 72 qui reste coupée en direction de Saint-Étienne, bien après Saint-Germain-Laval. Et vous pouvez très facilement contourner cette fermeture de l'autoroute A72. En fait, l'accident s'est produit juste après la bretelle d'accès à l'autoroute A89. Vous prenez la 89 en direction de Lyon. Vous sortez au premier échangeur que vous allez rencontrer, c'est Balbigny, la sortie 33 pour faire demi-tour et reprendre la 89 dans l'autre sens, et ensuite vous allez suivre la 72 en direction de Saint-Étienne, et vous aurez ainsi contourné cette coupure de la 72 et les lieux de cet accident. Et sur place d'ailleurs, tous les services d'intervention restent mobilisés. Pour l'instant, pas d'autres perturbations à vous indiquer, en tout cas pas de bouchons ce matin devant vous.
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0: Sur l'autoroute, les fourgons jaunes accumulent les kilomètres, mais leur histoire ne s'arrête pas forcément là. Les explications de Quentin Lachaise.
2: Qu'arrive-t-il aux fourgons de l'autoroute à la fin de leur carrière ? Ces utilitaires, pas comme les autres, peuvent parcourir en quelques années à peine près de 400 000 km. Et pourtant, ils ont souvent encore du potentiel. On peut même prolonger leur vie. Les explications avec Benoît Ramon de Vinci Autoroute.
3: Quand on juge que c'est plus pertinent de changer le moteur au stade où en est le fourgon plutôt que de le renouveler complètement, et aussi en fonction de la durée de livraison des nouveaux fourgons, ça peut nous arriver de changer le moteur.
2: Le fourgon peut aussi prendre sa retraite de l'autoroute et continuer sa vie ailleurs.
3: Ben, ils partent à la salle des ventes. C'est pour ça que des fois, vous pouvez voir des fourgons jaunes complètement défloqués. Si les conditions le permettent, s'il est encore en bon état, ça nous est arrivé de faire des dons aux associations pour qu'ils puissent connaître une autre vie et que ça puisse servir à d'autres personnes pour une noble cause.
2: En revanche, s'il est trop abîmé, tout ce qui peut être récupéré dessus le sera avant d'entamer une toute dernière mission.
3: Pour faire de la prévention, enfin, notamment sur ceux qui ont été heurtés. Hein. Donc dans ce cas-là, on les dépollue et on les met en exposition sur les airs. Et ce qui n'est pas valorisé partira à la destruction.
2: Et tout au long de cet été, sur la route des vacances, vous apercevrez certains de ces fourgons heurtés à l'occasion de la campagne de prévention. Quand allez-vous percuter pour la 6e année consécutive ?
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0: Il est 8h22, bon début de semaine. Dans un instant, un nouveau flash info trafic. On reviendra évidemment sur l'info principale du moment, la coupure de la 72 en direction de Saint-Étienne. Si vous voyagez après la sortie 32 Saint-Germain-Laval, vous allez être obligé de prendre la bretelle d'accès à l'autoroute A89. Et au tout début de la 89, au niveau de l'échangeur Balbigny, vous pouvez faire demi-tour pour revenir sur vos pas sur la 89 en direction de la 72, puis prendre la direction de Saint-Étienne. Et vous aurez ainsi contourné la perturbation de circulation, en tout cas les lieux de cet accident. Pour l'instant, rien d'autres à évoquer, pas de bouchons en tout cas en ce début de journée. Dans un instant, on reparle trafic après Rihanna.
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1: C'est l'heure d'un nouveau flash infotrafic sur la route de ce lundi matin sur un large quart sud-est où on est ensemble, Occitanie, région sud, Provence-Alpes-Côte d'Azur et Auvergne-Rhône-Alpes. On va commencer par cette région puisqu'à l'ouest de Lyon, un accident est d'actualité. Il paralyse toutes les voies de la 72 qui est coupée en ce moment depuis tout à l'heure en direction de Saint-Étienne, bien après la sortie 32 Saint-Germain-Laval. Mais le trajet était assez simple pour contourner cette fermeture et poursuivre votre route en direction de Saint-Étienne. En fait, l'accident s'est produit juste après la bretelle d'accès à l'autoroute A89. Vous pouvez prendre la 89 en direction de Lyon et faire demi-tour à la première sortie que vous croisez, c'est Balbigny, l'échangeur 33. Vous sortez à ce niveau, vous faites demi-tour au rond-point, vous re-rentrez sur la 89 en direction de la 72 et de Saint-Étienne et vous aurez ainsi contourné la coupure de la 72 et contourné les zones de cet accident. Au niveau de l'accident, tous les services d'intervention restent mobilisés pour nettoyer les voies, pour évacuer au plus vite les véhicules accidentés. Beaucoup de monde en intervention sur place en ce début de journée. Le reste de l'infotrafic avec la région Occitanie et dans la région de Montpellier, cet accident qui s'est produit sur l'A709, l'autoroute qui dessert localement Montpellier, 7 km après la sortie 30, Montpellier Sud en direction de Nîmes, accident sur la bande d'arrêt d'urgence avant d'arriver à Vendargue avec du monde aussi en intervention, un patrouilleur est arrivé en protection et puis autre accident uniquement aussi sur la bande d'arrêt d'urgence, le dépanneur intervient sur l'A9 en direction d'Orange et de Lyon, 8 km après la sortie 23, Remoulins, au niveau du kilomètre 22, ne serrez pas de trop près la bande d'arrêt d'urgence. Pour l'instant, partout ailleurs, rien d'autre à ajouter, en tout cas pas de bouchons. En ce début de journée, ça roule très bien là où vous êtes et là où vous vous rendez en ce lundi de Pentecôte. Francis Cabrel, c'est la suite avant de revenir sur le trafic.

0: 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Nouvelle information avec un véhicule, une voiture qui s'est immobilisée sur l'A89 en direction de Clermont-Ferrand. 9 km après la sortie 34, Tarare Centre. Au niveau du kilomètre 504, une voiture en difficulté, peut-être à l'approche d'un tunnel. C'est entre Tarare et Balbigny. Et puis on reste en Auvergne-Rhône-Alpes pour vous parler à nouveau de cet accident qui paralyse le trafic sur l'A72, en tout cas qui oblige à la coupure de l'A72 en direction de Saint-Étienne, bien après la sortie 32 Saint-Germain-Laval. Mais ça n'engendre pas de bouchons ni de perturbations puisque le trajet pour contourner cette coupure de la 72 est assez simple. L'accident s'est produit juste après la bretelle d'accès à l'autoroute A89. Donc vous pouvez prendre la bretelle d'accès si vous voulez aller à Saint-Etienne. Vous prenez l'A89 en direction de Lyon et au premier échangeur, vous allez faire demi-tour. Vous sortez à Balbigny, vous reprenez l'A89 dans l'autre sens et vous allez tomber sur la 72 en direction de Saint-Etienne. Vous aurez ainsi contourné les lieux de cet accident. Pour l'instant, pas d'autres perturbations, en tout cas pas de bouchons ce matin sur la route devant vous. Un point complet sur le trafic dans les prochaines minutes. Il est 8h40.
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1: 8h45, le point complet sur le trafic avec plusieurs accidents d'actualité sur le réseau Vinci Autoroute en ce début de journée. Si vous roulez, cela dit, en région sud, en Occitanie ou en Auvergne-Rhône-Alpes, ça n'engendre pas de perturbations de circulation, mais il faut rester prudent. On va démarrer par l'autoroute A72 qui reste coupée en Auvergne-Rhône-Alpes à l'ouest de Lyon. L'autoroute A72 coupée en direction de Saint-Étienne, bien après la sortie 32 Saint-Germain-Laval en raison d'un accident. Tout le monde s'affaire sur les lieux et se prépare à la réouverture d'au moins une voie dans les prochaines minutes. Ce n'est pas encore le cas. Donc il faut, pour contourner cette coupure de la 72, il faut prendre la bretelle d'accès à l'autoroute A89, puisque l'accident s'est produit juste après cette bretelle. Vous prenez l'accès à la 89 direction Lyon, et au premier échangeur, vous allez faire demi-tour, sortir à Balbigny, re-rentrer dans l'autre sens et prendre ensuite l'autoroute A72 direction Saint-Étienne, et vous aurez ainsi contourné les lieux de cet accident. Pour l'instant, sur le reste de l'Auvergne-Rhône-Alpes, une seule autre info à vous donner, c'est ce qui se passe à Lyon avec la fermeture du tunnel sous Fourvière dans les deux sens de circulation entre la sortie Valvert sur la M6 et la sortie 1 M7, et il faut donc être prévoyant en raison de travaux tout au long de ce week-end prolongé. Retour sur le réseau Vinci Autoroute avec en Occitanie un autre accident sur l'A709 dans la région de Montpellier. Il y a un accident qui s'est produit sur la bande d'arrêt d'urgence et la voie la plus à droite avec un patrouilleur qui est arrivé en protection. Il faut vraiment éviter la voie la plus à droite puisque la bande d'arrêt d'urgence est assez réduite. C'est 7 km après Montpellier Sud de la sortie 30 sur l'A709 en direction de Nîmes et avant d'arriver à Vendargues. On va terminer avec cet autre accident dans le Gard sur l'A9 en direction d'Orange et de Lyon. 8 km après la sortie 23 Remoulin, accident au niveau du kilomètre 22 avec du monde en intervention sur la bande d'arrêt d'urgence. Et puis je termine vraiment avec cette dernière info sur l'A89, retour en Auvergne-Rhône-Alpes pour évoquer cette voiture qui est en difficulté peut-être dans un tunnel en direction de Clermont, 9 km après Tarare Centre, la sortie 34. La toute dernière info, c'est qu'elle se trouverait sur la voie la plus à droite au niveau du kilomètre 504. Vous savez tout. Votre rendez-vous classique et jazz, Tempo 110, à suivre après le nouveau single de Mentissa.

0: 10 minutes, 9h, bienvenue sur Radio Vinci Autoroute. Je reviens sur vos conditions de circulation et je reviens sur la coupure de la 72 en direction de Saint-Étienne après la sortie 32 Saint-Germain-Laval et juste après la bretelle d'accès à l'autoroute A89. C'est là où la circulation est paralysée par cet accident. Vous pouvez, pour contourner cet accident, si vous allez en direction de Saint-Étienne, prendre la 89 puisque la bretelle est accessible. Vous prenez la 89 en direction de Lyon. Vous faites demi-tour au premier échangeur que vous voyez, c'est-à-dire Balbigny, l'échangeur 33. Vous sortez, vous re-rentrez dans l'autre sens et vous prenez ensuite l'autoroute A72 et la direction de Saint-Étienne. Vous aurez ainsi contourné la coupure de l'A72, c'est bien après la sortie 32 Saint-Germain-Laval. Pas de bouchon ici, comme ailleurs, sur les autres axes du réseau Vinci Autoroute. On est ensemble en ce début de journée. Le trafic est normal en ce lundi de Pentecôte. Notre invité à présent est violoniste, place à Tempo 110. Romuald Grimbert-Barré est issu d'une famille d'artistes, une mère pianiste, un grand-père compositeur de musique créole, notamment de Begin. Et il nous présente aujourd'hui un album consacré à une figure majeure du XVIIIe siècle, à la fois musicien et militaire, le Chevalier de Saint-Georges. Tempo 110 avec vous, Charlotte Latour.
1: 110 secondes pour célébrer Joseph Bologne, plus connu sous le nom du Chevalier de Saint-Georges. Si sa vie est digne de celle d'un personnage de roman, il a pourtant bien existé, c'est même une figure incontournable de la France du XVIIIe siècle. Et le violoniste Romuald Grimbert-Barré lui consacre un album. Il y joue deux concertos de Saint-Georges et un autre contemporain, hommage au chevalier signé Thierry Pécou. Romuald Grimbert-Barré a des origines guadeloupéennes communes avec le chevalier de Saint-Georges, dont il dresse le portrait.
2: On peut trouver des portraits parlant de lui principalement en tant qu'escrimeur. Il est vraiment considéré comme un champion de l'escrime. Les musiciens parlent de lui en tant que grand compositeur, mais aussi c'était un grand violoniste. Aussi, c'était le professeur de musique de Marie-Antoinette. Il était proche de la cour, mais il a contribué à la Révolution. Il est à la tête d'une garnison et ses œuvres étaient régulièrement jouées et il avait beaucoup de succès. Il a été obscurci du fait qu'il était métis, et quand Napoléon a rétabli l'esclavage, voilà. La mère du chevalier de Saint-Georges était esclave. Et donc il a quand même une vie mêlée de racisme, mêlée de cette lutte. Saint-Georges utilise vraiment l'écriture classique. C'est une écriture qui fait forcément penser aux maîtres de la période, c'est-à-dire Haydn et Mozart. Mais je dirais sa caractéristique, c'est vraiment la virtuosité du violon. Et vraiment, ses concertos sont des œuvres extrêmement pétillantes, virtuoses.

0: Bienvenue sur Radio Vinci Autoroute. Pas de bouchon en ce moment dans les régions, on est ensemble. Mais l'autoroute A72 qui reste coupée en direction de Saint-Étienne. Après la bretelle d'accès à l'autoroute A89, on vous donne tous les détails dans le prochain Flash Info Trafic. Il arrive dans 2 minutes, après la météo et après vos infos. Il est 9h.
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2: Bonjour à tous. Météo France étend ce lundi matin sa vigilance jaune canicule à 18 départements de l'ouest de la France, dont Paris et sa petite couronne. Une nouvelle journée très chaude démarre. La France traverse une vague de chaleur très précoce, inédite pour un mois de mai. Hier, des records de température ont à nouveau été atteints partout en France. La chaleur devrait encore s'intensifier en ce début de semaine. Cet épisode est la conséquence d'un dôme de chaleur installé sur l'Hexagone qui bloque l'air chaud en provenance d'Afrique du Nord. Et conséquence de cet épisode, un participant à la course à pied des Pyrénées à Paris est décédé hier. Une dizaine de coureurs d'une autre manifestation sportive dans le Val-de-Marne ont été hospitalisés en urgence absolue. Les plages du littoral sont très fréquentées ce long week-end de Pentecôte avec ces températures en hausse. Et ce drame hier en Gironde, 2 personnes ont perdu la vie emportées par une baïne. C'est très fort courant, typique de l'océan. Il s'agit d'une femme allemande d'une 60aine d'années et d'un Corrézien de 56 ans. La préfecture appelle à la plus grande prudence et rappelle qu'il faut se baigner dans les zones surveillées. La secrétaire générale de la CGT annonce ce matin sur France 2 qu'elle est mise en examen pour diffamation après avoir dénoncé la répression syndicale qui sévit dans l'entreprise Tefal. Sophie Binet appelle les parlementaires et le gouvernement à enfin mettre sur le tapis une loi pour enfin protéger la liberté d'expression et la liberté syndicale. On ne peut pas nous museler. Fin de citation. Est-ce qu'on se dirige enfin vers un accord entre Washington et Téhéran pour mettre fin à la guerre au Moyen-Orient? Même si le président américain Donald Trump a tempéré les espoirs d'un accord imminent, hier, le secrétaire d'État américain Marco Rubio affirme que la signature pourrait être finalisée dans les prochaines heures. Ce qui est sûr, c'est que le cessez-le-feu en vigueur devrait être prolongé dans les prochains jours. Le sport avec du tennis, 1 heure après la fin de la night session, à plus de minuit, la première journée de Roland-Garros s'est conclue sur le court Simone Mathieu avec un duel épique entre Pierre Hugerbert et l'Italien Lorenzo Sonego. Pendant 4h09, les deux hommes se sont rendus coup pour coup en pochant les 7 chacun leur tour jusqu'à la victoire de Sonego 7-6, 5-7, 6-2, 1-6, 6-4. Il est 9h02, c'est la fin de ce flash. L'infotrafic revient dans un instant, juste après un point sur la météo.
0: Le temps de ce lundi de Pentecôte, avec toujours du soleil, toujours de la chaleur. Les plus chaudes journées de ce pic de chaleur sont devant nous en ce début de semaine sur toute la France, donc dans le quart sud-est, avec aujourd'hui entre 30 et 34 degrés attendus en Auvergne-Rhône-Alpes, entre 29 et 34 degrés en Occitanie, entre 27 et 32 degrés dans la région sud, tout ça à l'ombre. Même météo attendu demain mardi sur tout le pays.
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0: Et bonjour à vous, il est 9h03, vos conditions de circulation de ce lundi matin, lundi qu'il n'est pas férié pour tout le monde. Bon courage à vous sur la route, en tout cas en Occitanie, en Auvergne-Rhône-Alpes ou en région sud de Provence-Alpes-Côte d'Azur. Pour l'instant, il n'y a pas de bouchon, ça roule plutôt bien devant vous, sauf si vous êtes sur l'autoroute A72, mais alors ça n'engendre pas de perturbation de circulation sur l'A72 en direction de Saint-Étienne pour encore quelques minutes. L'A72 reste coupée après la sortie 32 Saint-Germain-Laval et sur place, les véhicules sont en train d'être évacués, les Mont Jaune termine le nettoyage des voies de circulation, mais pour l'instant, vous ne pouvez toujours pas passer juste après la bretelle d'accès à l'autoroute A89. Donc, conséquence pour vous qui roulez sur la 72, vous allez dépasser la sortie 32 Saint-Germain-Laval. Et si vous voulez continuer vers Saint-Étienne, vous sortez au niveau de la bretelle d'accès à l'A89. Vous prenez l'A89 en direction de Lyon, sur quelques kilomètres. Et tout de suite, au niveau de la première sortie, la sortie 33 d'Albigny, vous sortez de l'autoroute, vous faites demi-tour à l'échangeur et vous reprenez l'autoroute A89 dans l'autre sens pour tomber sur la 72 en direction de Saint-Étienne et vous aurez ainsi contourné les lieux de l'accident qui est presque terminé sur place. Les services d'intervention terminent le nettoyage des voies de circulation. Toujours en région, Auvergne-Rhône-Alpes, il y a cette voiture en difficulté sur l'A89 en direction de Clermont, 9 km après Tarare-Centre. La sortie 34 peut être sur la voie la plus à droite, à l'approche d'un tunnel, au niveau du kilomètre 504, avec un patrouilleur qui va arriver sur les lieux en protection. Et puis un petit mot si vous allez vers Lyon, aujourd'hui des travaux continuent tout le week-end prolongé et le tunnel sous Fourvière reste fermé dans les deux sens, au-delà du réseau Vinci Autoroute, entre l'échangeur de Valvert sur la M6 et l'échangeur 1 sur la M7. On va aller en Occitanie maintenant dans la région région de Montpellier pour évoquer cet accident du monde en intervention sur la bande d'arrêt d'urgence et la voie la plus à droite, les véhicules empiètent sur la voie la plus à droite. Les services de sécurité et de secours sont sur les lieux sur l'A709 en direction de Nîmes, 7 km après la sortie 30 Montpellier-Sud et avant d'arriver à Vendargues et avant de retrouver l'autoroute A9. Pour l'instant, rien d'autre à évoquer. Les feux sont au vert ailleurs, les voyants sont au vert ailleurs sur les autres axes. On est ensemble ce matin, mais surtout, roulez prudemment. Bon lundi.
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0: Retour à l'infotrafic, 9h09 et retour en région Auvergne-Rhône-Alpes concernant l'autoroute A72 où la situation évolue en direction de Saint-Étienne puisqu'on s'achemine très prochainement vers la fin de la coupure de cet axe qui est coupé juste après la bretelle d'accès à l'autoroute A89. Il faut donc rester prudent. Certains véhicules commencent à passer. Ensuite, en tout cas, ça n'engendre pas de bouchons, pas de perturbations à ce niveau sur l'autoroute A72. Restez attentifs aux gestes des personnels qui travaillent sur les lieux. Mais ça y est, vous pouvez à nouveau avancer sur la voie la plus à gauche, juste après la bretelle d'accès à l'autoroute A89. Si vous poursuivez votre voyage sur l'A72 en direction de Saint-Étienne, on est là bien après la sortie 32 Saint-Germain-Laval. Pour l'instant, pas d'autres perturbations à signaler, pas de bouchons en ce début de journée, même s'il y a plusieurs infos à évoquer pour votre sécurité. Ce sera le cas dans le prochain Flash Info Trafic, dans les prochaines minutes. À tout de suite.
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2: Vos conditions de circulation de ce lundi matin, peut-être un lundi férié pour vous, en tout cas pas de bouchons sur la route, pas de difficultés de circulation là où vous êtes et là où vous vous rendez sur un très large quart sud-est du pays, où on roule ensemble. On va zoomer sur l'ouest de Lyon, là où s'est produit tout à l'heure un accident sur l'A72 en direction de Saint-Étienne, mais depuis quelques minutes, l'A72 n'est plus coupée à la circulation, vous pouvez à nouveau avancer, c'est sur une voie juste après la bretelle d'accès à l'autoroute A89, la voie la plus à gauche pour vous, pour continuer votre route en direction de Saint-Étienne, près du kilomètre 85 sur l'autoroute A72. Rien d'autre à évoquer en Auvergne-Rhône-Alpes, à part si vous allez vers Lyon et ça se passe au-delà du réseau Vinci Autoroute, la fermeture du tunnel sous Fourvière dans les deux sens entre l'échangeur de Valvert sur la M6 et l'échangeur 1 sur la M7, des travaux tout le week-end prolongés. Et puis en Occitanie, un accident d'actualité avec un dépanneur qui vient d'arriver dans la région de Montpellier. C'est sur l'A709 en direction de Nîmes, 7 km après la sortie 30 Montpellier-Sud. Du monde sur la bande d'arrêt d'urgence, mais ils empiètent ces véhicules sur la voie la plus à droite. Regardez loin devant vous, kilomètre 8 lorsque vous dépassez Montpellier Sud. Enfin, sur la Côte d'Azur, direction Nice, pour évoquer cette voiture en difficulté, une voiture en panne, un patrouilleur sur place, dans la remontée après Nice-Saint-Isidore sur la 8, en direction de Monaco et de l'Italie, dans la remontée vers le premier tunnel du secteur, il y a, après le péage de Nice-Saint-Isidore, cette voiture en difficulté, la voie la plus à droite, neutralisée. Vous savez tout.
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2: 9h18, bonne matinée avec maintenant Usher.

0: 9h22, bonne matinée avec Radio Vinci Autoroute et avec un trafic fluide en ce moment. Le trafic est normal dans les régions. On est ensemble sur un large quart sud-est du pays. On verra comment la situation évolue dans le prochain flash. Il arrive dans quelques minutes après le nouveau single de Christophe Maé qui arrive aussi.
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1: C'est l'heure du trafic, vos conditions de circulation en Occitanie, en Auvergne-Rhône-Alpes et en région sud, Provence-Alpes-Côte d'Azur sur la route de ce lundi de Pentecôte. Pas de bouchon, ça roule très bien devant vous, un trafic normal, fluide pour l'instant, en attendant de plus en plus de monde sur la route des retours de week-end prolongé. Mais pour l'instant, pas de bouchon. Plusieurs infos, cela dit, pour votre sécurité. En commençant par vous rappeler cet accident qui est d'actualité à l'ouest de Lyon, sur l'A72 qui a longtemps été coupée tout à l'heure en direction de Saint-Étienne, bien après la sortie 32 Saint-Germain-Laval et juste après la bretelle d'accès à la 89, vous avancez sur la seule voie de gauche, maintenant à ce niveau, au niveau de l'accident, sur la voie de droite et la bande d'arrêt d'urgence qui reste neutralisée. Les hommes en jaune terminent le nettoyage de ces voies. Pour le moment, rien d'autre à ajouter en Auvergne-Rhône-Alpes. Si sur l'autoroute A7 en direction de Marseille, il y a ce poids lourd en difficulté sur la voie la plus à droite, 9 km après la sortie 13, Tain-l'Hermitage au niveau du kilomètre 63. Et puis on part aussi sur la Côte d'Azur pour évoquer cette voiture en difficulté au péage de La Turbie sur la 8 en direction de Menton et de l'Italie après la sortie 56 Monaco. En arrivant au péage de La Turbie, une voiture en panne. Ouvrez l'œil, rien d'autre à indiquer pour l'instant devant vous sur autoroute.
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1: Face à la crise énergétique liée à la guerre au Moyen-Orient, le gouvernement a présenté une nouvelle enveloppe de 700 millions d'euros qui porte à 1,2 milliard le montant total des aides allouées. Dans un instant, coup de projecteur sur l'indemnité carburant mise en place pour les grands rouleurs aux revenus modestes. Rendez-vous dans votre Mobilimag, c'est à suivre.

0: 9h35, Radio Vinci Autoroute. Bref, retour à l'infotrafic. Le trafic est normal en ce moment. Une fluidité du trafic pour vous qui êtes en Auvergne-Rhône-Alpes, en région sud ou en Occitanie. Mais j'apprends à l'instant cette nouvelle info. C'est une voiture qui est tombée en panne sur l'autoroute A7 en direction de Marseille, à la hauteur de la sortie 14 Bourg-les-Valence et même dans la sortie 14 Bourg-les-Valence. Une voiture en difficulté avec les services d'intervention qui ont été prévenus. 9h36, c'est l'heure du Mobilimag sur le 107.7. On retrouve Sébastien Datte et son invité.
1: Notre rendez-vous mobilité, c'est en partenariat avec Roule Média et j'ai le plaisir de retrouver Marine Madelmont de la rédaction. Bonjour Marine.
2: Bonjour Sébastien.
1: On va parler carburant aujourd'hui et des conséquences de la crise actuelle au Moyen-Orient sur les prix. Et pour tenter de faire baisser la facture, le gouvernement propose une nouvelle aide.
2: Oui, d'un montant de 50 euros destiné aux gros rouleurs. Alors c'est un petit montant qui cible en plus un public bien précis, ceux qui prennent leur voiture tous les jours pour aller travailler. Et il y a pas mal de critères d'éligibilité. Déjà, il faut habiter à plus de 15 km de son lieu de travail ou parcourir plus de 8000 km par an dans le cadre de son activité professionnelle. Concrètement, cette aide s'adresse aux infirmiers, aides à domicile, artisans.
1: Et il y a d'autres conditions d'éligibilité.
2: Oui, comme je vous le disais, il faut travailler pour pouvoir bénéficier de cette aide. Donc les retraités et demandeurs d'emploi ne sont pas concernés. Ensuite, il faut que votre revenu fiscal de référence par part, indiqué sur votre dernier avis d'imposition, soit inférieur à 16 880 euros. Autre point important, l'aide est réservée aux véhicules thermiques, aux hybrides non rechargeables, ainsi qu'aux deux roues comme les motos et scooters. En revanche, si vous roulez en électrique ou avec un véhicule spécifique, comme une voiture sans permis, un engin agricole ou un poids lourd, eh ben, vous ne pourrez pas bénéficier de ces 50 euros.
1: Donc on parle pas mal de véhicules de particuliers. Qu'en est-il des voitures de fonction ?
2: Eh bien là non plus, vous n'êtes pas concerné. Si votre employeur prend déjà en charge les dépenses de carburant, vous ne pourrez pas bénéficier de cette aide.
1: Et concrètement, Marine, comment fait-on pour toucher cette nouvelle aide ?
2: Alors la démarche n'est pas automatique, hein. Vous devez en faire la demande en ligne depuis votre espace personnel sur le site des impôts dès cette semaine. Aucun justificatif ne vous sera demandé au moment de votre demande. Il s'agit d'une déclaration sur l'honneur. L'administration fiscale, en revanche, précise que des contrôles pourront être effectués a posteriori. Et une fois le dossier validé, le versement interviendra généralement sous une dizaine de jours directement sur votre compte bancaire.
1: Donc un petit parcours du combattant, mais une aide bienvenue quand même. Ces indemnités, cette nouvelle aide du gouvernement pour les carburants. Toutes les infos sont à retrouver sur votre site marinemedia.roule.fr. À très bientôt.
2: À bientôt.
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0: Il est 9h38, bonne matinée, le trafic en temps réel, nouvelle information avec un obstacle aperçu sur l'A7 en direction de Lyon. 3 km après la sortie 24, c'est la sortie Avignon-Château-Renard, peut-être plusieurs obstacles même de nature indéterminée qui se trouveraient sur les voies de circulation, surtout sur la voie du milieu d'après mes dernières infos. Après la sortie 24, Avignon-Château-Renard sur l'A7 en direction de Lyon. Pour l'instant, pas de bouchons dans les régions où on est ensemble. Un nouveau flash info trafic dans quelques minutes.
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1: L'infotrafic de ce lundi matin, jour férié peut-être pour vous. En tout cas, pas de bouchons sur la route devant vous. Le trafic s'écoule bien en Occitanie, en Auvergne-Rhône-Alpes et en région sud, Provence-Alpes-Côte d'Azur. Mais j'ai quand même plusieurs infos à vous donner, en commençant par la région Auvergne-Rhône-Alpes avec à l'ouest de Lyon. Cet accident sur l'A72 en direction de Saint-Étienne, 8 km après la sortie 32 Saint-Germain-Laval et juste après la bretelle d'accès à l'autoroute A89. C'est à ce niveau que ce matin, plus tôt dans la journée, l'autoroute A72 a été coupée. Ce n'est plus le cas, mais il reste encore du monde en intervention sur la voie la plus à droite et sur la bande d'arrêt d'urgence. Une seule voie donc pour avancer, la voie la plus à gauche, bien après la sortie 32 Saint-Germain-Laval sur la 72 en direction de Saint-Étienne. Autre info, en région Auvergne-Rhône-Alpes, c'est sur l'A7 et c'est un dépannage qui est en cours avec une voiture en difficulté sur l'A7 en direction de Marseille, dont la sortie 14 Bourg-les-Valences. Un dépanneur est en intervention, ça pourrait vous gêner si vous quittez le réseau Vinci Autoroute à ce niveau. Et puis à Lyon, notez que le tunnel sous Fourvière reste fermé dans les deux sens au-delà du réseau Vinci Autoroute, entre l'échangeur de Valvert sur la M6 et l'échangeur 1 sur la M7 pour des travaux qui sont réalisés pendant tout ce week-end prolongé. On va maintenant quitter la région Auvergne-Rhône-Alpes pour aller en région sud. Direction la Côte d'Azur avec l'autoroute A8 et cette voiture en difficulté après la sortie 56 Monaco en direction de Menton et de l'Italie au niveau du péage de la Turbie avec les services d'intervention qui vont arriver. Rien d'autre à vous dire en région sud, tout va aussi pour le mieux en région Occitanie. Roulez prudemment évidemment et surtout roulez sur la voie la plus à droite disponible pour la sécurité de tous lorsque vous ne doublez pas. La musique continue, bon lundi avec un classique de Black Box, un classique de Radio Vinci Autoroute.

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Nouvelle information avec, dans la région sud, près de Fréjus, une voiture qui est en difficulté au niveau du péage de Fréjus-Capitaux sur l'autoroute A8 en direction d'Aix et de Marseille. Une voiture qui est tombée en panne après la sortie 38 au péage de Fréjus-Capitaux. Pas de bouchon en ce moment sur un large quart sud-est du pays. Sur la route de ce lundi de Pentecôte, ça roule plutôt bien. Changement de copilote après les infos de 10h pour ne rien manquer de vos conditions de circulation.

0: 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Nouvelle information avec un obstacle aperçu sur la voie de l'A8 près d'Antibes en direction de Nice et de l'Italie. 3 km après le péage d'Antibes, peut-être un obstacle présent avant d'arriver à Villeneuve-Loubet. Le trafic en détail dans le sud-est du pays, c'est dans 2 minutes après vos infos et après la météo. Bonne matinée, bon lundi, il est 10h.
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2: Bonjour à tous. Un accord avec l'Iran est toujours possible ce lundi. C'est ce qu'estime le secrétaire d'État américain Marco Rubio, qui avait déjà annoncé hier l'imminence d'une signature. En déplacement en Inde, il s'est montré plus prudent ce matin, mais il a quand même déclaré que Washington pourrait avoir des nouvelles de Téhéran dans la journée. Les cours du pétrole sont en baisse ce matin avec l'espoir d'un accord entre les États-Unis et l'Iran qui pourrait enfin permettre de mettre un terme à la guerre au Moyen-Orient. 15 personnes mises en examen et placées sous contrôle judiciaire hier après la rixe survenue à Paris jeudi soir. Elle impliquait plusieurs groupes de supporters de l'OGC Nice en marge de la finale de la Coupe de France de football vendredi soir. 7 personnes ont été blessées, dont 3 hospitalisées en urgence absolue. Parmi elles, une avait toujours son pronostic vital engagé samedi soir. En tout, 65 personnes avaient été placées en garde à vue pour violence volontaire aggravée. Météo France étend ce lundi matin sa vigilance jaune canicule à 18 départements de l'ouest du pays, dont Paris et sa petite couronne. Une nouvelle journée très chaude démarre. La France traverse une vague de chaleur très précoce, inédite pour un mois de mai. Hier, des records de température ont à nouveau été atteints partout en France. La chaleur devrait encore s'intensifier en ce début de semaine. Cet épisode est la conséquence d'un dôme, de chaleur installé sur l'Hexagone qui bloque l'air chaud en provenance d'Afrique du Nord. Ce drame hier en Gironde, 2 personnes ont perdu la vie emportée par une baïne. C'est très fort courant, typique de l'océan. Il s'agit d'une femme allemande d'une 60aine d'années et d'un corésien de 56 ans. La préfecture appelle à la plus grande prudence et rappelle qu'il faut se baigner dans les zones surveillées. Une enquête pour meurtre sur mineur de moins de 15 ans ouverte par le parquet de Rennes après la découverte du corps d'un enfant de 12 ans. Il a été retrouvé près de l'eau avec une serviette de bain mouillée serrée autour de son cou. L'intervention d'un tiers est envisagée, a précisé le parquet. Le sport en tennis, deuxième journée de compétition à Roland-Garros, 2 duels franco-français attendus sur le central. Hugo Humbert défie cet après-midi Adrian Manarino. Puis dans la soirée, Gaël Monfils qui dispute son dernier tournoi Porte d'Auteuil. Le Parisien sera opposé à Hugo Gaston. Il est 10h02, c'est la fin de ce flash. Dans une heure, vous retrouverez Charlotte Latour pour l'actualité. L'infotrafic revient dans un instant, juste après la météo.
3: Merci Florence, c'est juste avant la météo. Attention, du côté de l'autoroute A9, vous circulez sur l'A9, vous passez sur l'A709 à Montpellier. Une voiture en panne signalée sur la voie de gauche de l'A709 à la hauteur du kilomètre 7. Un patrouilleur se rend sur place. À résumer, soleil, chaleur en ce début de semaine, de nombreux départements en vigilance jaune, canicule, de forte chaleur qui concerne donc toute la France aujourd'hui. Des orages sont possibles en fin d'après-midi sur les reliefs des Alpes, des Pyrénées, du Massif central, et puis température donc de 30 à 35 en moyenne sur tout le pays, parfois plus. Soleil et chaleur qui vont se maintenir pour cette semaine, changement de temps attendu pour le week-end.
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3: Vous allez être nombreux aujourd'hui à prendre la route et peut-être avez-vous justement décidé de partir tôt ce matin. Vous avez bien fait hein, parce que pour l'instant ça roule plutôt bien dans la remontée ou la descente de la vallée du Rhône, même si vous êtes par endroits déjà assez nombreux à circuler, ça roule plutôt bien, pas de bouchons à vous signaler pour l'instant. Quelques infos toutefois du côté de Montpellier sur la 709, une voiture arrêtée sur la voie de gauche après Vendargues, la sortie 28 en direction de Sète et de Narbonne, c'est à la hauteur du kilomètre 7. Avec un patrouilleur qui est en train de se rendre sur place et donc une circulation qui serait restreinte dans ce secteur de Montpellier. La circulation ne se ferait que sur 2 voies. Je quitte maintenant l'Occitanie pour aller beaucoup plus au nord avec vous. Direction la Loire où un accident s'est produit un petit peu plus tôt ce matin. Les véhicules ont été évacués. Le patrouilleur a quitté la zone et la circulation se fait à nouveau normalement sur l'autoroute A89 après Saint-Germain-Laval en direction de Saint-Etienne sur cet axe en entrant juste avant d'entrer sur l'autoroute A72. Encore les stigmates de cet accident hein, avec une chaussée qui a été complètement nettoyée mais plus personne personnes sur les lieux et donc accident maintenant terminé. Je finis ce point trafic au centre de Lyon avec la fermeture, et ça a été le cas tout au long du week-end, du tunnel de Fourvière dans les deux sens de circulation. Les travaux de maintenance menés par la métropole de Lyon, donc fermeture impossible de faire le lien entre les grands axes A7 et A6 par le centre de Lyon actuellement.
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0: Vous ici, regarde-moi sur Radio Vinci Autoroute en cette matinée de lundi. Nous sommes aujourd'hui le 25 mai. Vous êtes déjà nombreux à circuler sans qu'il n'y ait de grosses difficultés pour l'instant. On revient ensemble à l'infotrafic dès que nécessaire, évidemment, sur cette antenne. Et puis, on poursuit la matinée en musique avec les Bee Gees dans un instant. Night Fever, juste après Emma. Voici Pitié.
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0: week-end de bon lundi matin. Bon courage à ceux qui travaillent, hein, peut-être en ce 25 mai. Retour de l'info trafic dans un instant.
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0: C'est un petit peu chargé en cette matinée de lundi, mais pas de grosses difficultés à vous signaler. Hein, cela dit, sur l'ensemble des régions que vous êtes en train de traverser, si vous allez ou revenez d'Espagne, ça roule plutôt bien pour vous dans les Pyrénées-Orientales, au pied des Pyrénées en général, hein, d'ailleurs, sur toute l'Occitanie, et puis du côté de la vallée du Rhône et de l'est du Massif central. Quand même quelques infos à vous donner, et notamment du côté de Montpellier, sur la 709, ou en direction de 7 et de Narbonne, il y a une voiture arrêtée sur la voie la plus à gauche, 5 km après Vendargues, la sortie 28 en direction de Sète et de Narbonne, avec un patrouilleur qui arrive sur les lieux, qui est en train d'approcher de cette zone, et une intervention donc à prévoir. Vous devez eh bien ralentir et vous décaler le plus à droite possible pour éviter ce véhicule en difficulté. Dans la région de Béziers, il y a une planche tombée sur la voie de gauche de l'autoroute A9 en direction de Montpellier de Lyon, c'est vers le kilomètre 160 au niveau de la jonction entre la 9 et la 75 à Béziers-Cabriels. Autre obstacle qui, celui-ci, vous concerne dans les Bouches-du-Rhône après le péage de Lançon-de-Provence sur la 7 en direction de Marseille. Différents obstacles tombés à la hauteur du kilomètre 241. Direction beaucoup plus au nord maintenant, le centre de Lyon, où le tunnel de Fourvière est fermé pour des travaux de maintenance qui sont entrepris par la métropole de Lyon. Les travaux toujours d'actualité, vous devez donc passer par l'est de Lyon, soit la 46, soit le périphérique pour les voitures, pour éviter cette fermeture du tunnel encore actuellement. Au nord-ouest de Lyon, un accident dans la Loire s'est produit un petit peu plus tôt tout à l'heure sur la 89, intervention qui n'est pas totalement terminée à ce niveau-là, avec vers le kilomètre 85 de cette autoroute A89 en direction de Saint-Étienne. Donc cet accident qui s'est produit un petit peu plus tôt tout à l'heure et l'intervention qui petit à petit se termine à ce niveau-là. Voilà pour l'essentiel. Partout ailleurs, donc ça roule bien si je n'ai pas parlé des endroits où vous êtes. Bonne matinée à tous et très belle route. Et peut-être déjà bonne fin de week-end. Un week-end que l'on poursuit ensemble pour l'instant avec James Bay, All Back the River sur Radio Vinci Autoroute.

avec dans ton téléphone sur Radio Vinci Autoroute en cette matinée de lundi. Il est 10h25. Des interventions sont en cours, notamment dans la région Montpellier-Rennes où une voiture est en difficulté sur la voie de gauche. Le patrouilleur est arrivé sur place. Vous allez apercevoir son fourgon jaune qui va vous indiquer qu'il faut vous décaler sur la droite à la hauteur du kilomètre 7 de la 709 après Vendargues, la sortie 28 en direction de 7 et de Narbonne, avec donc intervention du patrouilleur. Actuellement, deux voies pour passer. Je reviens à vos conditions de circulation dès que nécessaire, évidemment, sur cette antenne, puis dans un point complet. Ça sera d'ici quelques minutes. Nous ferons une pause lecture également dans Marque-Page avec Francine Thomas et son invité. Ce sera aux alentours de 10h35. Pour l'instant, je vous laisse en musique avec Janet Jackson pour les prochaines minutes et les prochains kilomètres. Voici Together Again sur Radio Vinci Autoroute.

0: merci de votre fidélité à Radio Vinci Autoroute. Bienvenue, Simon Orjonier, sur le 107.7. Je reviens à vos conditions de circulation dans 2 minutes. À tout de suite.
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0: Il est 10h31, vous êtes nombreux à circuler, pas de grosses difficultés, mais des interventions en cours ou à venir au niveau de véhicules en difficulté. Interventions en cours dans la région montpelliéraine sur la 709, après avoir passé Vendargue, 5 km après cette sortie 28. Une voiture en difficulté sur la voie la plus à gauche, à la hauteur du kilomètre 7. Patrouilleurs et dépanneurs sont sur place. Le dépanneur est en train de charger ce véhicule afin de l'évacuer. Donc l'intervention est en cours et comme il y a trois voies à ce niveau-là, et que la voiture est arrêtée sur la voie de gauche, et bien vous ne passez que sur deux voies, celle du milieu et celle de droite, en direction de Sète et de Narbonne, à l'approche donc de Montpellier. Du côté, cette fois-ci, de l'autoroute A54 dans les Bouches-du-Rhône, il y a, lorsque vous passez de l'autoroute A54 à l'autoroute A7 en direction de Marseille, un camion qui est tombé en panne dans cette bretelle de bifurcation qui peut gêner votre passage. Et un patrouilleur est en train de se rendre sur place. Un patrouilleur qui doit aussi aller ramasser des obstacles sur les voies de l'A7 en direction d'Aix et de Marseille, 1 km après le péage de Lançon de Provence sur l'A7. C'est vers le kilomètre 241. Direction maintenant, beaucoup plus au nord, Auvergne-Rhône-Alpes, avec d'abord la fermeture pour les travaux de maintenance du tunnel de Fourvière, le tunnel fermé pour ces travaux entrepris par la métropole de Lyon. Il faut donc passer par l'Est Lyon.

0: Soit le périphérique, soit la 46 pour tous les véhicules pour pallier cette fermeture. Et puis attention, si vous êtes sur l'autoroute A89 en direction de Clermont-Ferrand, il y a une voiture accidentée sur la bande d'arrêt d'urgence, intervention du dépanneur, 14 km après Noiretable. La sortie 31, c'est vers le kilomètre 443, respectez bien le corridor de sécurité. Ne passez pas trop près de cette intervention et ralentissez. Bonne route à tous, belle matinée.
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0: Si vous aimez les polars, restez avec nous. François-Xavier Dillard est de retour en librairie. Il est notre invité dans Marque Page. Après plusieurs succès, puis une pause de 5 ans, il revient avec un nouveau roman dont il va nous parler dans un instant. Ça s'appelle La Ferme. Rencontre juste après Étienne Dao et Paul Tatou.

0: matinée, 10h38, peut-être bon retour à la maison et une circulation parfois bien chargée hein, ce matin. Ça sera de plus en plus dense avec le retour de week-end évidemment. Pour l'instant, ça roule plutôt bien. Pas de grosses difficultés à vous signaler. Je reviens à l'infotrafic dès qu'il le faut, puis dans un point complet à 10h45. Voici Marc Page et recevant un auteur de polar de retour en librairie, c'est François-Xavier Dillard qui publie La Ferme. Et il est invité de Francine Thomas.
1: Bonjour François-Xavier Dillard.
2: Bonjour Francine.
1: Votre nouveau roman La Ferme commence avec une confession. Une infirmière qui va mourir s'adresse à un prêtre, page 11. Je dois vous parler d'une chose terrible que j'ai faite. C'est le tout début. Est-ce qu'on peut dévoiler ce qu'elle a fait ?
2: Oui, on peut dévoiler ce qu'elle a fait, puisque ça va être assez vite dévoilé dans le livre. Elle a participé à un échange de nouveau-né, et ce geste qu'elle a fait, ou que le médecin a fait, pour de très bonnes raisons, est un geste qui va avoir une influence déterminante 20 ans plus tard.
1: Et on n'est pas dans La vie est un long fleuve tranquille dans ce livre.
2: Non.
1: Parce que la suite est un peu plus compliquée. Qu'est-ce qu'on peut dire ou pas pour garder le suspense? On peut peut-être dire que le livre a dépassé le cadre de l'affaire familiale pour impliquer une grande organisation internationale?
2: Oui, exactement. Mais j'avais habitué mes lecteurs à plutôt des drames intimistes, familiaux. Là, il y a une dimension familiale. J'arrive jamais à m'en sortir de ça. Mais c'est un livre qui s'inscrit dans le monde avec une héroïne qui voyage à travers l'Europe, avec des organisations internationales. J'ai voulu, en fait, un peu raconter le monde dans lequel on vit aujourd'hui, qui est un monde absolument incroyable, parce que finalement on vit avec des moyens techniques, des téléphones, des l'intelligence artificielle, la génétique, des catastrophes naturelles, la guerre qui est à nos portes. On est quand même dans un monde de fous furieux, quoi. Et finalement, on continue à scroller sur nos portables. Et ça, c'est dingue.
1: Alors, il faut dire un mot également de l'héroïne Axelle, parce que c'est pas quand même une jeune femme tout à fait comme les autres.
2: Non, elle est pas tout à fait comme les autres. Elle a des dons un peu exceptionnels. Elle sait pas pourquoi. Et elle les cache finalement pendant toute sa jeunesse, parce que elle s'aperçoit vite que la différence est quelque chose d'assez mal toléré. Mais quand il va lui arriver ce qui lui arrive, c'est-à-dire un drame, puisque ses parents vont être assassinés, elle va bien être obligée de faire face à son passé et de comprendre pourquoi elle est si différente. Et c'est cette quête qui est intéressante pour moi, et c'est cette quête que j'ai voulu raconter comme un roman d'aventure. C'est vraiment un roman d'aventure, c'est vraiment ce que les gens appellent un page-turner, mais c'est vraiment ce que j'ai voulu. Il se passe des choses incroyables. D'ailleurs, si un jour ça devient un film, ce que je souhaite, il faudra un gros budget. Il y a quand même beaucoup de choses qui se passent.
1: Budget explosif, notamment.
2: Budget explosif, exactement.
1: François-Xavier Dillard, vous signez La Ferme chez Récamier, et comme tous les bons polars, méfiez-vous du titre, ici rien à voir avec un petit drame champêtre. Votre histoire renvoie à toutes les plus grandes questions de notre monde contemporain. Merci beaucoup.
2: Merci beaucoup.
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0: matinée avec Robbie Williams à l'instant. All My Life sur Radio Vinci Autoroute et vos conditions de circulation qui arrivent dans un instant.
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0: Il est 10h46, j'ai des infos à vous donner en cette matinée. Retour peut-être pour vous à la maison ce lundi de Pentecôte, 25 mai. Et attention sur l'autoroute A7, vous êtes en train de descendre l'autoroute A7 en direction de Valence et de Marseille. Il y a un car qui est arrêté sur la bande d'arrêt d'urgence vers le kilomètre 59. Un bus qui est arrêté donc sur la bande d'arrêt d'urgence. Mais la situation pourrait être un petit peu délicate hein, en fonction du bus et des passagers du bus. On en reparle évidemment avec bien sûr les services de sécurité qui sont en train de se rendre sur place. Sur l'autoroute A89, entre Lyon et Clermont-Ferrand, direction Clermont-Ferrand et Bordeaux. Intervention qui est en train de se terminer après Noir et Table, l'échangeur numéro 31. La voiture accidentée sur la bande d'arrêt d'urgence a été évacuée à la hauteur du kilomètre 443. Direction le centre de Lyon et la fermeture pour ce week-end encore du tunnel de Fourvière. Ça a été le cas les précédents week-ends. Les travaux de maintenance qui sont menés par la métropole de Lyon. Travaux de jour comme de nuit avec la fermeture de ce tunnel dans les deux sens de circulation. Il faut donc passer par l'est de Lyon pour faire le lien entre les grands axes A7 et A6. Direction plus au sud, maintenant l'autoroute A9, vous quittez l'A7, vous allez quitter l'autoroute A9 pour rejoindre l'A7. Il y a un obstacle, un vélo tombé d'un véhicule qui se trouverait en plein milieu des voies de cette autoroute vers le kilomètre 6. C'est 9 km après Roquemort, la sortie 22 à l'approche d'Orange. Et puis un mot également du côté des Bouches-du-Rhône, lorsque vous quittez la 54 et que vous entrez sur l'autoroute A7 en direction d'Avignon, dans cette bretelle de bifurcation, il y a un poids lourd qui est en difficulté, qui est arrêté, avec un patrouilleur qui est en train de se rendre sur place. Il est 10h48. Shola Ama, You Might Need Somebody sur Radio Vinci Autoroute. Très belle matinée avec nous. Pensez à bien vous hydrater. Beaucoup de chaleur encore aujourd'hui. On reparle de la météo après les infos de 11h. Et puis on a pas mal de choses à partager ensemble, hein, et notamment en nouveauté Maureen dans

0: 1er janvier.
1: Maureen, à l'instant, avec 1er janvier sur Radio Vinci Autoroute. Maureen qui a fait la Starac, hein, qui était notre invitée il y a quelques semaines pour nous parler de ses projets. Vous retrouvez d'ailleurs l'interview sur notre site. Rendez-vous sur radiovinciautoroute.com. Bonne fin de week-end peut-être pour vous en ce lundi. Vous avez pris la route assez tôt, vous avez bien fait. D'ailleurs, vous allez peut-être éviter le plus gros des chaleurs de cette journée. Il fait déjà très chaud. Pensez à bien vous arrêter régulièrement, les aires de repos, les aires de service, et essayer de trouver une zone à l'ombre, bien sûr, et puis à bien vous hydrater, vous, les enfants que vous avez avec vous, hein, bien sûr, pour le week-end. Pensez à leur faire boire de l'eau, même s'ils vous disent qu'ils n'ont pas soif. Non, il faut penser à bien s'hydrater. Et puis, si vous roulez en voiture électrique, sachez que vous pouvez recharger votre véhicule sur toutes les grandes aires de service, hein, celles où il y a des boutiques, et vous pouvez également recharger votre véhicule sur certaines aires de repos, justement, et les aires concernées sont indiquées dès l'autoroute. Vous apercevez le logo voiture électrique sur les panneaux. Et lors de votre recharge, ne vous éloignez pas trop longtemps de votre véhicule pour être prêt à repartir une fois la charge effectuée. Je reviens à vos conditions de circulation dès que nécessaire, évidemment, sur cette antenne de Radio Vinci Autoroute. Puis dans un point complet après les infos de 11h. Nous jetterons également un coup d'œil à la météo après les infos. Et puis pour arriver jusqu'aux infos, il y a Vienne.

0: fin de week-end de bonne matinée avec nous, Radio Vinci Autoroute et vos conditions de circulation. De retour dans un instant. Il est 11h.
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2: Une explosion en Vendée ce matin, c'est un immeuble de Vix qui a explosé, faisant 7 blessés dont un grave. Le sous-préfet de La Roche-sur-Yon indique qu'une tentative de suicide au gaz serait à l'origine du drame. Cela doit toutefois être confirmé par l'enquête. Le bâtiment est une ancienne caserne de gendarmerie transformée en logements sociaux. 15 personnes mises en examen et placées sous contrôle judiciaire hier. Cela fait suite aux violences de jeudi soir impliquant des supporters de l'OGC Nice dans le centre de Paris. 7 personnes ont été blessées, dont 3 ont été hospitalisées en urgence absolue. Parmi elles, une avait toujours son pronostic vital engagé hier soir. La chaleur toujours bien installée dans l'Hexagone. La vigilance jaune canicule est étendue à 18 départements jusqu'à demain. Elle inclut désormais Paris, toute la petite couronne ainsi que la Manche. Des records pour un mois de mai ont été battus dans l'ouest à Lorient. Il faisait 20,1 degrés ce matin à 6h, c'est-à-dire près de 3 degrés au-dessus du précédent record enregistré en 1953 avec 17,8 degrés. Et puis à Nantes, il faisait 21 degrés aux premières lueurs du jour. Ce matin, le précédent record de chaleur à Nantes remonte à mai 1947 avec 20 degrés. Les États-Unis avancent-ils vers un compromis en Iran ? Washington affirme être toujours sur le point de conclure un accord, même si Donald Trump tempère les espoirs d'entente imminente pour mettre fin durablement à la guerre au Moyen-Orient. En tout cas, l'Iran dit imposer des frais pour des services de navigation plutôt que des péages aux navires qui transitent par le détroit d'Ormuz. Les services de navigation ainsi que les mesures nécessaires à la protection de l'environnement du détroit, du golfe Persique et de la mer d'Oman nécessitent la perception de certains frais, a déclaré le porte-parole du ministère des Affaires étrangères ce matin. Il a toutefois assuré que l'Iran ne cherchait pas à percevoir de péages. Enfin, un petit mot de Roland Garros. Ce lundi, plusieurs Français à suivre dans le premier tour. Arthur Rinck-Dorknech, Luca Van Asch, Terence Atman. Et puis rendez-vous après 15h pour deux duels tricolores, Hugo Humbert contre Adrian Mandarino. Et puis vers 20h15, Hugo Gaston face à Gaël Monfils. 11h02, prochain rendez-vous avec l'actu à suivre tout à l'heure à midi. On va maintenant faire un nouveau point sur vos conditions de circulation. Elles arrivent dans un petit instant, juste après la météo.
0: À tout à l'heure, Charlotte, avec une journée assez simple à résumer. Soleil, chaleur au menu de ce début de semaine. De nombreux départements en vigilance jaune. Canicule encore aujourd'hui. Forte chaleur qui concerne donc toute la France. Des orages possibles dans l'après-midi sur les reliefs des Alpes, des Pyrénées, du Massif central. Et puis des températures donc en moyenne entre 30 et 35. Soleil et chaleur qui vont se maintenir pour la semaine. Changement attendu pour le week-end.
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0: Il est 11h03, alors oui, vous êtes très nombreux à circuler hein, déjà en cette fin de matinée, en cette fin de week-end, mais pour l'instant ça se passe plutôt bien, je n'ai pas de grosses difficultés à vous signaler quelle que soit votre destination tout autour de la Méditerranée, sur la vallée du Rhône, sur l'est du Massif central, circulation donc pour l'instant assez fluide. On va noter la fermeture du tunnel de Fourvière, hein, ce tunnel fermé depuis le début du week-end pour les travaux de maintenance entrepris par la métropole de Lyon. Il faut donc passer par l'est lyonnais, hein, donc soit le périphérique, soit la 46 pour pallier cette fermeture et ce passage par le centre de Lyon pour faire le lien peut-être entre les grands axes A7 et A6. Voilà pour l'essentiel en cette fin de matinée. Bonne route à tous.
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Mylène Farmer sur Radio Vinci Autoroute en cette matinée de lundi. Merci de votre fidélité ici au 107.7 avec un trafic parfois dense, mais dans l'ensemble ça roule plutôt bien pour vous. Je reviens à l'infotrafic dans quelques minutes, hein, évidemment sur cette antenne ou avant si nécessaire. Le point complet ça sera après Angèle, Félix, Kavinsky pour Night Call, juste après Madness, One Step Beyond.

0: Je vais revenir à vos conditions de circulation dans un point complet sur Radio Vinci Autoroute dans moins de 2 minutes.
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0: Avec à 11h15 quelques infos à vous donner, fin de matinée qui est chargée, mais pas de bouchons, pas de retenue à vous signaler. Restez, cela dit, attentifs, hein, bien sûr, à tout ce qui peut se passer autour de vous. Puis j'en profite aussi pour vous rappeler que sur l'autoroute, on roule à droite, comme partout ailleurs en France. La voie principale, c'est bien celle de droite. Il est interdit par le code de la route de rester constamment sur les voies les plus à gauche, voies du milieu ou voies de gauche qui sont faites pour dépasser. Zoom dans la région de Béziers où un piéton a été signalé il y a quelques minutes le long des voies de l'autoroute A9. Situation très délicate vers le kilomètre 160 entre Béziers-Cabrials, jonction A9 à 75 et Béziers-Ouest. C'est à la hauteur donc du kilomètre 160 en direction de Barcelone que ce piéton a été signalé. Mais attention également, dans l'autre sens, on ne sait jamais, un patrouilleur se rend sur place et sillonne déjà cette zone de l'autoroute A9. Partout ailleurs autour de la Méditerranée, ça roule plutôt bien, pas d'autres difficultés. Direction beaucoup plus au nord maintenant, le massif central. J'ai une voiture en panne à vous signaler sur l'A89 entre Clermont-Ferrand et Lyon, en direction de Lyon. Voiture qui est arrêtée sur la voie de droite, 3 km après Thiers, la sortie numéro 29. C'est vers le kilomètre 431 avec les patrouilleurs qui sont en train de se rendre sur place. Je termine ce point trafic au centre de Lyon avec la fermeture pour ce week-end du tunnel de Fourvière. Fermeture pour les travaux de maintenance menés par la métropole de Lyon, avec toutefois des déviations qui sont mises en place, notamment par l'est de Lyon. Si vous êtes en transit, vous passez par soit le périphérique, soit la 46.
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0: La route se poursuit avec Alex Burns sur Radio Vinci Autoroute. Voici Miss Misery.

Pascal Obispo Icar en nouveauté, vient sur Radio Vinci Autoroute à 11h24 et dans l'ensemble, alors vous êtes nombreux à circuler, mais ça se passe plutôt bien, pas de grosses difficultés. J'ai une nouvelle info qui va vous concerner si vous êtes à Lyon, à l'est de Lyon, en direction de Marseille ou de Saint-Étienne. Il y a une voiture arrêtée vers le kilomètre 47 de la 46, juste après Vénissieux, un kilomètre après cette sortie numéro 14. Intervention bien sûr à prévoir pour les services de sécurité. Nouvelle intervention à ce niveau-là et à l'est de Lyon. Trafic dense autour de Lyon, mais pas de grosses difficultés. Ça va plutôt bien entre Lyon, Clermont-Ferrand, Lyon, la Méditerranée et tout autour de la Méditerranée. Je reviens à vos conditions de circulation d'ici quelques minutes. On approche de l'heure du déjeuner. Nous allons parler des jambons avec l'association Que Choisir Ensemble qui a testé des références de jambon blanc. C'est notre rendez-vous consommation. Ça sera aux alentours de 11h35. Pour l'instant, on va repartir en musique avec Mike and the Mechanics.

0: Fin de matinée, belle route avec nous sur Radio Vinci Autoroute et bonne fin de week-end avec une circulation bien chargée. Dans un instant, je vous parle de la régulation de vitesse qui a été mise en place sur l'autoroute A7 en direction de Valence et de Lyon.
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7: De choses à vous dire en cette fin de matinée de lundi aujourd'hui. Nous sommes le 25 mai, fin de week-end et vous êtes très très nombreux à remonter, à quitter le pourtour méditerranéen, à remonter donc la vallée du Rhône. D'ailleurs, la régulation de vitesse vient d'être mise en place. Vous ne devez plus dépasser les 110 km/h entre le Vaucluse et la Drôme. En gros, sur une centaine de kilomètres, hein, entre Orange et Valence. Tout ça est indiqué sur les panneaux au-dessus de l'autoroute. Dispositif qui a de nombreux avantages. Hein. Écoutez Jennifer Amourette de Vinci Autoroute.
8: Les avantages, effectivement, c'est qu'on va apaiser la conduite pour tous les conducteurs. On va homogénéiser les vitesses, donc on va avoir moins envie d'aller trop vite alors qu'il y a beaucoup de monde. On va avoir quelque chose de beaucoup plus fluide. On va réduire le nombre d'accidents, le risque d'accident. Et puis, on va gagner du temps puisqu'on va avoir moins de bouchons et donc arriver plus tôt à notre destination. D'autres avantages, effectivement, en ayant une conduite plus apaisée, on est beaucoup moins stressé. Et puis, en diminuant notre vitesse, on va aussi avoir un impact sur l'environnement. On va beaucoup moins consommer de carburant.
7: Jennifer Amourette de Vinci Autoroute. Donc, régulation de vitesse, vous la connaissez. Hein, vous l'avez peut-être déjà pratiquée, cette régulation à l'état 110 sur la 7 dans la remontée de la vallée du Rhône. J'ai d'autres informations à vous donner. Des véhicules en difficulté, notamment. Et puis, obstacle dans la région d'Agde sur l'autoroute A9 en direction de Barcelone. Ce sont des briques qui sont tombées a priori sur la voie de gauche 8 km après Agde, sortie 34 à l'approche de Béziers. C'est vers le kilomètre 156. Un patrouilleur est en train de se rendre sur place. Une intervention est en cours du côté de Salon de Provence sur l'autoroute A54 lorsque vous quittez cet axe et avant de passer sur l'autoroute A7. Intervention des patrouilleurs et des panneurs au niveau d'un poids lourd en difficulté. Vous ne passez que sur la voie de gauche vers ce kilomètre 71. La voie de droite est donc neutralisée. Direction beaucoup plus au nord maintenant, l'autoroute A89 dans le Massif Central. Il y a une voiture qui est arrêtée sur la voie de droite. Le patrouilleur est arrivé sur place. Vous allez donc circuler sur les voies les plus à gauche vers ce kilomètre 431 de la 89, 3 km après Thiers, la sortie numéro 29. Et puis une info qui vous concerne au-delà du réseau Vinci Autoroute également aujourd'hui, c'est la fermeture depuis le début de ce week-end, hein, d'ailleurs, du tunnel de Fourvière pour des opérations de maintenance menées par la métropole de Lyon. Il faut donc passer par l'Est lyonnais pour faire le lien entre les grands axes A7 et A6.
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7: 11h33, cette information qui vous concerne sur l'autoroute A75. Tout au bout de la 75, hein, il y a un piéton qui est en train de marcher le long des voies sur la bande d'arrêt d'urgence à l'approche du péage de Béziers-Cabrials. Avant de passer ce péage, attention donc, hein, vous qui quittez la 9, qui entrez sur la 75 en direction de Clermont-Ferrand. On revient à l'infotrafic ensemble dès que nécessaire, évidemment, sur cette antenne. Et puis, notre rendez-vous conso arrive dans un instant. Zoom sur le contenu de nos assiettes avec une question. Les jambons sans nitrites sont-ils meilleurs pour la santé? Eh bien, notre partenaire, l'association Que Choisir Ensemble, a testé 24 références de jambon blanc. Vous saurez tout. Après Emmanuel Moir, voici la promesse.
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1: 11h36, la régulation de vitesse a été mise en place il y a quelques minutes sur l'autoroute A7. Vous pouvez le voir sur les panneaux au-dessus de l'autoroute. Hein. On est à 110. On vous demande de ne pas dépasser cette vitesse sur cet axe en direction de Valence et de Lyon. On revient à tout cela ensemble, bien sûr, dans le point trafic. Et puis, vous êtes de plus en plus nombreux à arriver d'Espagne. D'ailleurs, au bout de la AP7 à entrer en France et à passer le péage du Pertus, il y a un petit peu d'attente à ce péage, notez-le. Et voici à 11h37 notre rendez-vous conso. Charles Dodon est avec une journaliste du magazine Que Choisir.
2: Bonjour Elsa Abdoun.
3: Bonjour.
2: Je ne sais plus si je dois encore proposer du jambon blanc à ma fille et je pense ne pas être le seul à m'interroger.
3: Oui, vous faites bien de vous interroger. La charcuterie globalement et le jambon blanc en fait partie. C'est fortement à limiter, 150 grammes maximum par semaine pour les adultes, encore moins évidemment pour les enfants. C'est salé, c'est gras, c'est de la viande rouge. Et puis ensuite, la charcuterie spécifiquement, elle est reconnue cancérigène. Et un des suspects désignés prioritairement, ce sont les nitrites. En 2022, l'ANSES, l'Agence sanitaire française, a dit qu'il fallait réduire l'exposition des Français aux nitrites.
2: Et c'est particulièrement visible dans les rayons, Elsa. On retrouve de plus en plus de jambon sans nitrite, c'est bien, non?
3: Alors, ça dépend. Il y a d'abord des sans nitrites, où les fabricants vont simplement remplacer ces conservateurs par des bouillons de légumes riches en nitrates, qu'ils vont associer à des bactéries qui vont transformer ces nitrates en nitrites. Donc au final, on a exactement les mêmes effets sur la santé. Ensuite, il y a de plus en plus de nouvelles alternatives qui sont très facilement repérables dans les rayons. Il y a écrit en gros sur l'emballage « conservation sans nitrite grâce aux extraits végétaux et antioxydants ». Ça, c'est une solution dont on ne sait pas grand-chose, qui n'a pas été encore évaluée par l'Autorité européenne de sécurité des aliments. La vraie alternative actuelle, ce sont les jambons gris. Ceux-là, ils ne contiennent aucun conservateur. Ils se conservent moins longtemps, mais ils n'ont vraiment ni nitrite, ni cette espèce d'alternative dont on ne sait pas grand-chose et sur laquelle on a des doutes, eux, c'est sans conservateur. A priori, c'est un peu meilleur pour la santé.
2: Et vous avez testé une vingtaine de jambons et c'est justement un gris, si j'ose dire, qui arrive en tête.
3: Oui, ce sont même plusieurs gris. Ils ne sont pas complètement gris, hein, mais on les repère en rayon parce qu'ils sont quand même un peu moins roses. Ils sont identifiés avec des noms comme zéro nitrite. Ensuite, il faut dire aussi que parmi les jambons roses, il y en a des plus ou moins mauvais, on va dire. Parce qu'évidemment, on a regardé cette question des nitrites, mais on regarde aussi le goût avec un panel de dégustants qui testent à l'aveugle. On regarde aussi les apports en sel, on regarde la qualité de la viande avec l'injection de plus ou moins de saumure. Il y en a beaucoup dans les jambons les moins chers. Donc effectivement, le jambon blanc, ce n'est pas un produit recommandé, mais on peut quand même en choisir des meilleurs que d'autres.
2: Et on retrouve dans le détail ce test de 24 jambons dans le magazine Que Choisir de juin, déjà dans les kiosques. Merci Elsa Abdoun.
3: Merci à vous.
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0: route, bonne fin de week-end, bon courage si vous travaillez, il y en a hein, évidemment, ce lundi de Pentecôte, ce lundi 25 mai, je reviens à vos conditions de circulation dans 2 minutes.
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8: 45, la régulation de vitesse est mise en place dans la remontée de la vallée du Rhône. Elle est mise en place lorsque vous êtes nombreux à circuler. Alors vous roulez un petit peu moins vite, hein, parce qu'il ne faut pas dépasser les 110. Oui, mais vous allez quand même gagner du temps, parce qu'il y aura moins de ralentissements, moins de bouchons, ou en tout cas ils apparaîtront un petit peu plus tard. Donc respectez bien ces 110 entre Orange et Valence sur l'autoroute A7. J'ai des informations à vous donner, des interventions en cours au niveau de véhicules en difficulté. C'est le cas du côté du Massif Central, après Thiers, la sortie 29 de la 89 direction Lyon et Saint-Étienne, avec patrouilleurs et dépanneurs qui interviennent au niveau d'une voiture en difficulté vers le kilomètre 431. Vous passez sur les voies les plus à gauche. Autre information qui vous concerne en Auvergne-Rhône-Alpes, zoom au centre de Lyon, au-delà du réseau Vinci Autoroute et la fermeture toujours d'actualité du tunnel de Fourvière dans un sens comme dans l'autre. Les travaux de maintenance menés par la métropole de Lyon sont toujours d'actualité. Il faut donc passer par l'est de Lyon. Direction maintenant, beaucoup plus au sud, l'Occitanie, avec d'abord sur le secteur de Béziers. Lorsque vous entrez sur l'A75 direction Clermont-Ferrand, un piéton qui se trouve au niveau de la barrière de péage, qui est en train d'approcher de cette barrière de péage, donc une situation bien délicate. Attention à ne pas vous laisser surprendre. On est en plus dans une zone qui est assez fréquentée, hein, sur cet axe A75. Et puis vous êtes très très nombreux à arriver d'Espagne. Il y a 2 km de retenue avant d'accéder à la barrière de péage du Pertus dans le secteur du Boulou sur l'autoroute A9, vous qui arrivez d'Espagne, qui entrez donc en France en direction de Toulouse, Montpellier et Lyon. Bonne route à tous et bon courage. Restez attentifs à tout ce qui peut se passer autour de vous, d'autant plus que vous êtes de plus en plus nombreux à circuler. Voici M, Machistador sur Radio Vinci Autoroute.

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Achille sur Radio Vinci Autoroute à l'approche de midi. N'hésitez pas, marquez la pause, aire de repos, grandes aires de service à votre disposition. Pensez à bien vous hydrater. La chaleur est à nouveau au rendez-vous. Aujourd'hui, elle sera tout au long de cet après-midi. Vous êtes déjà très nombreux à circuler, à arriver d'Espagne, à remonter la vallée du Rhône. Tout cela, on en reparle évidemment très régulièrement sur cette antenne. 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Voici Fraîche les Grandes avec Dobidou sur Radio Vinci Autoroute.

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0: Bonne fin de week-end avec Radio Vinci Autoroute. Je reviens à l'infotrafic dans un instant. Il est midi.
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2: La France sous un dôme de chaleur depuis hier. La chaleur stagne comme sous l'effet d'un couvercle. L'air chaud en provenance du Maroc transite par l'Espagne et se retrouve coincé sous les hautes pressions d'un anticyclone. Résultat, la vigilance jaune canicule a été étendue à 18 départements et jusqu'à demain. Cette vigilance inclut Paris, la Petite Couronne ainsi que la Manche, une bonne partie du quart nord-ouest, le Massif central et les régions alpines. Ce midi, il fait déjà plus de 30 degrés à Landivisiau dans le Finistère, ainsi qu'à Châtellerault au sud de Tours. 15 personnes mises en examen et placées sous contrôle judiciaire. Hier, cela fait suite aux violences de jeudi soir impliquant des supporters de l'OGC Nice dans le centre de Paris. 7 personnes ont été blessées, dont 3 ont été hospitalisées en urgence absolue. Parmi elles, une voyait toujours son pronostic vital engagé hier soir. Une explosion en Vendée ce matin. C'est un immeuble de Vix qui a explosé, faisant 7 blessés dont un grave. Le sous-préfet de La Roche-sur-Yon indique qu'une tentative de suicide au gaz serait à l'origine du drame. Cela doit toutefois être confirmé par l'enquête. Le bâtiment est une ancienne caserne de gendarmerie transformée en logements sociaux. Sophie Binet, mise en examen. La secrétaire générale de la CGT l'a elle-même annoncé, une mise en examen pour avoir dénoncé la répression syndicale qui sévit au sein de Tefal. La CGT alerte depuis des mois sur la dangerosité des PFAS, un composant chimique utilisé pour les poils de la marque et auquel les salariés sont largement exposés. Sophie Binet déclare que Tefal essaye de bâillonner les syndicalistes qui s'expriment sur les conditions de travail ou l'impact environnemental des productions et considère que sur cette base, c'est la quasi-totalité des syndicalistes du pays qui pourraient être mis en examen. On termine avec un petit mot de tennis. Du côté de la Porte d'Auteuil à Roland-Garros, aujourd'hui, plusieurs Français à suivre dans le premier tour, notamment Arthur Rinderknecht, Luca Van Hache ou encore deux face-à-face tricolores à suivre pour aujourd'hui. Hugo Humbert contre Adrian Mandarino à partir de 15h et puis à partir de 20h15, Hugo Gaston face à Gaël Monfils. Midi et 2 minutes, prochain rendez-vous avec l'actu dans 1 heure. On va maintenant revenir à vos conditions de trafic. Elles arrivent dans quelques instants, après quelques mots de météo.
0: Merci Charlotte. Et juste avant la météo, un accident à vous signaler en direction de Lyon-Centre, au niveau de Chasse-sur-Rhône. 3 voitures qui sont sur la voie de gauche. Le patrouilleur est sur place, vous indique grâce à son fourgon et à la flèche qu'il faut passer sur la droite. Il y a déjà une retenue, environ 1 km de bouchon en direction de Lyon-Centre, juste avant la séparation, justement pour continuer direction Lyon, aller vers Saint-Étienne vers la 47 ou vers la 46 à l'est de Lyon. Je reviens à cette info bien sûr dans un instant. Alors côté météo, on prend les mêmes, on recommence, c'est assez simple à résumer, du soleil et puis beaucoup de chaleur avec de nombreux départements qui sont en vigilance jaune canicule, forte chaleur qui concerne tout le pays, des orages possibles au cours de l'après-midi sur les reliefs des Alpes, des Pyrénées, du Massif central. Température donc 30 à 35 en général à l'ombre sur tout le pays, soleil et chaleur qui se maintiennent pour la semaine, changement attendu pour le week-end.
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0: Il est 12h03, l'infotrafic pour vous en cette mi-journée. Eh bien, ça sera la régulation de vitesse dont je vous parle depuis 3 quarts d'heure. Maintenant, elle a été mise en place un peu après 11h. Et puis d'autres infos aussi, un trafic dense pour vous qui arrivez d'Espagne et un bouchon qui est en train de se former. Je vais débuter là, au sud de Lyon, avec un accident entre 3 voitures sur la voie de gauche, niveau de Chasse-sur-Rhône, en direction de Lyon-Centre, de Saint-Étienne ou de Paris, de Strasbourg, vers le kilomètre 22. Le trafic ralentit à ce niveau-là. Il y a déjà environ 1 km de retenue le long du Rhône en direction donc du nord. Comptez un petit peu plus de 5 minutes pour traverser cette zone. Alors le patrouilleur est sur place, est en train d'intervenir sur cette voie de gauche. Vous devez vous décaler, passer ou au milieu ou à droite pour éviter cet accident. Une circulation donc bien ralentie à ce niveau-là. Bon courage à vous et en arrivant au niveau du ralentissement, n'hésitez pas à enclencher les warnings pour prévenir ceux qui arrivent derrière vous, éviter toute autre difficulté. Puisque je suis sur la région lyonnaise, on va noter la fermeture du tunnel de Fourvière, toujours d'actualité pour les travaux de maintenance menés par la métropole de Lyon tout au long de ce week-end. Fermeture dans les deux sens. Il faut donc passer par l'est de Lyon. Je quitte la région Auvergne-Rhône-Alpes pour faire un point avec vous, beaucoup plus au sud, vous qui arrivez d'Espagne. La circulation est chargée avant de passer au niveau du péage du Pertus. En effet, pour permettre des contrôles, qu'ils soient en cours ou non, des voies de péage sont fermées à la demande des autorités. Il y a de l'attente à ce niveau-là. Il y a environ 2,5 km de retenue donc sur cette partie de l'autoroute A9 dans les Pyrénées-Orientales. Et puis, je vous en ai touché quelques mots au tout début de ce point trafic. La régulation de vitesse s'est mise en place dans la remontée de la vallée du Rhône, parce que vous êtes très nombreux à quitter le pourtour méditerranéen, avec déjà quelques zones où le trafic est même bien en dessous des 110, où le trafic ralentit du côté d'Orange, là où se rejoignent les axes A7 et A9, du côté de Montélimar et à l'approche de Valence également. En tout cas, sur ces 100 km-là, il ne faut pas dépasser les 110 km/h.
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0: Amanda Bourneuf avec Oxygène, nouveauté Radio Vinci Autoroute pour vous accompagner en cette mi-journée. Retour de l'infotrafic dans un instant.
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0: Il est 12h15, il y avait un accident il y a encore quelques minutes au sud de Lyon, du côté de Chasse-sur-Rhône, en direction de Lyon-Centre, de Paris, de Saint-Étienne ou de l'Est de Lyon. Alors l'accident est terminé, mais il va falloir un petit peu de temps, bien sûr, pour que le bouchon entre Vienne et Chasse-sur-Rhône se résorbe. Vous comptez encore quelques minutes pour traverser cette zone. Il y a environ 4,5 km de retenue. Dans le Puy-de-Dôme, un chevreuil a été signalé le long des voies de l'autoroute A89 dans la région de Thiers. Attention est dans les deux sens entre les sorties 29 et 30 vers le kilomètre 438. Notez la fermeture toujours active pour les travaux de maintenance du tunnel de Fourvière au centre de Lyon. Fermeture dans les deux sens de circulation. La régulation de vitesse, toujours en place pour remonter la vallée du Rhône entre Orange et Valence. On va vous demander de ne pas dépasser les 110 km/h et il y a des zones de plus en plus nombreuses où vous roulez même bien en dessous de cette vitesse. Trafic déjà ralenti du côté d'Orange, de Montélimar et à l'approche de Valence. Et puis, autre zone très fréquentée dans les Pyrénées-Orientales, vous êtes nombreux à arriver d'Espagne et il va falloir un peu patienter avant d'emprunter le péage du Boulou, dans le secteur du Pertus. Il y a en effet de l'attente sur l'autoroute A9 parce que à la demande des autorités, des voies sont fermées au niveau de ce péage, qu'il y ait des contrôles ou non. Et comme vous êtes très nombreux à arriver d'Espagne, eh bien il y a cette retenue qui vous concerne sur environ 2,5 km. Bon courage à tous. Les beaux jours sont de retour, c'est le moins qu'on puisse dire. Et dans un instant, nous partirons camper. Notre partenaire, l'Automobile Magazine, nous présente un compromis entre la tente classique et le confort d'un van aménagé Focus. Vous les avez peut-être vus sur les tentes de toit. Rendez-vous pour tout savoir après Jack et Carla, la recette.

0: 7h20, merci de faire cette route avec nous ici sur Radio Vinci Autoroute avec parfois un trafic chargé, quelques ralentissements déjà en cette mi-journée à la fin de ce long week-end, le dernier du printemps. J'espère que vous en avez bien profité. On revient ensemble à l'info trafic dès que nécessaire. Et pour l'instant, voici notre magoto. Sébastien Datte est avec le rédacteur en chef adjoint de l'Automobile Magazine.
1: Pierre Lefebvre, bonjour.
2: Bonjour Sébastien.
1: Les beaux jours sont de retour, l'été approche à grands pas et vous nous proposez justement un dossier de saison, roulé différent avec un spécial van et on va parler cette semaine des tentes de toit.
2: Alors l'idée en fait c'est vous poser sur la galerie du véhicule une sorte de boîte en aluminium qui contient la tente et après quelques manipulations vous la déployez, vous avez une tente qui vous permet d'accéder à votre petit nid de place. Mais il existe des tentes 4 places comme celles que nous avons pu essayer. Globalement moi ce que j'ai trouvé vraiment de plutôt pas mal là-dessus c'est qu'en termes de confort il y a un matelas à l'intérieur de cette tente de toit, donc on est plutôt bien accueilli. Il y a quelques rangements aussi dans la tente, la possibilité de dézipper, d'avoir plusieurs fenêtres, ça permet de regarder les étoiles. Alors, il y a quand même quelques inconvénients, on va pas se mentir. Le premier inconvénient, déjà, c'est que pour l'installer, le dispositif, celui qu'on avait, nous, à l'essai, pèse une 60aine de kilos, donc c'est impossible de le faire tout seul. Ensuite, c'est une incidence sur la consommation de carburant, je vous apprends rien, surtout en ces temps de, voilà, où à la pompe, le litre pique un petit peu. Et puis, il y a un autre facteur aussi, c'est le bruit. À partir de 80 km/h, ça a commencé à devenir très présent. Bref, il faudra éviter les réseaux autoroutiers. Si vous voulez arriver frais et pas avec la tête fatiguée à destination, et plutôt privilégier l'esprit camping, l'esprit balade. Voilà.
1: Le gros avantage de ces tentes de toit, c'est quand même qu'on peut les adapter sur n'importe quel véhicule. Pas besoin d'aménager un van. C'est quand même pratique.
2: Alors, il y a ça.
1: Pas trop cher.
2: Il y a un avantage en termes de coût déjà. Les premiers prix, c'est aux alentours de 1000 euros. Là, pour la version 4 places qu'on avait, c'est un peu plus de 2000 euros. Donc, c'est évidemment beaucoup moins cher qu'un van, beaucoup moins cher qu'un camping-car aussi, mais beaucoup plus cher qu'une tente. En revanche, en fonction du véhicule que vous avez, parce que vous rajoutez beaucoup de hauteur au véhicule, attention, si vous avez un SUV, typiquement, notamment pour passer les barrières de télépéage, et ben là, vous êtes largement au-dessus des 2 mètres, donc vous ne pourrez pas y aller et vous ne pourrez pas, bien sûr, accéder au parking souterrain,
1: d'ailleurs,
2: entre autres.
1: La tente de toit est installée sur un break, là, dans le dernier numéro de l'Automobile Magazine. La maison dans les nuages, c'est le titre de l'article que vous consacrez à cette tent box dans votre dossier spécial van. C'est à retrouver dans le dernier numéro de l'Automobile Magazine. À très bientôt, Pierre Lefebvre.
2: À bientôt, Sébastien.
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3: 12h31, je vous parle de ralentissement, je vous parle d'obstacles et d'interventions des services de sécurité, des patrouilleurs notamment qui sont là pour vous, donc pensez à eux. Lorsque vous les voyez en intervention, vraiment vous levez le pied, vous écartez un maximum. Lorsqu'il y a intervention, lorsqu'il y a véhicule en difficulté, ça s'appelle tout simplement le corridor de sécurité, c'est essentiel. Et puis dans ce point trafic, je vous parle aussi de régulation de vitesse entre le Vaucluse et la Drôme. La régulation, elle est à 110 km/h. Donc l'idée, c'est de rouler moins vite et tous à la même allure pour éviter ou en tout cas retarder l'apparition des bouchons et des ralentissements. Il n'empêche que comme vous êtes quand même très très nombreux à quitter le pourtour méditerranéen et à remonter l'autoroute A7, il y a des zones où ça va être bien ralenti, des zones assez stratégiques au niveau d'Orange Centre notamment, là où se rejoignent les axes A7 à 9, du côté de Montélimar autour de du secteur de Pierre-Latte, à l'approche de Valence aussi, trafic donc qui commence à être ralenti par endroits dans cette remontée de l'A7, mais pour l'instant pas vraiment de minutes en plus, 5-10 minutes en plus pour l'instant pour faire les kilomètres entre Orange et Valence, donc il faut compter une heure au lieu de 50 minutes lorsque tout va bien. Donc, pour l'instant, c'est dense, oui, il y a des ralentissements, mais pas de grosses incidences pour votre remontée de la vallée du Rhône. Direction maintenant Lyon, avec un trafic chargé à Lyon, notamment entre Vienne et Chasse-sur-Rhône, où il y a eu un accident tout à l'heure, un accident terminé, mais toujours un trafic un petit peu ralenti pour vous en direction du nord. Au centre de Lyon, la fermeture encore active du tunnel de Fourvière pour les travaux de maintenance menés par la métropole de Lyon. Il faut, pour faire le lien entre les grands axes A7 à 6, passer par l'est lyonnais, donc soit le périphérique pour les voitures, soit la 46, grand transit pour les poids lourds de toute façon, qui passe par ce secteur-là, quoi qu'il arrive. Du côté du Massif central, un chevreuil a été signalé. Un patrouilleur est en train de sillonner la 89 entre Thiers-Est, la Monnerie et Thiers, sortie 30 et 29. Chevreuil qui a été aperçu vers le kilomètre 438. Et puis un mot pour vous qui arrivez d'Espagne. Alors là, on est beaucoup plus au sud. Vous arrivez d'Espagne, vous avez quitté la AP7, vous avez passé la frontière avant d'arriver au niveau du péage du Pertus. Il y a 2,5 km de retenue. Trafic donc bien bien ralenti avant de passer ce péage. Il faut savoir que pour permettre des contrôles des voies, sont fermés à la demande des autorités, des voies de péage, que ces contrôles soient en cours ou non. Donc il y a un petit peu d'attente à ce niveau-là. Bon courage à vous. Voici Princesse Erika sur Radio Vinci Autoroute. Trop de blabla.

0: Toulouse, Sur Radio, Vinci Autoroute. En cette mi-journée, je reviens dans un instant à vos conditions de circulation et attention dans la région d'Orange, très fréquentée en direction de Lyon. Un accident entre deux voitures s'est produit vers le kilomètre 162. Une seule voie pour passer, très difficilement, celle la plus à droite. Les services de sécurité se rendent sur place et le trafic donc ralenti déjà sur cette partie de l'autoroute A7. On était dans une zone déjà très très fréquentée, donc rapidement un bouchon s'est formé. Et je reviens à tout cela et à cet accident dans le point trafic dans 2 minutes.
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0: 12h45, plusieurs infos à vous donner, des zones très très fréquentées, il va y avoir par endroits un petit peu d'attente, et puis la régulation de vitesse qui a été mise en place un petit peu avant 11h30 tout à l'heure dans la remontée de la vallée du Rhône. On vous demande entre le Vaucluse et la Drôme de ne pas dépasser les 110 km/h, et il y a des zones où vous serez bien en dessous de cette vitesse, c'est le cas du côté d'Orange, puisqu'après Orange Centre, l'échangeur 21 et juste après que ce soit rejoindre les autoroutes A7 et A9. Là où le trafic était déjà très dense, il y a un accident qui s'est produit entre deux voitures sur les voies les plus à gauche. Trafic difficile vers ce kilomètre 162. Donc il y a un bouchon un peu plus conséquent encore qui est en train de se former dans ce secteur d'Orange. Donc après Orange Centre, laissez bien libre surtout la bande d'arrêt d'urgence pour que les services de sécurité et de secours arrivent au plus vite au niveau de cet événement, de cet accident. Accident au cœur d'une circulation déjà bien chargée en cette mi-journée. D'autres informations à vous donner, direction l'Occitanie avec à Narbonne dans la sortie numéro 37 de l'autoroute A9, une voiture qui est en panne, qui est en difficulté, ralentissez plus que d'accoutumé, ne vous laissez pas surprendre. Dans les Pyrénées-Orientales, vous êtes nombreux à arriver d'Espagne, il y a un peu d'attente avant le péage du Pertus, 2 km environ de trafic bien ralenti avant ce péage. Il faut savoir qu'à la demande des autorités, qu'il y ait des contrôles ou non, il y a moins de voies pour passer au niveau de ce péage. Et puis partout ailleurs en Occitanie, ça roule, mais ça se passe plutôt bien, pas d'autres difficultés. Direction maintenant beaucoup plus au nord, la région lyonnaise, avec la fermeture toujours active du tunnel de Fourvière. Travaux de maintenance tout au long de ce week-end entrepris par la métropole de Lyon. Donc il faut passer par l'est de Lyon pour aller en direction du nord et de Paris. Et si vous êtes entre Lyon et Clermont-Ferrand, vous rentrez d'Auvergne, vous avez passé le week-end en Auvergne, et ça se passe plutôt bien actuellement sur la 89. Pas pas de difficulté, quelle que soit votre direction. Dans un instant, notre rendez-vous musical s'appelle Montez le son, qui va nous ramener 30 ans en arrière avec ERA, un collectif qui mêle musique du monde, chant grégorien, électro et pop. ERA de retour avec un nouvel album que nous présentera son leader, Eric Lévy, est avec nous juste après Benabar.

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0: route avec nous sur Radio Vinci Autoroute. Bon courage dans les bouchons. Trafic dense pour vous qui arrivez d'Espagne, dans la région d'Orange, dans le Vaucluse, suite à un accident en direction de Valence et de Lyon. En direction de Lyon-Centre, le long du Rhône également, le trafic est bien chargé. Je reviendrai à tout cela dans le point trafic dans moins d'un quart d'heure maintenant.
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0: Et aujourd'hui, retour dans les années 90 avec Christelle Mollon.
2: Il y a 30 ans, un ovni musical débarquait sur Terre et dans nos oreilles. Souvenez-vous d'Era.

0: Et derrière ces 15 millions d'albums vendus à travers le monde, il y a Eric Lévy. Bonjour.
1: Bonjour.
0: On se souvient tous de cette chanson, hein, Meno, dont on a écouté un extrait. 30 ans plus tard, vous revenez avec un nouvel album, Era 8. Tout le monde connaît Era, mais vous êtes quasiment inconnu du grand public. Et pourtant, la musique, c'est votre vie depuis toujours. Donc, vous n'avez jamais arrêté, hein, puisque vous étiez encore en deuxième position des artistes français les plus exportés dans le monde en 2024, avec plus de 2,2 milliards de streams. Et elle vous vient d'où, justement, votre inspiration?
1: Tout ce que je sais, c'est qu'elle ne me vient pas de la vie de tous les jours. Oui. J'écris pas des chansons en basant sur des histoires personnelles. C'est vraiment une inspiration qui vient peut-être littérature, de tout ce qui était médiéval, héroïque, fantasy, la musique classique aussi. Parce que la musique classique, c'est très dramatique. Mais c'est vrai qu'à l'époque, quand Era a sorti, tout ce qui était médiéval, héroïque, fantasy, c'était totalement hors du paysage. Il n'y avait pas de série télé, pas de film, pas de littérature. Donc ça donnait ce côté un peu ovni au projet, justement.
0: Donc dans ce huitième album studio, Era 8, il y a cette reprise de Sweetbox qu'on va écouter à la fin de cette interview. Oui. Pourquoi vous avez eu envie de retravailler sur cette chanson?
1: Parce que j'avais fait, il y a quelques années, un album qui s'appelait Era Classique, qui était basé sur des œuvres classiques plutôt connues. Et j'avais toujours cette œuvre de Bach, et donc la suite numéro 3. Ça m'avait toujours inspiré, mais c'est vrai que Sweetbox avait fait un très très joli travail. Je fais pas de cover, c'est très rare sur 8 albums, j'ai dû en faire une, ça sera la deuxième. Il y a un esprit un peu différent de la version originale, mais je suis très fier de cette version. Il y a beaucoup de force dans cet album, on retourne un peu à l'ADN du premier album. J'ai toujours les voix au départ, quand j'entends la musique, j'ai aussi les voix qui viennent avec, donc j'espère qu'elle plaira au public comme ça a plu la première fois.
0: C'est quoi un show d'Era?
1: C'est comme un opéra en fait, mais plutôt opéra hard rock, je dirais, avec 25 personnes sur scène, beaucoup de lumière, deux chanteurs qui viennent du heavy metal, deux chanteurs qui viennent du classique. C'est vraiment à l'image du projet, un mélange de plein de choses. Et là, en 2028, on part sur un nouveau spectacle. On va faire l'Accor Arena à Paris. C'est la première fois qu'on va faire une aussi grande salle à Paris. Donc on a hâte.
0: Merci beaucoup Eric Lévy.
1: Merci à vous.
0: Et on écoute tout de suite cette reprise justement de Sweetbox que je vous laisse prononcer.

Everything's Gonna Be Alright, reprise du tube de Sweetbox qui date des années 90, repris par le groupe ERA. Le groupe ERA a invité de monter le son tout au long de cette semaine. Entretien à retrouver sur notre site radiovinciautoroute.com ou notre appli à télécharger gratuitement. 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L'infotrafic avec des zones où les ralentissements sont de mise hein, pour vous qui arrivez d'Espagne. Dans la région d'Orange également sur l'autoroute A7 du côté de Lyon, trafic bien chargé en ce tout début d'après-midi. Je reviens à l'infotrafic dès que nécessaire. Et pour l'instant, voici Lady Gaga.

0: 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Bonne fin de week-end, excellente route avec nous. Il est 13h.
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2: Le pape demande pardon pour le retard avec lequel l'Église a condamné l'esclavage. Léon XIV a demandé sincèrement pardon dans sa première encyclique publiée aujourd'hui par le Vatican. L'Église a longtemps toléré l'esclavage et n'en étant venue qu'ensuite à le condamner de manière absolue. Il s'agit d'une blessure dans la mémoire chrétienne de laquelle nous ne pouvons nous considérer étrangers, écrit le pape américain. Les États-Unis avancent-ils vers un compromis avec l'Iran ? Washington affirme être toujours sur le point de conclure un accord, même si Donald Trump a hier tempéré les espoirs d'entente imminente pour mettre fin durablement à la guerre au Moyen-Orient. Par ailleurs, l'Iran a dit ce matin imposer des frais pour des services de navigation plutôt que des péages aux navires qui transitent par le détroit d'Ormuz. Les services de navigation ainsi que les mesures nécessaires à la protection de l'environnement du détroit, mais aussi du golfe Persique et de la mer d'Oman, nécessitent la perception de certains frais, a déclaré le porte-parole du ministère des Affaires étrangères iranien ce matin. Il a toutefois assuré que l'Iran ne cherchait en aucun cas à percevoir un péage. La France sous un dôme de chaleur, et depuis hier, la chaleur stagne comme sous l'effet d'un couvercle. L'air chaud en provenance du Maroc transite par l'Espagne et se retrouve coincé sous les hautes pressions d'un anticyclone. Résultat, la vigilance jaune canicule a été étendue à 18 départements jusqu'à demain. Cette vigilance inclut Paris, sa petite couronne ainsi que la Manche, mais aussi une bonne partie du quart nord-ouest, le massif central et les régions alpines. Ce midi, il y a déjà plus de 30 degrés qui étaient enregistrés il y a une heure à Landivisiau dans le Finistère ainsi qu'à Châtellerault au sud de Tours. Un mineur de 16 ans interpellé ce matin à Rennes au lendemain de la découverte dans la ville du corps d'un garçon de 12 ans, une serviette de bain mouillée serrée autour du cou. Une enquête a été ouverte pour meurtre sur mineur de moins de 15 ans. À Roland-Garros ce lundi, plusieurs Français à suivre dans le premier tour. Arthur Rinderknecht bien parti pour l'emporter dans sa rencontre face à l'Autrichien Rodionov en ce moment puisqu'il mène 7-6, 5-2. Il y aura également deux duels tricolores à suivre aujourd'hui. Hugo Humbert contre Adrian Manarino et puis Hugo Gaston face à Gaël Monfils. 13h02, prochain rendez-vous avec l'actu à suivre tout à l'heure à 14h. On va maintenant revenir à vos conditions de circulation. Elles arrivent après la météo.
0: À tout à l'heure, Charlotte. Une journée assez simple à résumer. Soleil, chaleur pour ce début de semaine. De nombreux départements en vigilance jaune canicule, de fortes chaleurs qui concernent tout le pays. Des orages possibles dans l'après-midi sur les reliefs, en particulier Massif central, Alpes et Pyrénées. Température de 30 à 35 en moyenne sur tout le pays. Et puis soleil et chaleur qui vont se maintenir pour la semaine. Changement attendu pour le week-end.
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0: Retour de week-end, il est 13h03 et vous êtes très nombreux à circuler. Il y a des zones où il y a des ralentissements, où il faudra patienter. C'est le cas pour vous qui arrivez d'Espagne dans les Pyrénées-Orientales. Vous avez passé la frontière, vous avez quitté la Jonquera, passé la frontière et il va falloir un petit peu attendre au niveau du péage du Pertus. Il y a environ 2 km de retenue avant d'accéder à ce péage. Il faut savoir qu'à la demande des autorités, qu'il y ait contrôle ou non, il y a moins de voies de péage au niveau de cette barrière du boulot. Donc forcément, eh bien, il va falloir un petit peu patienter. Donc 2 km environ de ralentissement. Autre zone très fréquentée, orange, la jonction entre l'A9 pour vous qui arrivez du Languedoc-Roussillon et l'A7 pour vous qui arrivez d'Aix et de Marseille. Et bien juste après la jonction de ces deux axes, il y a un accident entre deux voitures sur la voie la plus à gauche vers le kilomètre 162. Il n'y a que 3 au lieu de 4 voies pour passer au niveau de cet événement, de cet accident. Intervention qui est en cours, patrouilleurs et gendarmes sont sur place et vous allez donc passer sur les voies les plus à droite avec donc un bouchon. Il y avait déjà un trafic très dense à ce niveau-là et un bouchon, il faut compter une dizaine de minutes pour traverser cette zone selon les dernières estimations. En trafic dense entre le Vaucluse et les Bouches et la Drôme. Hein. D'ailleurs, la régulation de vitesse a été mise en place il y a un peu plus d'une heure et demie maintenant. L'idée, c'est de rouler moins vite, tous à la même allure, là où c'est possible. Hein, de toute façon, parce qu'il y a des zones où ça ralentit, comme du côté d'Orange, près de Montélimar et à l'approche de Valence. Et là où ça roule, donc 110 grand maximum. Zone très fréquentée aussi, c'est Lyon, le sud de Lyon, entre Vienne et Chasse-sur-Rhône. Avant que ne se séparent les axes A7, A46, A47, il y a un petit peu d'attente, comptez environ 5-10 minutes pour traverser cette zone-là, très fréquentée. Très fréquentée aussi en temps habituel, le tunnel de Fourvière pour faire le lien entre les grands axes A7 à 6. Le tunnel fermé tout au long de ce week-end de Pentecôte, fermé pour des travaux de maintenance menés par la métropole de Lyon. Donc pour aller vers le nord, il faut passer par l'est lyonnais.
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0: profond. Benjamin Biolay sur Radio Vinci Autoroute en ce tout début d'après-midi. Je reviens à vos conditions de circulation dans moins d'une minute.
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0: Plusieurs infos à vous donner en tout début d'après-midi. Accident, intervention en cours et puis bouchon pour vous qui arrivez d'Espagne notamment sur l'autoroute A9 en circulation dense avant le péage du Pertus et puis à la demande des autorités qu'il y ait contrôle ou non. Il y a moins de voies pour passer au niveau de cette barrière de péage donc il va falloir un petit peu patienter. Il y a environ 2 km de ralentissement sur cette autoroute A9 pour vous qui entrez en France. Autre zone très fréquentée, orange, la jonction entre l'A7 et l'A9, pour vous qui quittez le pourtour méditerranéen qui allait remonter la vallée du Rhône, eh bien le trafic ralentit, il va falloir une bonne dizaine de minutes pour traverser une retenue après orange centre, la sortie numéro 21, tout cela est lié à un accident qui s'est produit sur l'autoroute A7, accident qui implique plusieurs véhicules sur la voie la plus à gauche, 2 voitures accidentées, patrouilleurs, gendarmes et dépanneurs sont sur place et vous passez à la hauteur de ce kilomètre 162 sur les voies les plus à gauche. En direction Lyon, où là aussi le trafic est dense avec le long du Rhône, parfois des ralentissements entre Vienne, Chasse-sur-Rhône notamment. On note la fermeture toujours du tunnel de Fourvière dans les deux sens de circulation, fermeture liée à des travaux de maintenance menés ce week-end par la métropole de Lyon. Et puis une dernière info qui va vous concerner au nord de Saint-Étienne en direction de Clermont-Ferrand, obstacle sur les voies de la 72 après Montbrison, la sortie numéro 7.
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0: Dans un instant, nous parlerons d'une mésaventure que nous espérons tous éviter, la panne sur l'autoroute. Peut-on refuser l'intervention d'un dépanneur agréé? Nous allons poser la question à notre consultant juridique, c'est Maître Eric de Caumont. C'est l'automobile et la loi qui arrive juste après Elena. Voici Capuche sur Radio Vinci Autoroute.

0: après-midi, bonne fin de week-end avec nous sur Radio Vinci Autoroute. Bon courage à vous dans les bouchons. Il y a des minutes d'attente pour vous qui arrivez d'Espagne avant le péage du Pertus, du Monde et un accident avec intervention en cours dans la région d'Orange sur l'autoroute A7 en direction de Valence et de Lyon. À Lyon également, le trafic est par endroits bien chargé. On reviendra à tout cela ensemble dans le point trafic dans une dizaine de minutes. Pour l'instant, voici l'automobile et la loi. Et Francine Thomas est avec notre consultant.
1: Bonjour Maître de Comand.
2: Bonjour à toutes et à tous.
1: C'est une galère qu'on espère tous éviter, la panne sur autoroute.
2: Oui.
1: Est-ce qu'on a le droit de refuser le dépannage de son véhicule?
2: Alors, la panne sur autoroute, qu'est-ce qu'on fait?
1: Si on a envie de dire non, mais moi j'ai mon cousin qui habite à côté, il va venir avec sa petite camionnette me tracter.
2: Tracter, c'est formellement interdit sur autoroute,
1: d'accord,
2: de tracter quelqu'un. Et même si c'est un très bon mécano et qu'il a un garage et un camion, il n'a pas le droit. Il y a un monopole qui est concédé sur des autoroutes qui sont elles-mêmes concédées par l'État à des sociétés
1: alors,
2: privées.
1: Ceci étant par mesure de sécurité, puisque ces dépanneurs savent comment agir en toute sécurité sur
2: parce
1: le bord des voies.
2: Parce qu'ils sont formés, parce qu'ils ont des obligations vis-à-vis des sociétés des autoroutes de respecter des délais de dépannage. C'est un partenariat qui est fait au bénéfice des automobilistes.
1: Pour la sécurité de tout le monde.
2: La sécurité soit assurée et que l'immobilisation dure le moins longtemps possible. Ils doivent intervenir sous une demi-heure.
1: Oui.
2: C'est dans le cahier des charges. Donc
1: on ne peut pas refuser.
2: On ne peut pas dire, écoutez, foutez-moi la paix, je vais me débrouiller. On peut éventuellement se dire, bon, je vais pas aller à la borne, je vais appeler Maurice.
1: Oui.
2: Et c'est là qu'on se rend compte de quelque chose qui est assez amusant, c'est que on sait qu'on n'a pas le droit de faire ça par nous-mêmes, mais ce qu'on ne sait pas, c'est qu'a priori, la sanction, c'est Maurice qui la risque.
1: Ah bon ?
2: C'est pas vous.
1: Oh.
2: Eh ben oui, parce que ce sont les professionnels qui font une sorte d'épanage pirate, qui se trouvent sanctionnés d'une amende de quatrième classe, c'est-à-dire jusqu'à 750 euros. En général, c'est une amende forfaitaire de 90 euros, parce qu'ils ont empiété sur cette organisation des secours en venant jouer les dépanneurs pirates.
1: Mais si c'est pas un dépanneur pirate, si c'est encore une fois quelqu'un qui vient avec son petit camion et qui nous tracte, là, c'est celui qui tracte qui va aussi
2: être...
1: D'accord.
2: C'est celui
1: donc
2: qui
1: quoi
2: tracte.
1: Qu'il arrive,
2: voilà.
1: C'est celui qui vient aider,
2: que
1: qui
2: vous
1: se
2: ayez
1: fait...
2: sollicité, ou que il est bon cœur, il arrive et il dit, bah écoutez, j'ai un plateau, là je m'ennuie. De toute façon, la personne qui va vous dépanner, elle va effectivement être sanctionnée, et je dirais à plus forte raison si le dépannage c'est pas en montant sur un plateau, mais en vous tirant avec une barre de remorque, puis pourquoi pas aussi avec des câbles souples, des sangles souples. Hein. On est sur une autoroute, on a des véhicules qui roulent à 130 km/h, c'est insensé de faire des choses pareilles et de faire du bricolage.
1: Merci beaucoup Maître de Comand, et pour retrouver sans cesse de nouvelles informations sur nos droits d'automobiliste, il y a votre site internet et l'adresse c'est maître-de-comand.fr. À bientôt Maître.
2: À très bientôt.
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5: Il est 13h31 dans ce lundi après-midi, fin de week-end peut-être pour vous, retour à la maison après ce week-end de Pentecôte. Alors attention parce qu'il fait très très chaud aujourd'hui, pensez à bien vous hydrater, à boire régulièrement, à vous arrêter à l'ombre si possible, c'est le mieux pour tout le monde. Et puis n'hésitez pas, de toute façon les aires de repos, les grandes aires de service sont là pour ça. Du côté du trafic, il y a un petit peu d'attente à différents endroits, notamment pour vous qui arrivez d'Espagne. Avant d'accéder au péage du Pertus, il va falloir patienter. Il y a environ 3 km de retenue. Il faut savoir que pour permettre des contrôles, des voies de péage sont fermées à la demande des autorités, que ces contrôles soient en cours ou non. D'ailleurs, il y a moins de voies pour passer. Et comme vous êtes nombreux à arriver d'Espagne, eh bien, il y a de l'attente à ce niveau-là. Une fois que vous avez passé ce bouchon-là, ça va rester chargé, mais dans l'ensemble, ça roulera plutôt bien pour vous en Occitanie, que ce soit sur le Languedoc-Roussillon ou Midi-Pyrénées, pas de difficultés particulières. Direction le Vaucluse, à Orange, où un accident s'est produit tout à l'heure. Alors l'accident est terminé en direction de Valence et de Lyon. Cela dit, il faut un petit peu de temps pour que quasiment 4 km de bouchons petit à petit se résorbent, d'autant plus que vous êtes très très nombreux à circuler, donc ça roule toujours bien au ralenti dans cette traversée entre Orange Centre et Orange Nord Piolenc en direction de Bolène, de Valence et de Lyon. Un trafic dense, mais mis à part ce bouchon-là, cette retenue-là dont je viens de vous parler, ça se passe vraiment bien pour vous sur l'autoroute A7. Restez attentif à tout ce qui peut se passer autour de vous. Même chose du côté de Lyon, de Saint-Étienne, de Clermont-Ferrand, sur ces différents axes entre ces villes-là. Ça se passe bien à 72, à 89, puis tout autour de Lyon. On va noter la fermeture du tunnel de Fourvière, toujours d'actualité. Travaux de maintenance dans le tunnel qui est fermé dans les deux sens depuis le début de ce week-end. Des travaux de maintenance menés par la métropole de Lyon. Il faut donc passer par l'est lyonnais en direction du nord.
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5: 13h34, belle route avec Radio Vinci Autoroute et direction l'autre bout de la France. C'est l'autre Finistère des Innocents tout de suite qui vous accompagne sur Radio Vinci Autoroute. Il est 13h34.

7 et après un tour en Bretagne, retour sur dans le sud-est de la France sur les différents axes où vous vous trouvez actuellement et sous la chaleur, tout comme en Bretagne. Hein. D'ailleurs, la chaleur concerne tout le monde aujourd'hui. Bon courage à vous dans les retenues, vous qui arrivez d'Espagne, vous qui passez orange. Du côté de Lyon, le trafic est dense aussi sans qu'il n'y ait de grosses difficultés. On revoit tout cela ensemble dans le point trafic. Et puis nous allons marquer une pause et direction la Drôme pour une idée de sortie à faire en famille en regardant des chaussures. C'est à Romans-sur-Isère. Vous saurez tout dans le reportage d'Hélène Dalli. Ce sera aux alentours de 13h50. Côté musique, j'ai pour vous dans un instant Niles Barclay Crazy après le tout nouveau titre de Teddy Swims. Maintenant sur Radio Vinci Autoroute. Bonne fin de week-end et bon courage à ceux qui travaillent en ce lundi aujourd'hui.

0: Dans un instant, je reviens à vos conditions de circulation et je reviendrai notamment à un accident et un trafic qui commence à bien ralentir après Galargue-Aigues-Mortes, sortie 26 de l'autoroute A9 à l'approche de Nîmes. Vous ne passez que sur la voie de gauche selon les toutes dernières informations. Je reviens à tout cela donc dans le point trafic. À tout de suite.
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0: Il est 13h45, alors vous êtes nombreux à circuler, hein, c'est vrai, aujourd'hui, et on le voit très clairement, parce que dès qu'il y a un accrochage, un accident ou gêne à votre passage, eh bien il y a des bouchons qui se forment, c'est le cas entre Montpellier et Nîmes, à l'approche de Nîmes, sur l'autoroute A9, où un accident s'est produit, accident vers le kilomètre 69, avec un bouchon qui est en train de se former à ce niveau-là. Laissez bien libre la bande d'arrêt d'urgence pour le patrouilleur qui est en train de s'approcher de cette zone, et les services de sécurité qui auront besoin de rejoindre au plus vite cet accident. Accident qui, donc, selon les informations, gêne votre passage, hein, puisque le trafic ne se ferait que sur une seule voie, celle la plus à gauche, autour de ce kilomètre 69, avec donc le patrouilleur qui est en train d'arriver sur place. C'est Florent, hein, qui est en charge de cette intervention sur l'autoroute A9, après avoir passé Galargue-Aigues-Mortes, échangeur 26, en direction du Nord. D'autres infos à vous donner en Occitanie. Vous êtes sur l'A61, direction Carcassonne et Toulouse. Ça roule plutôt bien, mais attention à des morceaux de pneus sur les voies de l'autoroute dans le secteur de Lézignan, autour de l'échangeur numéro 25 vers le kilomètre 358. Vous êtes nombreux à arriver d'Espagne, à entrer en France sur l'autoroute A9, et il y a environ 3 km de retenue avant d'atteindre le péage du Boulou dans le secteur du Pertus. En effet, pour permettre des contrôles, des voies de péage sont fermées à la demande des autorités, que ces contrôles soient en cours ou non d'ailleurs, avec un petit peu d'attente donc à ce niveau-là. Si vous êtes beaucoup plus au nord, en Auvergne-Rhône-Alpes, alors évidemment c'est chargé, hein, bien sûr, entre Valence et Lyon, autour de Lyon aussi, pas de grosses difficultés cela dit, et notez qu'il faut passer pour aller vers le nord et le nord-est de la France par l'est de Lyon, donc la 46, parce que le tunnel de Fourvière est toujours fermé pour les travaux de maintenance organisés tout au long de ce week-end, avec la fermeture donc du tunnel dans les deux sens, travaux menés par la métropole de Lyon. Dans un instant, une idée de sortie en famille dans la Drôme. 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Rendez-vous au musée de la chaussure de Romans-sur-Isère, juste après Zaoui et Stéphane, à Nouveauté Radio Vinci Autoroute. Voici Love Noir.

0: Si vous êtes dans le Puy-de-Dôme, attention, en entrant sur l'autoroute A89 à Thiers, dans l'entrée numéro 29, il y a un véhicule en difficulté. C'est une nouvelle info. Je reviens avec vous, beaucoup plus au sud, sur cette info dont je vous ai déjà parlé il y a quelques minutes, avec un accident qui implique une voiture et sa caravane sur les voies les plus à droite, après Galar-Gueg-Mort, sortie 26, et un bouchon déjà qui s'est formé au niveau de cet événement, puisque vous n'allez passer que sur une seule voie, celle la plus à gauche, avec l'intervention des services de sécurité qui a débuté. Bon courage à vous dans le bouchon qui est en train de se former à l'arrière de cet accident en direction d'Orange et de Lyon. On en reparlera bien sûr dans le point trafic après les infos de 14h. Et puis j'aimerais vous parler aussi, alors là, beaucoup plus au nord, entre Lyon et Valence, en direction de Valence et de Marseille, d'une voiture arrêtée sur la voie qui permet de s'arrêter sur une aire de repos, celle de Bornaron. Elle est située après Chalin-Saint-Rambert-d'Albon, la sortie numéro 12 de l'autoroute A7. Sortir en famille tout de suite, c'est direction Romans-sur-Isère, c'est dans la Drôme. Hélène Dali nous attend au musée de la chaussure pour un voyage à travers l'histoire.
1: Et ce sont les anciennes chambres des religieuses qui sont utilisées pour présenter une partie de la collection de l'Antiquité à nos jours à travers tous les continents et toutes les cultures. Sandrine Rino est la responsable du service des publics au musée de la chaussure.
2: On découvre à travers en fait les salles et les espaces du musée que la chaussure, eh bien, c'est une autre manière d'aborder l'histoire et puis de voyager, puisque nous avons aussi une très belle collection géographique. On voit que les formes ont finalement pas trop évolué. La seule chose qu'on constate quand même, c'est qu'aujourd'hui, on a juste des chaussures qui sont confortables et ça, c'est, on a beaucoup de chance hein, par rapport à nos prédécesseurs.
1: Toutes les formes de chaussures sont exposées, des plus anciennes aux plus contemporaines. La plus ancienne date de l'Égypte antique.
2: Effectivement, la fameuse tap-tap en papyrus. Hein, et cette chaussure, elle est très étonnante puisqu'elle a la forme de la tombe qu'on porte l'été. Et puis après, on peut être effectivement surpris par de grandes chaussures à plateforme qui peuvent mesurer jusqu'à plus de 50 cm. Puis dans les chaussures extraordinaires, si on voyage à travers les pays, on peut aussi découvrir une chaussure de fakir ou bien encore de très beaux mocassins amérindiens.
3: Il y avait des chaussures originales, des chaussures de toute époque et de toute forme. Beaucoup de dentelles, beaucoup de détails.
1: Parmi la collection, au 17e, on voit apparaître la botte en entonnoir qui a amené l'expression « en avoir plein les bottes ».
2: Il faut imaginer des bottes qui sont très galbées en fait dans un premier temps et qui se terminent par une partie très évasée, tout en cuir. Ces parties évasées se trouvaient être des réceptacles, d'eau de pluie, de paille, de grenouille. Et quand on arrivait, on pouvait légitimement dire en avoir plein les bottes.
1: Et puis la chaussure la plus lourde du musée, c'est la botte de 7 lieues qui pèse un petit peu plus de 4 kilos.
2: C'est la botte de postillon qui conduit la diligence, qui relie chacun des relais de poste, distant chacun de 7 lieues, d'où la botte de 7 lieues.
3: Et ici, j'ai appris que les bottes de 7 lieues, elles existaient vraiment.
1: Vous découvrez aussi des chaussures de bal, des chaussures portées dans des films célèbres, et même les crampons de Kylian Mbappé. Toutes les infos sont à retrouver sur le site museedelachaussure.fr.
0: 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Bonne route à tous, bon courage dans les bouchons qui sont installés notamment sur l'autoroute A9 à l'approche de Nîmes suite à un accident trafic très ralenti. On en reparlera après les infos de 14h. Côté musique, j'ai pour vous Vanessa Paradis dans un instant et puis Maïs Kane maintenant.

0: Les épines du cœur de Vanessa Paradis sur Radio Vinci Autoroute. Belle route, bonne fin de week-end avec nous. L'infotrafic de retour dans un instant. Je reviendrai notamment sur un bouchon à l'approche de Nîmes, hein, pour vous qui avez quitté la région Montpellier-Rennes sur l'autoroute A9. On en reparle juste après l'actu. Il est 14h.
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2: La chaleur toujours bien installée sur l'Hexagone. Des records pour un mois de mai ont été battus dans l'ouest à Lorient. Il faisait 20,1 degrés à 6h ce matin, soit près de 3 degrés au-dessus du précédent record enregistré en 1953 avec 17,8 degrés. À Nantes, il faisait 21 degrés ce matin. Le précédent record de chaleur à Nantes remontait à mai 1947 avec 20 degrés pour un mois de mai. Des progrès sur l'accord de paix au Moyen-Orient, mais pas d'accord imminent. C'est ce qu'a indiqué Téhéran ce matin par la voix du porte-parole du ministère des Affaires étrangères iranien. Nous sommes parvenus à une conclusion sur une grande partie des questions en discussion, dit-il, ajoutant que l'Iran imposait désormais des frais de service aux navires qui sont en transit via le détroit d'Hormuz. Les services de navigation ainsi que les mesures nécessaires à la protection de l'environnement du détroit, du golfe Persique et de la mer d'Oman nécessite la perception de certains frais, a-t-il expliqué, assurant toutefois que l'Iran ne cherchait en aucun cas à percevoir un péage. Le pape demande pardon pour le retard avec lequel l'Église a condamné l'esclavage. Léon XIV a demandé sincèrement pardon dans sa première encyclique publiée aujourd'hui par le Vatican. L'Église a longtemps toléré l'esclavage et n'en étant venue qu'ensuite à le condamner de manière absolue. Il s'agit d'une blessure dans la mémoire chrétienne de laquelle nous ne pouvons nous considérer étrangers, écrit le pape américain. Enfin, une belle victoire française ce lundi à Roland-Garros. Arthur Rinderknecht, 22e joueur mondial, vient de se qualifier pour le deuxième tour en s'imposant 7-6, 6-2, 6-3 sur l'Autrichien Rodionov. Parmi les autres Français à suivre aujourd'hui, Lucas Vanache, Terence Atman, et puis après 15h, Hugo Humbert contre Adrian Manarino. Et puis vers 20h15, un autre duel franco-français, Hugo Gaston face à Gaël Monfils. 14h02, prochain rendez-vous avec l'actu tout à l'heure à 15h. On fait maintenant un nouveau point sur le trafic à suivre après quelques mots de météo.
0: À tout à l'heure, Charlotte, avec ça sera simple, du soleil et de la chaleur encore pour ce lundi après-midi. De nombreux départements en vigilance jaune canicule, de forte chaleur et puis peut-être des orages en fin d'après-midi sur les reliefs des Alpes, des Pyrénées et du Massif central. Température calée entre 30 et 35 degrés sur tout le pays. Soleil et chaleur qui vont se maintenir pour cette semaine. Changement de temps attendu pour le week-end.
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0: Il est 14h03, j'ai des obstacles à vous signaler, des fermetures au centre de Lyon, vous allez l'entendre, et puis cette zone difficile à traverser entre Montpellier et Nîmes après avoir passé le secteur de Galargues-Aigues-Mortes. Un accident s'est produit au niveau de Vergèze, accident qui implique une voiture et sa caravane. La circulation est restreinte au niveau de cet événement, il n'y a qu'une seule voie pour passer, et comme vous êtes de toute façon nombreux à circuler, et bien très très rapidement un bouchon s'est formé. À l'heure actuelle, vous allez compter environ 25-30 minutes pour traverser cette zone-là en l'état actuel des choses, parce qu'il y a qu'une seule voie pour circuler au niveau de l'accident, et c'est pour ça que très rapidement ce bouchon a pris de l'ampleur. Il s'étend sur un peu moins de 5 km à l'heure actuelle après avoir passé l'aire d'Ambrosome, pour vous vraiment qui quittez l'Hérault, qui entrez dans le Gard. Bon courage à vous sur ce secteur-là entre Galargues et Nîmes sur l'autoroute A9. C'est l'information principale actuellement côté Occitanie. Autre info qui va vous concerner aussi, vous allez mettre un petit peu de temps pour accéder au péage du Boulou dans le secteur du Pertus. Pour vous qui arrivez d'Espagne, il y a en effet un bouchon, environ 3 km de retenue avant d'accéder à ce péage, parce que pour permettre des contrôles, des voies de péage sont fermées à la demande des autorités, que les contrôles soient en cours ou non d'ailleurs. Donc il y a un petit peu d'attente à ce niveau-là. Sur la 61, qui fait le lien entre la Méditerranée et Toulouse, vous rentrez peut-être vers Toulouse ou le midi toulousain après ce week-end. Ça roule, hein, vous êtes nombreux à circuler. Et pour preuve d'ailleurs, suite à un obstacle, le trafic ralentit sur la 61 en direction donc de Carcassonne et de Toulouse au niveau de Lézignan échangeur numéro 25. Comptez un petit peu de temps, 5 à 10 minutes pour traverser cette retenue à l'heure actuelle. Du côté, cette fois-ci, de la vallée du Rhône, alors là aussi, hein, ça roule bien. Et puis après la pause déjeuner, ça risque de rouler à nouveau tout au long de l'après-midi parce que nombreux sont les vacanciers à profiter du soleil jusqu'au bout et de la mer, hein, peut-être. Donc ça s'annonce bien bien chargé tout à l'heure dans l'après-midi. Ça l'est un petit peu du côté d'Orange, de Montélimar, mais pas de grosses difficultés à vous signaler dans la remontée ou la descente de l'A7. Du côté du Massif central, attention à des obstacles sur la 89 en direction de Clermont-Ferrand après le péage des Martres d'Artières. Différents obstacles qui sont signalés, c'est vers le kilomètre 408. Et puis je termine ce point trafic au centre de Lyon, au niveau du tunnel de Fourvière. Il est toujours fermé dans les deux sens de circulation pour des travaux de maintenance menés tout au long de ce week-end par la métropole de Lyon. Il faut donc passer par l'Est lyonnais pour pallier cette fermeture.
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0: Rose avec la liste sur Radio Vinci Autoroute en ce lundi après-midi. Bon courage à vous dans les bouchons et il y a des retenues que vous allez traverser, vous allez l'entendre dans le point trafic. J'y reviens dans quelques secondes.
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0: Il est 14h15, l'infotrafic pour vous en ce lundi après-midi. Eh bien, ce sont des bouchons que vous allez rencontrer liés à notamment à un accident entre Montpellier et Nîmes sur l'autoroute A9 en direction de Nîmes et de Lyon. Accident qui implique une voiture et sa caravane et ses véhicules se trouvent sur les voies les plus à droite. Donc il n'y a qu'une seule voie pour passer, celle la plus à gauche vers ce kilomètre 69. L'intervention des services de sécurité est actuellement en cours à ce niveau-là. Le patrouilleur notamment est sur place, les gendarmes, dépanneurs également qui prend en charge ces véhicules. Et il n'empêche que comme vous êtes très nombreux à quitter la région Montpellier-Rennes, eh bien très très rapidement un bouchon s'est formé, quasiment 7 km de retenue. Et à l'heure actuelle, parce qu'il n'y a qu'une seule voie pour passer, il faut 45 minutes environ, 3 quarts d'heure. C'est une estimation que je vous donne pour traverser cette zone-là. Bon courage à vous qui quittez l'Hérault dans le secteur de Lunel et qui allez donc devoir traverser cette zone-là. Ce bouchon, vous allez le rencontrer après l'aire de service d'Ambresomme et à l'approche de Vergès, là où s'est produit cet accident, avec pour l'instant une circulation donc bien bien compliquée à ce niveau-là. Bon courage à vous dans le bouchon. D'autres informations à vous donner cet après-midi et je reste avec vous en Occitanie avec toujours l'autoroute A9 mais dans les Pyrénées-Orientales pour vous qui arrivez d'Espagne. Il faut savoir qu'il y a moins de voies pour passer au niveau du péage du Boulou dans le secteur du Pertus pour permettre des contrôles. Des voies sont en effet fermées à la demande des autorités, que ces contrôles soient en cours ou non d'ailleurs. Et il y a une retenue, il y a 3 km environ de ralentissement avant de pouvoir passer ce péage. Vous êtes très nombreux à quitter le pourtour méditerranéen pour rejoindre la région toulousaine sur la 61. Il faut compter pour passer le secteur de Lézignan une dizaine de minutes. Trafic bien ralenti sur cet axe A61 en direction de Carcassonne et de Toulouse. Et puis attention à des morceaux de pneus qui gênent votre passage vers le kilomètre 358 de ce même axe. Direction beaucoup plus au nord maintenant, le Massif central où ça roule plutôt bien, même si vous êtes quand même nombreux à quitter l'Auvergne pour rejoindre la région lyonnaise notamment. Et si vous êtes direction Clermont-Ferrand, attention à des obstacles après le péage des Martres d'Arcières sur la 89, c'est à la hauteur du kilomètre 408 avec un patrouilleur qui se rend sur place. Voilà pour l'essentiel, partout ailleurs ça se passe plutôt bien, notamment à Lyon, pas de retenue à vous signaler. On note la fermeture toujours du tunnel de Fourvière, fermeture dans les deux sens de circulation pour les travaux de maintenance menés par la métropole de Lyon. Donc pour pallier cette fermeture, il faut passer par l'est lyonnais, notamment la 46.
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0: Son visage vous est très certainement familier. Depuis 17 ans, il incarne José, le mari de Liliane, dans Scène de ménage sur M6. Frédéric Borali est notre invité dans un instant. Elle va nous parler de son personnage, de la route, comme le veut la tradition ici sur Radio Vinci Autoroute. Interview à suivre en deux parties. La première, ça sera juste après Iggy Pop.

0: courage à vous dans le bouchon actuellement installé sur l'autoroute A9 suite à un accident entre Montpellier et Nîmes avec une seule voie, celle de gauche pour traverser et une longue retenue qui s'est formée. Il y a quasiment 7 km de retenue dans le secteur de Galargues après avoir passé Lunel. Vous êtes également très nombreux à vouloir quitter l'autoroute A9 au niveau de Galargues. Donc cette sortie est saturée. Il commence à y avoir un trafic vraiment très très difficile autour de ce secteur de Galargues. Alors l'accident implique une voiture et sa caravane. Il n'y a qu'une seule voie, celle la plus à gauche pour passer. Pendant l'intervention des services de sécurité, patrouilleurs bien sûr, gendarmes et dépanneurs actuellement sur les lieux de cet événement. Il s'est produit pour votre information à la hauteur du kilomètre 69 et les opérations se poursuivent dans ce secteur de Vergèze. Je reviens à tout cela dans le point trafic à 14h30.
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0: S'il reste associé à la télévision, Frédéric Bourali multiplie les projets cinéma, doublage, théâtre. Le comédien est cet après-midi au micro de Virginie Decorte. Bonjour Frédéric Bourali.
2: Bonjour Virginie.
0: Beaucoup de nos auditeurs vous connaissent pour votre rôle de José dans la série Scène de ménage. Alors j'imagine que dans la rue, on vous appelle d'ailleurs plus José que Frédéric.
2: Ouais, on m'appelle José, Frédéric. C'est 50-50.
0: Mais quelque part, c'est une belle reconnaissance pour ce rôle et cette série qui dure depuis 17 ans.
2: 17 ans, ouais. C'est un cadeau de la vie. Ça, c'est un cadeau royal. Je suis devenu un acteur populaire. Devenir un acteur populaire, c'est merveilleux parce que c'est l'occasion de me rapprocher de gens que je ne connais pas, c'est-à-dire le public. On m'arrête très souvent dans la rue. Et souvent, j'ai des témoignages très émouvants, en fait. Comme il y a une proximité avec les gens.
0: Vous rentrez souvent, chez eux?
2: Ouais, ils me disent des choses qui leur sont très personnelles, très intimes. Mais il y a des choses, des fois, qui sont très émouvantes. Ouais.
0: Comment vous expliquez le succès de cette longévité?
2: C'est toujours délicat de savoir les raisons d'un succès. Si tu le savais, tout le monde le ferait. C'est souvent un millefeuille. Il y a plusieurs raisons. Alors, je pense qu'en premier lieu, il y a l'idée que ça fait rire les gens. Sur des situations de couple, il n'y a pas de jeu de mots. Dans Scène de ménage, il n'y a pas de vanne. Il n'y a pas de jeu de mots, il n'y a pas de truc politique, il n'y a rien de tout ça. C'est l'inverse du stand-up, en fait. Ce qui fait rire les gens, c'est les situations qui sont drôles.
0: C'est-à-dire qu'on vit des drames. Ils se reconnaissent.
2: Ouais, dans lesquelles ils se reconnaissent. Donc, c'est des raisons de s'engueuler qui correspondent à la vie des gens. Après, les gens trouvent une vérité dans ce qu'on fait. L'essentiel de tout ça, c'est les gens rient de nous voir nos malheurs. Donc, ils reconnaissent la leur, ou celle d'amis à côté, ou de leurs parents, ou des enfants. C'est intergénérationnel, c'est ça qui est formidable.
0: Évidemment, Frédéric Bourali, ça ne vous a pas empêché de mener d'autres projets en parallèle, d'avoir d'autres terrains de jeu, comme on dit.
2: Ouais.
0: Et votre actualité, d'ailleurs, vous emmène en ce moment au théâtre avec les grands-enfants. Une comédie sur les enfants, mais pas que. On parle aussi des parents, d'amitié. Est-ce que vous pouvez nous pitcher un petit peu cette histoire?
2: Moi, je viens du théâtre, de toute façon. Et là, la pièce en question, c'est l'histoire de deux amis qui se connaissent depuis 40 ans, deux vieux potes. Moi, j'ai une fille et lui, il a un garçon. On est amis, hein. Et il se trouve que ma fille et son fils sont ensemble. Donc pour nous, c'est joyeux. C'est formidable. Ils se sont mariés il n'y a pas longtemps. Et ils viennent pour nous annoncer qu'on est en train de retaper tous les deux une baraque. Pour nous annoncer une grande nouvelle. On est persuadés qu'ils nous annoncent qu'on va être grand-père. Donc c'est la fête. Pas du tout. Ils nous annoncent qu'ils vont divorcer. On se demande pourquoi ça. Parce que, on est tellement amis. Nos enfants sont ensemble. Donc tout va bien. Tout est, il y a une logique. Et là, d'un seul coup, ça se casse. Donc, c'est très choquant pour nous. Le premier réflexe, c'est de dire, c'est de ta faute. T'as mal éduqué ta fille ou t'as mal éduqué ton fils. Ce qui est un conflit terrible en amitié. Dans un couple, déjà,
0: c'est pas
2: bonjour.
0: Simple.
2: Mais en amitié, c'était quand un ami dit à l'autre, t'as mal éduqué ton fils ou ta fille, ça se passe très très mal. Et ils ont une manière aussi à eux de le faire, qui est assez jubilatoire. Et c'est cruel. C'est assez cruel.
0: C'est vrai que ça rigole beaucoup.
2: C'est tout l'intérêt de la pièce.
0: Avec aussi quelques grincements, parce que c'est à l'image de la vie, j'ai envie de dire.
2: Ouais, complètement. Complètement.
0: À la fois comique et tragique.
2: Ah, complètement.
0: Frédéric Bourali, on marque une petite pause trafic et musique. À tout à l'heure.
2: À tout à l'heure.
0: À tout à l'heure, tous les deux. On vous retrouve dans moins de 10 minutes. Ça sera après le point trafic de 14h30. Je vais revenir quand même maintenant sur le trafic pour vous annoncer que au niveau de l'accident entre Montpellier et Nîmes, la circulation est à nouveau possible sur l'ensemble des voies. Donc jusqu'ici, il n'y avait qu'une seule voie. Il y en a à nouveau trois pour circuler. Donc ça va repartir. Mais quand vous êtes très nombreux à circuler, vous ne sentez pas encore les effets de cette situation sont positives sur le bouchon, puisqu'il s'étend sur plus de 7 km, ce bouchon, après Lunel, sortie numéro 27. Mais sachez que la circulation est à nouveau possible donc sur l'ensemble des voies, même si l'accident n'est pas terminé et que les opérations sont toujours en cours. Je reviens à tout cela d'ici quelques minutes, hein, évidemment. Rendez-vous juste après le tout nouveau titre de Maëlle, à découvrir maintenant, en attendant un nouvel album. Ça s'appelle Tic Tac.

0: Maëlle avec Tic Tac sur Radio Vinci Autoroute. Maëlle qui prépare son nouvel album pour le mois de septembre. On vous a mis le clip hein, d'ailleurs sur notre site radiovinciautoroute.com, le clip de cette chanson Tic Tac. 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Dans un instant, nous allons poursuivre notre route avec Frédéric Bourali et parler justement de la route. Rendez-vous juste après vos conditions de circulation. À tout de suite.
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3: Il est 14h31 et je débute ce point trafic directement entre Montpellier et Nîmes. Puis après, dans un deuxième temps, je vais vous parler de retenue au niveau de la frontière avec l'Espagne. Lorsque vous arrivez d'Espagne, pas vraiment à la frontière, mais un petit peu après, des retenues également entre la Méditerranée et Toulouse. Donc zoom tout d'abord entre Montpellier et Nîmes où un accident s'est produit au niveau de Vergès. Accident qui a impliqué une voiture et sa caravane. La circulation est toujours très très difficile à ce niveau-là, même si il y a quelques minutes maintenant, toutes les voies ont été rendues à votre passage. Il y a encore 8 km de bouchons à l'arrière de cet événement. Alors, au niveau de l'accident lui-même, comme il n'y avait qu'une seule voie, c'était très très ralenti. Maintenant, il y a les 3 voies, donc ça repart progressivement, mais il va falloir du temps évidemment pour que tout cela se résorbe sur l'autoroute A9, après avoir passé le secteur de Lunel, d'autant plus que vous êtes vraiment très nombreux à la fin de ce week-end à quitter le Languedoc-Roussillon pour remonter et rejoindre l'autoroute A7 en direction de Nîmes et de Lyon. Il va falloir donc patienter à ce niveau-là, depuis l'aire d'Ambrosome jusqu'au niveau de Vergès, là où l'accident s'est produit. Alors, toutes les voies ont été rendues à votre passage, mais l'accident n'est pas terminé. Il y a toujours beaucoup de monde sur les lieux de cet événement, vers le kilomètre 69. Tout se passe à présent sur la bande d'arrêt d'urgence. On va noter également que le trafic, comme vous avez été nombreux à quitter l'autoroute, est également chargé en dehors de l'autoroute A9, dans les secteurs de Lunel et de Galargues. Voilà pour cette information. D'autres infos à vous donner. Circulation bien chargée au départ de la Méditerranée en direction de Toulouse. Au niveau de Lézignan, il y a environ 5 km de retenue. Il faudra une dizaine de minutes pour traverser cette zone. Circulation chargée pour vous qui arrivez d'Espagne, qui entrez en France. Après avoir passé la frontière au niveau du Pertus, la circulation est bien chargée dans le secteur du Boulou. Il faut savoir que pour permettre des contrôles, des voies de péage sont fermées à la demande des autorités, que ces contrôles soient en court ou non. Donc il y a un peu d'attente et il y a environ 2,5 km de ralentissement à ce niveau-là. Je reviens brièvement à l'accident dans le Gard. Terminé maintenant, les véhicules ont été évacués. Circulation donc à nouveau possible, ça depuis quelques minutes sur l'ensemble des voies, mais tous les services de sécurité ont quitté la zone vers ce kilomètre 69, donc accident terminé. Mais il faudra du temps, bien sûr, pour que le bouchon, lui aussi, se termine. Vous remontez, vous descendez la vallée du Rhône, c'est dense et de plus en plus, en particulier dans la montée. Du côté de Lyon, trafic un peu chargé aussi en ce début d'après-midi, et ça le sera de plus en plus au cours de la journée. On va suivre tout cela ensemble, bien sûr. Une info quand même qui va vous concerner à Lyon, c'est la fermeture toujours active du tunnel de Fourvière pour les travaux de maintenance. Tunnel fermé dans les deux sens. C'est des travaux qui sont entrepris par la métropole de Lyon. Il est temps maintenant de reprendre la route avec notre invité, c'est Frédéric Bourali qui est toujours au micro de Virginie Decorte.
4: Frédéric Bourali, c'est la grande tradition sur le 107.7. Nous faisons un pas de côté avec nos invités pour évoquer la route, un sujet que vous connaissez bien, notamment en tournée.
5: Ah ça, je peux vous dire qu'on connaît bien. On en fait des kilomètres.
4: On en avale des kilomètres.
5: On en avale des kilomètres, c'est sûr. C'est ça qui est le plus épuisant. C'est génial les tournées parce qu'on voit plein de gens, on voit tout ça. Ce qui est un peu dommage, c'est qu'on est souvent, on n'a même pas le temps de visiter les villes dans lesquelles on est. Et je me souviens qu'un jour, on s'était moqué de Johnny Hallyday parce que je crois qu'il était à Strasbourg, il était entré sur scène, il avait dit, bonjour Marseille. Tout le monde s'était foutu de sa gueule. Mais je comprends tellement ça. Ouais. Moi, ça pourrait m'arriver. C'est normal. On n'a pas le temps de. Alors, on aura le temps de visiter les villes quand on joue 2-3 jours. Là, on a le temps. On peut se poser, on attend de voir. Je me souviens, j'avais joué à Casablanca il y a 2 ans avec mon pote Lionel Assier. Et c'est en bord de mer, j'avais même pas vu la mer.
4: Voilà. Trop dur.
5: Trop dur. Non, tout va bien, tout va bien, c'est génial.
4: Mais c'est
5: absolument
4: frustrant.
5: Génial. Mais on fait pas du tourisme. Voilà.
4: Et sur la route, ça se passe comment?
5: C'est des 5 heures de voiture. En fait, quand on fait des tournées, on est obsédé par 2 choses. C'est de ne pas grossir, parce qu'on bouffe, et de dormir. On est obsédé par le sommeil. Partout où on peut, on arrive, on essaie de dormir.
4: Et en voiture, justement, vous y arrivez?
5: Alors, ouais, c'est pas nous qui conduisons,
4: J'espère.
5: Parce que ce serait dangereux. Et, en voiture, on essaie de se reposer, mais on dort pas bien en voiture. Enfin, je vais pas me faire plaindre, c'est génial.
4: Et puis, Frédéric Bourali, il paraît que vous aimez tellement le sud et la Côte d'Azur que votre voiture est immatriculée.
5: 83. Ouais, le Haut-Var. Et là, hier, j'étais à Tourtour, dans un village que j'adore, où je me suis marié, d'ailleurs. J'habite à Paris. Mais je suis immatriculé 83 et j'adore le Haut-Var. J'y vais très souvent.
4: Alors, on a parlé télé, théâtre. Quels sont vos

0: D'autres projets en ce moment, Frédéric Bourali?
1: J'ai la chance d'en avoir beaucoup. Mmh. Là, je vais repartir en tournée avec mon camarade Éric Logérias sur avec les grands enfants. On va prendre la route, etc. On va vous entendre sur 7-7.
0: J'espère.
1: Bah, bien sûr. c'est tellement utile, c'est génial. Hein. J'adore cette radio. J'écoute tout le temps en bagnole. On va partir en tournée. On va faire une cinquantaine de dates. Moi, j'ai un projet personnel autour de Pierre Perret que j'ai rencontré. Je viens de faire une série pour TF1 qui est super avec Alice Paul qui va sortir là, je pense bientôt. Je viens de faire un film. Long métrage aussi qui va sortir au mois de, je crois qu'il sort le 3 août, un film que j'ai tourné avec Ducret, qui va s'appeler Les Gendarmes. J'ai beaucoup de projets de théâtre, notamment avec mon camarade Éric Logérias.
0: Vous allez avaler beaucoup de kilomètres encore.
1: Ouais, encore beaucoup de kilomètres, ouais. J'ai beaucoup de chance.
0: Merci beaucoup Frédéric Bourali.
1: C'est moi qui vous remercie.
0: D'avoir voyagé avec nous. On vous retrouve bien sûr aussi dans Scène de Ménage sur M6 tous les soirs et sur les planches donc de théâtre, avec notamment en ce moment la comédie Les Grands Enfants. Et cette comédie, je crois que vous la jouez jusqu'en 2027.
1: Oui.
0: Chapeau.
1: Ouais, merci beaucoup. Chapeau vous aussi, hein. Chapeau pour tout le monde.
0: Je prends. Allez, chapeau bas.
1: Merci beaucoup.
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0: Angèle et Justice à l'instant, What You Want sur Radio Vinci Autoroute. Dans un instant, vos conditions de circulation. Trafic toujours ralenti au nord de Montpellier en direction de Nîmes et de Lyon, mais accident terminé. Donc il faut du temps, petit à petit. Le bouchon commence à bien se résorber. On revient à tout cela ensemble dans moins de 2 minutes.
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0: Il est 14h45, des bouchons sont au rendez-vous. C'est la fin du week-end peut-être pour vous et vous êtes très nombreux à circuler. Une vigilance accrue est évidemment nécessaire lorsque vous êtes nombreux à circuler. Restez bien concentrés sur votre route. D'ailleurs, c'est l'un des messages que vous pouvez voir sur les panneaux au-dessus de l'autoroute. Restez concentrés, ne touchez pas votre téléphone. Like ta vie, pas ta story. C'est l'un des messages que vous pouvez voir sur les panneaux au-dessus de l'autoroute. Alors, sur l'autoroute A7, ça roule bien. Vous êtes très nombreux, entre Orange et Valence en particulier. Il y a quelques zones où ça va être même ralenti, près de Montélimar notamment. Dans l'autre sens, vous quittez la région lyonnaise, j'ai une info à vous donner, c'est un obstacle après avoir passé Tain-l'Hermitage, la sortie numéro 13 et intervention des services de sécurité. Du côté de Lyon, la fermeture du tunnel de Fourvière pour le week-end, pour les travaux de maintenance entrepris par la métropole de Lyon, il faut donc passer par l'Est lyonnais, la 46, pour pallier cette fermeture. Direction l'Occitanie, où là aussi, vous êtes extrêmement nombreux à circuler. Le trafic est toujours très très ralenti entre Lunel et Galargue en direction de Nîmes et de Lyon, suite à un accident maintenant complètement terminé, une circulation qui a pu reprendre sur l'ensemble des voies. Il faut du temps, bien sûr, pour que le bouchon, petit à petit, se résorbe. Vous êtes peut-être même par endroit à l'arrêt encore, sur 5 km sur l'autoroute A9. Il faut du temps, entre 20 et 25 minutes, selon les dernières estimations, pour traverser cette zone, mais ça bouge relativement vite, parce que pendant l'accident, il n'y avait qu'une seule voie. Là, maintenant, il y a toutes les voies qui sont disponibles à votre passage. Cela dit, ça va être assez long à se résorber. Et puis, comme vous avez été nombreux à opter pour le réseau secondaire, il faut savoir aussi que si vous quittez l'autoroute au niveau de Lunel, il y aura de l'attente. Notez-le sur le réseau secondaire pour atteindre la Nationale 113 et sur la Nationale 113 en elle-même, en direction du Nord. Voilà pour ces informations qui vous concernent autour du secteur de Lunel. Je fais le point avec vous également pour vous qui quittez la Méditerranée en direction du Midi Toulousain. 10 à 15 minutes pour traverser une retenue entre Narbonne et Carcassonne au niveau de Lézignan, avec un bouchon qui s'étend sur environ 5 km direction Toulouse. Un petit mot côté Provence, avec un piéton qui a été signalé le long des voies de l'A7 entre Avignon, Le Pontet et Château-Renard, sortie 23 et 24 de l'A7. Attention à la hauteur du kilomètre 189. Et puis pensez à bien vous hydrater, la chaleur est au rendez-vous aujourd'hui. Voici Crystal Waters en souvenir, Gypsy Woman sur Radio Vinci Autoroute.

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Tout s'en va, Gaëtan Roussel sur Radio Vinci Autoroute, fin du week-end, 14h54. Nous continuons bien sûr à vous accompagner dans les bouchons, vous qui arrivez d'Espagne. Entre Montpellier et Nîmes, le trafic est toujours très très ralenti suite à un accident, même s'il est terminé. Et puis vous êtes nombreux également à remonter la vallée du Rhône. On revient à tout cela dans le détail après les infos de 15h. Pour arriver à 15h, il y aura notamment Avamax. Ça c'est pour les prochaines minutes. Voici Kings and Queens sur Radio Vinci Autoroute.

0: Lynn avec dans ton téléphone sur Radio Vinci Autoroute en ce lundi après-midi, fin de ce week-end. J'espère que vous en avez bien profité. Circulation bien chargée, retour à vos conditions de circulation dans un instant. 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
2: Et ce sera Charlotte Latour pour vous présenter ce flash qui commence avec cette vigilance jaune à la canicule qui pourrait bien être étendue, indique Météo France, alors que toute la semaine s'annonce très chaude avec ce dôme de chaleur qui recouvre le pays, tel un couvercle qui emprisonne l'air chaud venu du Maroc. Actuellement, ce sont 18 départements français qui sont en vigilance jaune. À Paris, sa petite couronne, dans la quasi-totalité du quart nord-ouest du pays, mais aussi dans le massif central et les régions alpines. À Lyon, une femme qui participait à une compétition sportive alliant course et musculation hier est décédée à l'hôpital suite à un coup de chaud. Mais il n'y a pas qu'en France que la chaleur sévit. Le Royaume-Uni a lui aussi enregistré un record de chaleur historique pour un mois de mai. 33 degrés et demi ont été relevés près de Londres cet après-midi. Sophie Binet, mise en examen. La secrétaire générale de la CGT l'a elle-même annoncé, une mise en examen pour avoir dénoncé la répression syndicale qui sévit au sein de Tefal. La CGT alerte depuis des mois sur la dangerosité des PFAS, composants chimiques utilisés pour les poils de la marque et auxquels les salariés sont largement exposés. Pour Sophie Binet, Tefal essaye de bâillonner les syndicalistes. Sur cette base, c'est la quasi-totalité des syndicalistes du pays qui pourrait être mise en examen, déclare-t-elle. Des progrès sur l'accord de paix au Moyen-Orient, mais pas d'accord imminent. C'est ce qu'a indiqué Téhéran ce matin par la voix du porte-parole du ministère iranien des Affaires étrangères, ajoutant que l'Iran imposait désormais des frais de service aux navires en transit via le détroit d'Hormuz, les services de navigation ainsi que les mesures nécessaires à la protection de l'environnement du détroit, du golfe Persique et de la mer d'Oman nécessitent la perception de certains frais, a-t-il expliqué, assurant toutefois que l'Iran ne cherchait pas à percevoir de péage. On termine avec un mot de tennis. Première victoire française ce lundi à Roland-Garros. Arthur Rinderknecht s'est qualifié pour le deuxième tour. À suivre en ce moment, Terence Atman, victorieux dans son premier set face à l'Australien Kokkinakis. Et puis Lucas Van Hache qui se démène pour l'emporter face au Lituanien Vinius Gobas. Il y a 5 jeux partout dans le quatrième set. Et puis place ensuite pour cet après-midi à un duel franco-français Hugo Humbert contre Adrian Manarino. Et puis à partir de 20h15, Hugo Gaston face à Gaël, mon fils. Il est 15h02. Prochain rendez-vous avec l'actualité, ce sera dans une heure avec Christelle Mollon. Tout de suite, place au trafic, il arrive juste après la météo.
3: Merci Charlotte, la météo à venir pour cet après-midi avec toujours soleil et chaleur qui continuent de dominer sur l'ensemble du pays. Demain, le temps sera très chaud également et ensoleillé pour la période, comme ces derniers jours. Quelques nuages porteurs d'averses bourgeonneront sur les reliefs du sud. Le vent d'automne sera sensible en matinée avant de faiblir. Ailleurs, le vent sera faible en journée. Les températures, les minimales pour demain matin, 13 à 19 degrés en général, et puis les maximales sur le quart sud-est, il fera 28 à Marseille, 30 à Perpignan, 31 à Montpellier, 34 à Valence et à Lyon.
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3: L'infotrafic autour de la Méditerranée avec un trafic qui reste bien chargé sur trois secteurs en particulier. D'abord, si vous rentrez l'Espagne avec un bon kilomètre de bouchon à la barrière du Boulot au sud de Perpignan, rappelez-vous que des voies sont neutralisées à cette barrière de péage à la demande des autorités pour permettre des contrôles, qu'ils soient en cours ou pas d'ailleurs, configuration qui reste inchangée. Ensuite, vous remontez l'axe A9 sans encombre, vous bifurquez à Narbonne sur la 61 en direction de Toulouse, et bien à Lézignan, à l'est de Carcassonne, au passage de trois, de voies circulées, il y a 8 km de bouchons. Vous allez mettre 20-30 minutes pour traverser cette zone avant de continuer votre route. Et puis si vous êtes plutôt côté Languedoc, entre Narbonne et Nîmes, c'est précisément à l'est de Montpellier, entre Montpellier et Nîmes, que le trafic est chargé. Il y a un quart d'heure de ralentissement et de bouchons sur une dizaine de kilomètres. Conséquence tout à l'heure d'un accident qui a gêné le passage en tout début d'après-midi avec une caravane qui a été accidentée Pendant un moment, vous n'êtes passé que sur une seule voie, ça crée un long bouchon, bouchon qui est en train de se résorber, mais ça se fait progressivement, parce que vous êtes quand même assez nombreux sur cette zone entre Lunel, globalement, et Nîmes-Ouest, entre les sorties 27 et 25 de cet axe 9 en direction de Lyon. Voilà pour les principales difficultés recensées en ce moment. Ailleurs, ça se passe bien, notamment côté Provence, côté Vallée du Rhône également, si vous quittez la 9 pour rejoindre l'autoroute A7 en direction de Lyon. Ça ralentira un petit peu au nord de Montélimar. Plus de détails avec ma consoeur Mathilde Ferrière qui s'occupe de vous en Vallée du Rhône.
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La route avec Marguerite et le titre La Bosse. À l'instant, Olivia Ruiz arrive avant un nouveau point trafic à 15h15. Trafic qui se densifie hein, sérieusement désormais du côté de Narbonne, par exemple, sur la 9. Hein. Vous qui remontez depuis l'Espagne, vous avez traversé peut-être des bouchons à la barrière du Boulou. Eh bien, sachez qu'au niveau de la jonction entre A9 et A61, commence à ralentir en direction de Lyon également pour passer d'un axe à l'autre. Et une fois sur la 61, il y aura une demi-heure de bouchons hein, sur 8 km notamment dans le secteur de Lézignan, à l'est de Carcassonne, au passage de Troyes, deux voies circulées. Olivia Ruiz avec le sel avant le nouveau point trafic de 15h15.

0: autoroute avec Olivia Ruiz, le titre Le Sel sur le 107.7 Radio Vinci Autoroute. Restez avec nous, l'état du trafic autour de la Méditerranée, ça revient dans un instant.
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0: Allez, l'info trafic de retour à 15h16. Les principaux temps de traversée des bouchons que vous rencontrez autour de la Méditerranée. En arrivant d'Espagne, par exemple, vous allez mettre un petit moment pour passer un petit peu plus d'un kilomètre de bouchon à la barrière du Boulou, hein, au sud de Perpignan. Rappelez-vous qu'à cette barrière de péage des bois sont neutralisés à la demande des autorités pour permettre des contrôles qui soient en cours ou pas d'ailleurs, configuration qui reste inchangée. Ensuite, vous arrivez sur Narbonne, toujours sur la 9 en direction de Lyon. 5 minutes de ralentissement au programme sur 2-3 kilomètres. Si d'aventure vous prenez à Narbonne l'autoroute A61 direction Toulouse, il y a une dizaine de kilomètres de bouchon, hein, une demi-heure pour traverser toute la zone de Lézignan. Passage de 3 de voies circulées, donc à l'est de Carcassonne en direction de Toulouse. Ensuite, ça se passe quand même relativement bien. Si vous êtes ensuite plus à l'est côté Languedoc, bah il y a toujours un petit peu de trafic, hein, notamment entre Montpellier et Nîmes sur l'autoroute A9 en direction de Lyon. Vous avez 10 minutes, un quart d'heure de plus que d'habitude pour la liaison entre Lunel et Nîmes Ouest, sortie 27 et 25 avec une dizaine de kilomètres de bouchons de ralentissement. Trafic est bien soutenu. Même constat si vous êtes plus à l'ouest, plus à l'est plutôt, à l'ouest d'Arles précisément. Vous avez 10 minutes de ralentissement en ce moment au-delà de l'autoroute A54 après la barrière de péage pour rejoindre Arles via la nationale 572 gérée par la direction des routes méditerranéennes. Voilà pour l'essentiel. Vous arrivez de la vallée du Rhône. Notez que sur la 9 direction Barcelone, là, il n'y aura pas de souci particulier où que vous soyez. Si vous quittez l'autoroute A9 pour rejoindre A7 en direction de Lyon, la traversée de Montélimar est un petit peu dans à l'heure actuelle, 10 minutes de ralentissement au programme sur la 7 en direction de Lyon. Plus de détails en restant à l'écoute du 107.7 si vous allez en Vallée du Rhône avec ma consoeur qui vous accompagne.
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0: Bon après-midi, il fait chaud sur la route, on n'oublie pas de bien s'hydrater tout au long de son trajet, d'effectuer des pauses régulières, au moins une fois toutes les deux heures, au moins 15 à 20 minutes, histoire de marquer une belle pause et ensuite continuer la route frais et dispo pour continuer le voyage. Je vous rappelle qu'il y a une aire de service, une aire de repos en moyenne tous les 20 km sur l'autoroute. Lighthouse Family, et puis dans un instant, le duo Pascal Obispo-Icard pour vous accompagner jusqu'au prochain point trafic de 15h30.

Pascal Obispo, Icare, le titre vient. Bruno Mars arrive en musique avant un nouveau point trafic complet avec des bouchons qui, bien sûr, sont toujours bien présents sur l'autoroute A9 pour vous qui circulez entre Montpellier et Nîmes, par exemple, sur une dizaine de kilomètres. Si vous rentrez d'Espagne aussi, bouchons à la barrière du Boulou, également ponctuellement en Narbonne. Et puis, des bouchons aussi à l'est de Carcassonne sur la 61 si vous rentrez de week-end en direction de Toulouse, du côté de Lézignan. On en reparle, bien sûr, comme on reparle de toutes vos conditions de circulation. Prochain point dans moins de 5 minutes.

0: Bruno Mars, Just Might sur le 107.7 dans un instant, vos conditions de circulation. Nous irons en Vallée du Rhône avec un trombe de terrain cet après-midi. Rémi Acari à bord de la voiture trafic Radio Vinci Autoroute qui sillonne la Vallée du Rhône à vos côtés pour sentir l'humeur un petit peu du trafic cet après-midi avec pas mal de monde. On verra ça dans un instant. Restez avec nous. Prochain point trafic dans moins de 2 minutes.
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5: 15h32, l'état du trafic, et ça ralentit ça et là le long de votre parcours. Vous êtes même à l'arrêt parfois sur l'autoroute A9, sur l'autoroute A61, autour de la Méditerranée plus globalement. Hein, le trafic est bien chargé. Alors déjà, si vous rentrez l'Espagne, vous avez au moins 2 km de bouchons pour passer la barrière du Boulou, hein, au sud de Perpignan, avec un long moment pour passer cette barrière où des voies sont neutralisées à la demande des autorités, je vous le rappelle, pour permettre des contrôles qu'ils soient en cours ou pas. Ensuite, vous arrivez au sud de Narbonne après 6 jours. Vous avez 10 minutes de bouchons à la jonction entre l'autoroute A9 et l'autoroute A61. Et si d'aventure vous vous enchaînez après avoir passé ces bouchons sur la 61, vous avez une demi-heure de retenue à Lézignan sur une dizaine de kilomètres au passage de 3 à 2 voies circulées. Effet entonnoir hein, quand il y a beaucoup de trafic comme c'est le cas cet après-midi sur ce secteur à l'est de Carcassonne en direction de Toulouse. Principale difficulté donc, c'est 10 km de bouchons. Alors ça peut ralentir aussi après Carcassonne. Après Carcassonne ouest sur 2-3 km. Pour l'instant, ça n'est qu'un ralentissement plus qu'un bouchon. Si vous êtes plus à l'est, vous circulez entre Montpellier et Nîmes, ça reste dense hein, en direction de Lyon avec 10 minutes, un quart d'heure de ralentissement entre les sorties 27 et 25 de Lunel et de Nîmes-Ouest. Alors tout à l'heure, il y a eu un accident qui a gêné la circulation, il est terminé, mais le trafic est encore bien chargé, donc sur les trois voies, vous allez mettre un moment pour passer ce secteur. Notez qu'en amont de Lunel, il y a toujours après la jonction de Montpellier, entre A9 et A709, pour vous qui arrivez de Montpellier de Barcelone, il y a 5 minutes supplémentaires. Trafic qui est ralenti puisqu'on passe de 5 à 4, puis 3 voies circulées. À l'est de Nîmes, si vous prenez l'autoroute A54, puis la nationale 572 à l'ouest d'Arles, il y a 10 minutes, un quart d'heure de bouchon hein, sur cette nationale en direction de Marseille, au-delà du réseau Vinci Autoroute, sur un secteur géré par la direction des routes méditerranéennes. Ensuite, au-delà de Nîmes, au-delà de même de l'autoroute A9, comment ça se passe en vallée du Rhône? Eh bien, on va faire le point avec notre homme de terrain aujourd'hui, Rémi Acari, à bord de la voiture trafic Radio Vinci Autoroute. Bonjour Rémi.
6: Bonjour Loïc et bonjour à toutes et à tous.
5: Alors, comment ça se passe en vallée du Rhône en remontant en direction de Lyon?
6: Ben écoutez, ça se passe plutôt bien entre Orange et Montélimar, même s'il y a forcément à Orange quelques petites minutes de retenue au niveau du passage de 5 à 4, puis à 3 voies de circulation. Là où ce sera le plus chargé, ce sera Montélimar. Pour l'instant, entre les sorties 18, Montélimar Sud, et même jusqu'à la sortie numéro 15, hein, desservant le sud de Valence, dans la remontée donc entre Montélimar et Valence, ce sera un petit peu dense, mais tout est relatif. Il faut compter 10-15 minutes de plus que le temps habituel pour remonter, soit désormais à peu près 1h05, 1h10 pour remonter d'Orange jusqu'à Valence. Au-delà de Valence, Loïc, ça se passera très très bien, très calmement, très chaud, mais très calmement.
5: Merci Rémi, à bord de la voiture trafic Radio Vinci Autoroute de la rédaction du 107.7 pour vivre les bouchons à vos côtés cet après-midi à l'occasion de ces retours de week-end prolongé de Pentecôte.
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5: Merci de faire la route avec nous cet après-midi, la route de plus en plus dense, hein. C'est pour ça que la régulation de vitesse a été mise en place, notamment si vous circulez entre Béziers et Montpellier sur la 9 en direction de Lyon, pas plus de 110 km/h, pour avoir le trafic le plus homogène possible et ainsi éviter les perturbations, l'apparition des ralentissements et des bouchons, ça vous est rappelé sur les panneaux lumineux au-dessus de l'autoroute. Dans un instant, restez avec nous si vous aimez les polars, François-Xavier Dillard est de retour en librairie et il sera notre invité dans Marque Page dans un instant, après plusieurs succès, hein. Puis une pause de 5 ans, il revient avec un nouveau roman, La Ferme, rencontre à suivre après le duo Calogero-Passy.

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1: Calogero et Passy à l'instant sur le 107.7 à Sion. Marie-Sara avant un nouveau point trafic à 15h45. Trafic bien chargé, notamment si vous quittez en ce moment le pourtour méditerranéen pour prendre la 61 direction de Toulouse. Long bouchon sur plus d'une dizaine de kilomètres pour rejoindre Lézignan à l'est de Carcassonne. Conséquence, d'un passage de 3 à 2 voies circulées dans cette zone. Et quand il y a beaucoup de trafic, comme c'est le cas en week-end prolongé, ça donne ces perturbations qui persistent en ce moment. Une demi-heure de retenue au programme. Marque-page, tout de suite, nous recevons un auteur de polar de retour en librairie, François-Xavier Dillard. Il publie La Ferme et l'invité de Francine Thomas.
2: Bonjour François-Xavier Dillard.
3: Bonjour Francine.
2: Votre nouveau roman La Ferme commence avec une confession. Une infirmière qui va mourir s'adresse à un prêtre, page 11. Je dois vous parler d'une chose terrible que j'ai faite. C'est le tout début. Est-ce qu'on peut dévoiler ce qu'elle a fait ?
3: Oui, on peut dévoiler ce qu'elle a fait, puisque ça va être assez vite dévoilé dans le livre. Elle a participé à un échange de nouveau-né, et ce geste qu'elle a fait, ou que le médecin a fait, pour de très bonnes raisons, est un geste qui va avoir une influence déterminante 20 ans plus tard.
2: Et on n'est pas dans La vie est un long fleuve tranquille dans ce livre.
3: Non.
2: Parce que la suite est un peu plus compliquée. Qu'est-ce qu'on peut dire ou pas pour garder le suspense? On peut peut-être dire que le livre a dépassé le cadre de l'affaire familiale pour impliquer une grande organisation internationale?
3: Oui, exactement. Mais j'avais habitué mes lecteurs à plutôt des drames intimistes, familiaux. Là, il y a une dimension familiale. J'arrive jamais à m'en sortir de ça. Mais c'est un livre qui s'inscrit dans le monde avec une héroïne qui voyage à travers l'Europe, avec des organisations internationales. J'ai voulu, un peu raconter le monde dans lequel on vit aujourd'hui, qui est un monde absolument incroyable, parce que finalement on vit avec des moyens techniques, des téléphones, des l'intelligence artificielle, la génétique, des catastrophes naturelles, la guerre qui est à nos portes. On est quand même dans un monde de fous furieux, quoi. Et finalement, on continue à scroller sur nos portables. Et ça, c'est dingue.
2: Alors, il faut dire un mot également de l'héroïne Axelle, parce que c'est pas quand même une jeune femme tout à fait comme les autres.
3: Non, elle est pas tout à fait comme les autres. Elle a des dons un peu exceptionnels. Elle sait pas pourquoi. Et elle les cache finalement pendant toute sa jeunesse, parce que elle s'aperçoit vite que la différence est quelque chose d'assez mal toléré. Mais quand il va lui arriver ce qui lui arrive, c'est-à-dire un drame, puisque ses parents vont être assassinés, elle va bien être obligée de faire face à son passé et de comprendre pourquoi elle est si différente. Et c'est cette quête qui est intéressante pour moi, et c'est cette quête que j'ai voulu raconter comme un roman d'aventure. C'est vraiment un roman d'aventure, c'est vraiment ce que les gens appellent un page-turner, mais c'est vraiment ce que j'ai voulu. Il se passe des choses incroyables. D'ailleurs, si un jour ça devient un film, ce que je souhaite, il faudra un gros budget. Il y a quand même beaucoup, beaucoup de choses qui se passent.
2: Budget explosif, notamment.
3: Budget explosif, exactement.
2: François-Xavier Dillard, vous signez La Ferme chez Récamier, et comme tous les bons polars, méfiez-vous du titre, ici rien à voir avec un petit drame champêtre. Votre histoire renvoie à toutes les plus grandes questions de notre monde contemporain. Merci beaucoup.
3: Merci beaucoup.
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0: Marie-Sarah Kenfilitz sur le 107.7 des obstacles long de votre parcours. Si vous êtes autour de la Méditerranée sur la 9 en direction de Barcelone après Nîmes-Ouest, la sortie 25, une plaque en métal repérée sur la chaussée au kilomètre 61. Et puis sur la 9 en direction toujours de Barcelone à l'ouest de Montpellier au kilomètre 114. Un obstacle a été vu également sur la chaussée. À chaque fois, vous ralentissez. On refait le point sur vos conditions de circulation dans un instant.
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0: 15h47, vos conditions de circulation sont de retour avec toujours des bouchons, hein, ça et là, autour de la Méditerranée, entre autoroute A9, A61 et même A75. Au-delà du réseau Vinci Autoroute, sachez qu'à l'Odève, hein, en direction de Millau et Clermont-Ferrand, il y a 3 quarts d'heure de bouchons à cause d'une zone de chantier, on passe de 2 à une seule voie circulée. Et 4 km de bouchons en ce moment sur cet axe au-delà du réseau Vinci Autoroute. Plus proche de nous, en tout cas si vous arrivez d'Espagne, je vous rappelle qu'il y a un petit peu plus de 3 km de bouchons à la barrière du Boulou. Vous mettez plusieurs dizaines de minutes avant de passer cette barrière de péage au sud de Perpignan, en direction de Lyon. Ensuite, vous arrivez sur Narbonne, au niveau de Narbonne Sud, la jonction avec la 61, 5 minutes de ralentissement en direction de Lyon. Puis, si vous prenez la 61, c'est une demi-heure de retenue au programme sur une dizaine de kilomètres à Lézignan, au passage de 3 à 2 voies circulées. Ensuite, ça peut freiner ponctuellement entre Carcassonne et Castelnaudary, toujours en direction de Toulouse. Mais dans une moindre mesure, c'est vraiment le gros du trafic qui se concentre entre Narbonne et Carcassonne sur cet axe à 61. Si vous êtes plus à l'est en Languedoc, sur une vingtaine de kilomètres, ralentissement et bouchon, dès l'est de Montpellier jusqu'à Nîmes, entre la jonction A9 à 709 et Nîmes-Ouest à sortie 25. Alors, c'est pas en continu, hein, sur une vingtaine de kilomètres qu'il y a un bouchon dur. C'est un moment, parfois vous êtes au ralenti, une circulation dite en accordéon, hein, parfois vous êtes à l'arrêt quelques secondes avant de repartir. Le trafic reste très chargé sur cet axe A9 en direction de Lyon. À Nîmes, si vous prenez la 54 direction Marseille, c'est après, à partir même de la barrière de péage d'Arles, qu'il y aura du monde avec un quart d'heure de bouchon sur 3 à 4 kilomètres à l'ouest d'Arles sur la nationale, au-delà du réseau Vinci Autoroute en direction de Marseille. Enfin, si vous quittez l'autoroute A9 pour rejoindre la 7, vous serez confronté au bouchon à Orange, puis dans la traversée de Montélimar en direction de Lyon jusqu'à Valence, ce qui nous donne en termes de temps de parcours 20 minutes de plus que d'habitude, hein, sur la liaison Orange-Valence, 1h10 au lieu de 50 minutes quand tout va bien sur cet axe A7 en direction de Lyon. Très bon voyage à toutes et à tous avec le 107.7, bien sûr, pour vous accompagner à Radio Vinci Autoroute. On n'oublie pas, bien sûr, de bien s'hydrater tout au long de son trajet. Quand on s'arrête, marquer la pause, on laisse pas les animaux, ni personne, en gros, dans la voiture. Parce que il fait déjà chaud aujourd'hui, ça va se poursuivre, hein, ces prochains jours. On verra ça d'ailleurs dans les prévisions météo tout à l'heure, après l'actualité de 16h avec la rédaction. D'ici là, Isernova en musique. Maëva arrive également dans un instant.

La route avec Maëva à l'instant sur le 107.7, 15h55. Merci de faire la route avec nous. Bon courage hein, dans les bouchons, les difficultés autour de la Méditerranée, dans les secteurs classiques. Hein, pour les retours de week-end prolongé de Pentecôte, notamment pour vous qui rentrez d'Espagne, vous qui êtes à Narbonne, en direction de Toulouse, du côté de Lézignan, également entre Montpellier et Nîmes, voire du côté d'Orange, au-delà de la 9 sur la 7 en direction de Lyon. Tout comme à l'ouest d'Arles, on a fait un peu la cartographie de toutes les difficultés. On y reviendra en détail après l'actualité de 16h avec la rédaction. Bonne route en attendant avec Chadé.

0: La route avec Shadé, Your Love is King sur le 107.7. Merci de faire le voyage en notre compagnie. Le prochain point trafic, c'est désormais dans 2 minutes après l'actualité. 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
2: La vague de chaleur inédite par sa précocité qui stagne sur la France depuis la fin de la semaine dernière continue de s'étendre sur le territoire. 18 départements dont Paris et sa petite couronne sont désormais placés en vigilance jaune canicule par Météo France. Le temps va rester globalement très chaud jusqu'à samedi. Et puis avec 33,5 degrés enregistrés près de Londres, le Royaume-Uni lui aussi a battu son record historique de température pour un mois de mai après plusieurs jours d'une vague de chaleur exceptionnelle. La secrétaire générale de la CGT, Sophie Binet, a annoncé ce matin sa mise en examen pour diffamation après avoir dénoncé la répression syndicale qui sévit à Tefal. Par ailleurs, le directeur de publication de l'Humanité, Fabien Gay, a également été mis en examen pour injure publique, a fait savoir le journaliste. Il risque jusqu'à 12 000 euros d'amende. Un mineur de 16 ans interpellé au lendemain de la découverte à Rennes du corps d'un garçon de 12 ans, une serviette de bain mouillée, nouée très serrée autour de son cou. C'est ce qu'on a appris auprès du procureur de Rennes. Des plongeurs sondent la rivière proche du lieu des faits. Une enquête a été ouverte pour meurtre sur mineur de moins de 15 ans. Moscou appelle ressortissants étrangers et diplomates à quitter Kiev avant de nouvelles frappes russes. Des frappes qui seront menées sur des centres de décision et des entreprises du complexe militaro-industriel à Kiev. C'est ce qu'affirme le ministère russe des Affaires étrangères sans donner de délai précis avant ces frappes. Plusieurs attaques meurtrières se sont déroulées ces dernières heures, notamment dans les régions de Donetsk, Kharkiv et Kiev. Et puis, il avait remporté Roland Garros Junior en 2021. Le Français Lucas Vanhache vient de gagner son ticket pour le deuxième tour face au Lituanien Vilius Gaubas. Quant à Arthur Rinderknecht, le Français le mieux classé à Roland Garros en l'absence d'Arthur Fils, il s'est qualifié en sortant l'Autrichien Youri Vradionov en 3-7. Il affrontera au deuxième tour l'Italien Matteo Berrettini. À noter aussi les qualifications d'Alex de Minaur, l'Australien, et chez les femmes de la numéro 2 mondiale Elena Rybakina, et aussi de la quadruple vainqueur polonaise Iga Świątek. 16h passées de 2 minutes, c'est la fin de ce flash. Dans un instant, vos conditions de circulation, ce sera juste après la météo.
0: Et juste avant la météo, merci à vous Christelle. Retour au trafic, hein. Vous êtes dans la région de Perpignan, sud de Perpignan, sur l'autoroute A9, direction Barcelone, direction Lyon. Un piéton a été tué marchant près des voies, kilomètre 268, entre la barrière du Boulou et la sortie Perpignan-Sud, la sortie 42, piéton qui peut traverser les voies à tout moment. Donc vous êtes concerné dans les deux sens de circulation. La météo à venir pour cet après-midi, eh bien, sachez que soleil et chaleur continuent de dominer sur l'ensemble du pays. Demain, le temps sera encore une fois très chaud et ensoleillé pour la période. Comme ces derniers jours, quelques nuages porteurs d'averses bourgeonneront sur les reliefs du sud. Le vent d'autant encore présent le matin, demain à 50 km/h, va faiblir au fil des heures. Ailleurs, le vent sera quand même assez faible. Les températures minimales, 13 à 19 degrés en général, et puis les maximales sur le quart sud-est demain après-midi. 28 à Marseille, 30 à Perpignan, 31 à Montpellier, 34 à Valence et à Lyon.
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0: Allez, info trafic avec pas mal de monde sur la route des retours de ce week-end prolongé de Pentecôte. Vous êtes nombreux sur la 9, sur la 61, également sur l'autoroute A7. On va faire le point complet également sur la 75. On s'intéresse au retour d'Espagne pour vous qui arrivez de la frontière. 4 km de bouchons après pour rejoindre la barrière de péage du Boulou au sud de Perpignan. Vous mettez plusieurs dizaines de minutes pour passer cette zone où des voies sont neutralisées à la demande des autorités pour permettre des contrôles, qu'ils soient en cours ou pas d'ailleurs, configuration qui reste inchangée. Ensuite, vous progressez plus au nord, vous arrivez à Narbonne, à la jonction avec l'autoroute A61, sur la 9 en direction de Lyon, 5 minutes pour passer 2-3 km de bouchons et de ralentissement. Ensuite, si vous prenez l'autoroute A61 direction Toulouse, et il y a un long bouchon sur une dizaine de kilomètres. Vous mettez 40 minutes pour faire la liaison Narbonne-Lézignan à l'est de Carcassonne, au passage de 3 à 2 voies. Ensuite, ça se normalise une fois que tout le monde est sur 2 voies. Ça reste dense, bien sûr, mais il n'y a plus de difficultés majeures jusqu'à Toulouse. Si vous êtes plus à l'est, vous circulez notamment au nord de Béziers, Pézenas, Clermont-Lérault. Vous allez vers Millau et Clermont-Ferrand. Suite à une zone de chantier, à une demi-heure de bouchon sur l'autoroute A75 depuis la jonction A750 A75 en direction du nord dans le secteur de l'Odève, cet axe géré par la direction des routes du Massif Central. Et si vous êtes plus à l'est, vous circulez du côté de l'autoroute A9, mais en direction de Lyon entre Montpellier et Nîmes. Pas de changement sur une vingtaine de kilomètres. Ralentissement, circulation en accordéon. Vous êtes très nombreux sur les trois voies. Sur une vingtaine de kilomètres en cumulé, vous mettez 20-30 minutes de plus que d'habitude pour passer tout le secteur. Et puis si à Nîmes, vous prenez ensuite l'autoroute A54 en direction de Marseille, après la barrière de péage d'Arles, vous avez 10 minutes, un quart d'heure de bouchon sur 4 à 5 kilomètres. Sur la nationale 572, et puis au-delà de Nîmes et au-delà de l'autoroute A9, si vous rejoignez la 7 en direction de Lyon, vous continuez le voyage, et bien vous mettrez 20 minutes de plus que d'habitude pour faire la liaison Orange-Valence, 1h10, 1h15 désormais, 25 minutes de plus, avec des ralentissements à Orange, mais surtout dans la traversée de Montélimar sur cet axe A7 en direction de Lyon. En revanche, si vous arrivez de l'autoroute A7 sur la 9 en direction de Barcelone, là, sachez qu'il n'y aura pas de difficulté, tout comme sur la 61 si vous quittez Toulouse en direction de la Méditerranée.
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0: Le bruit de l'autre avec le titre King Kong à l'instant sur le 107.7. Bonne route, bon après-midi, bon courage dans les bouchons qui sont encore bel et bien d'actualité, notamment autour de la Méditerranée, entre A9 à 54 également. On voit ça dans quelques instants. Restez avec nous, le prochain point trafic, les principaux temps de parcours dans moins de 2 minutes.
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0: Allez, info trafic de retour à 16h15 avec un trafic qui reste bien dense à l'étang de parcours, à l'étang de traversée des principaux bouchons. Alors déjà, si vous arrivez d'Espagne, il y a toujours 3-4 km de retenue à la barrière du Boulou. Mettez plusieurs dizaines de minutes pour passer cette zone. Après la frontière sur la 9 au sud de Perpignan en direction de Lyon, avec un nombre de voies limité à cette barrière de péage, à la demande des autorités pour permettre des contrôles qui soient en cours ou pas, configuration qui reste toujours la même. Si vous êtes plus au nord, un petit peu de monde à Narbonne, mais c'est surtout une fois que vous avez quitté la 9 pour prendre la 61 en direction de Toulouse où il y a 40 minutes de bouchon sur une dizaine de kilomètres pour rejoindre Lézignan, pour passer de 3 de voies circulées. Cet effet entonnoir quand il y a beaucoup de monde, eh bien forcément ça majore les bouchons déjà installés sur cet axe à 61 en direction de Toulouse. Notez qu'ensuite ça se passera bien puisque tout le monde sera globalement sur les deux voies, donc il y aura moins d'à-coups. Alors c'est possible, hein, il pourrait y avoir quelques coups de frein en Carcassonne, notamment jusqu'à Castelnaudary, mais globalement quand même ça va mieux ensuite. Si vous êtes au nord de Béziers sur la 75 en direction de Millau et Clermont-Ferrand, du côté de l'Odève, une demi-heure de bouchon au-delà du réseau Vinci Autoroute, conséquence d'une zone de chantier menée par la direction des routes du Massif Central. Il s'occupe de la gestion de cet axe à 75 au-delà du réseau Vinci Autoroute. Plus à l'est, vous êtes entre Montpellier et Nîmes, pas de changement, une vingtaine de kilomètres de ralentissement et de bouchons cumulés. Circulation d'accordéon, vous êtes parfois à l'arrêt quelques minutes après la jonction A9 à 709 que vous arrivez de Montpellier ou de Barcelone en direction de Lyon jusqu'à Nîmes-Ouest. Une fois à Nîmes-Ouest, vous prenez à la 54 en direction de Marseille. Entre la barrière de péage d'Arles et la traversée d'Arles, il y a 10 minutes, un quart d'heure de bouchons sur 4 à 5 kilomètres. Puis plus à l'est, si au-delà de Nîmes, vous prenez au-delà de la 9, la 7, en direction de Lyon. Pas de changement depuis tout à l'heure. On est désormais à une demi-heure de plus que d'habitude. 1h20 au lieu de 50 minutes pour la liaison entre Orange et le secteur de Valence. Les principaux bouchons, notamment dans la traversée de Montélimar. Mais vous en saurez plus en restant à l'écoute du 107.7 hein, sur cette antenne avec ma consoeur Mathilde Ferrer qui vous accompagne dans cette région.
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0: Bonne route et bon après-midi à toutes et à tous. Quand le trafic se fait un peu plus fluide, on n'oublie pas de rouler à droite hein, sur l'autoroute en France. On ne reste pas constamment sur la voie du milieu, la voie de gauche, des voies qui sont faites pour dépasser. Une fois que c'est fait, on se rabat sur la voie de droite qui n'est pas réservée aux poids lourds ni aux véhiculants. C'est toujours bon de le rappeler. Mélodie Gardot en musique avant Claudio Capéo dans un instant.

Claudio Capéo, qu'est-ce qu'il me restera sur le 107.7? Robbie Williams arrive dans un instant avant un nouveau point trafic à 16h30. Vous êtes nombreux hein, sur la route, ça vous vous en doutiez, puisqu'il y a les retours de ce week-end prolongé de Pentecôte, et gens qui travaillent aussi, hein. Il y en a également, donc bon courage à toutes et à tous. On aura l'occasion de refaire le point, bien sûr, sur vos conditions de circulation en détail, ça sera dans le prochain point. 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Robbie Williams donc avant le prochain point trafic de 16h30.

0: La route avec Robbie Williams à l'instant sur le 107.7. Merci de faire la route en notre compagnie. On va se retrouver très vite pour un nouveau point trafic complet. C'est dans quelques instants. Restez avec nous.
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0: Allez, l'infotrafic de retour à 16h30 avec un trafic qui s'écoule dans l'ensemble bien plutôt difficilement sur certains secteurs. Enfin, en fait, les secteurs très habituels en retour de week-end prolongé, les retours d'Espagne par exemple, si vous êtes sur l'autoroute A9, vous arrivez de la frontière en arrivant à la barrière de péage du Boulou, il y a 3-4 km de bouchons toujours d'actualité. Vous mettez un petit moment pour passer l'intégralité de la zone avant de continuer votre route. Vous poursuivez plus au nord, vous arrivez à Narbonne, vous prenez la 61 direction à Toulouse, il y a toujours plus de 3/4 d'heure désormais, ça continue d'augmenter. Pratiquement 50 minutes de bouchon au programme sur une dizaine de kilomètres, sur 12 kilomètres précisément, après la jonction A9 à 61 pour rejoindre Lézignan et le passage de 3 à 2 voies circulées. Ça sature avant d'arriver à un trafic un petit peu plus homogène. Ensuite, une fois passé ce secteur de Lézignan, une fois que tout le monde est sur les deux voies, alors ça reste dense et ça peut freiner un petit peu entre Carcassonne et Castelnaudary, mais vraiment dans une moindre mesure. C'est vraiment là le point noir de cet axe à 61 entre Narbonne et Carcassonne en direction de Toulouse. Plus à l'est, du côté de l'Odève sur la 75 en direction de Millau et de Clermont-Ferrand, encore des bouchons après Clermont-Lérault sur la 75 au-delà du réseau Vinci Autoroute, 20 minutes de retenue au programme sur 4-5 km. Puis si vous êtes plus à l'est entre Montpellier et Nîmes, toujours le même constat, série de bouchons, de ralentissements, parfois vous êtes à l'arrêt. Programme sur 4-5 km. Puis si vous êtes plus à l'est entre Montpellier et Nîmes, toujours le même constat, série de bouchons, de ralentissements, parfois vous êtes à l'arrêt quelques minutes avant de repartir.

0: autoroute A9 si vous êtes sur la 7 en direction de Lyon. Sachez qu'il y a toujours pas mal de monde. J'en veux pour preuve ce temps de parcours d'une demi-heure de plus que d'habitude. Orange Valence, 1h20 au lieu de 58 quand tout va bien, avec des bouchons orange au sud et dans la traversée de Montélimar essentiellement.
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0: Allez, bon voyage à toutes et à tous en ce milieu d'après-midi. On est loin du pic de trafic attendu pour le début de soirée. En attendant, on suit ça avec attention, l'évolution du trafic. Bon courage si vous êtes dans les différents bouchons que je viens d'évoquer. On en reparle dans le prochain point de 16h45. D'ici là, Stéphane Echer, Two People in a Room. Et puis il y aura Pharrell Williams dans le prochain quart d'heure.

Bonne route avec le 107.7 Radio Vinci Autoroute, il est 16h40, beaucoup de monde sur la route, notamment dans les secteurs entre Montpellier et Nîmes, au sud de Perpignan, également entre Narbonne et Carcassonne. On refait le point sur toutes vos conditions de circulation, ça sera dans quelques minutes. En attendant, le saviez-vous, pour recharger votre véhicule électrique, vous pouvez le faire sur toutes les aires de service, celles où vous trouvez des boutiques, mais vous pouvez également charger votre véhicule sur certaines aires de repos. Les aires concernées sont indiquées dès l'autoroute. Vous apercevez le logo voiture électrique sur leur panneau. Et n'oubliez pas, les jours de fort trafic, évitez de recharger votre véhicule pendant l'heure du déjeuner de 12h à 14h. C'est là qu'il y a la plus forte affluence aux bornes. Pharrell Williams, avant le prochain point trafic, dans moins de 5 minutes.

0: Freedom.
1: Pharrell Williams avec Freedom sur le 107.7. L'info trafic revient dans un instant.
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1: Les principaux temps de traversée des difficultés que vous rencontrez autour de la Méditerranée. D'abord, si vous êtes sur l'autoroute A9, vous arrivez d'Espagne avec encore 3-4 km de bouchons hein, pour passer la barrière de péage du Boulou, sud de Perpignan. Vous mettez encore un long moment pour traverser toute la zone. Vous êtes nombreux. En plus, il y a des voies neutralisées à la barrière de péage hein, à la demande des autorités pour permettre des contrôles, qu'ils soient en cours ou pas. Ensuite, au nord de Perpignan, vous arrivez sur Narbonne. Alors, il n'y a plus de bouchons sur la 9 en direction de Lyon au niveau de la jonction avec la 61. En revanche, dès que vous passez sur la 61 en direction de Carcassonne et de Toulouse, là, il y a 3 quarts d'heure de bouchon sur 12 km pour passer de 3 à 2 voies circulaires dans le secteur après Lézignan, juste après la sortie numéro 25. À l'est de Carcassonne, c'est là où tout le trafic passe de 3 à 2 voies. Forcément, il y a un effet entonnoir assez important, surtout quand il y a beaucoup de monde, comme c'était encore le cas en cette fin d'après-midi. Donc, bon courage à vous pour passer cette principale difficulté, puisqu'ensuite, ça ira bien quand même. Il n'y aura pas d'autres soucis majeurs entre Carcassonne, par exemple, et Toulouse. Plus à l'est, vous circulez en ce moment du côté de la liaison Montpellier-Nîmes sur la 9 en direction de Lyon. Là aussi, vous êtes assez nombreux et souvent au ralenti sur une vingtaine de kilomètres. Vous allez mettre 20 minutes de plus que d'habitude pour faire la liaison entre l'est de Montpellier et Nîmes-Ouest, la sortie numéro 25. Et puis ensuite, une fois à Nîmes, si vous basculez sur la 54 direction Marseille pour rejoindre Arles, après la barrière de péage d'Arles, il y a au moins un quart d'heure, 20 minutes de bouchon sur 5 à 6 kilomètres. Enfin, au-delà de l'autoroute A9, si vous êtes... Et si vous restez à Nîmes sur cet axe en direction de Lyon, notez qu'une fois que vous quittez la 9, vous tombez sur la 7 et vous rejoignez le trafic qui arrive de la Provence et qui donne des bouchons assez réguliers, un bouchon à ralentissement entre Orange, Bolène et la traversée de Montélimar jusqu'au sud de Valence qui nous donne en termes de temps de trafic 1h30 au lieu de 50 minutes. C'est donc 40 minutes de plus que d'habitude. Ça continue de s'intensifier en vallée du Rhône sur la 7 en direction de Lyon. La route se poursuit en musique avant le prochain point trafic après l'actualité de 17h avec la rédaction. Je vous laisse avec The Hoosiers et puis il y aura Emma ou encore Jean-Jacques Goldman dans le prochain quart d'heure. Très bonne route à toutes et à tous et bonne fin de week-end prolongé de la Pentecôte à l'écoute de Radio Vinci Autoroute bien sûr.

0: La route ensemble avec The Users sur le 107.7 retour au trafic. Vous êtes sur l'autoroute A9 à la barrière de péage du Boulou au sud de Perpignan. Une voiture est en difficulté, en panne au niveau de cette barrière de péage. Pensez à bien l'anticiper. Et puis, je vous rappelle que ça ralentit un peu à Narbonne sur la 9 en direction de Lyon. Conséquence, la voie de droite neutralisée par le patrouilleur, le dépanneur sur place. Un camion est arrêté sur la bande d'arrêt d'urgence. La voie de droite, vous ne passez que sur les deux voies les plus à gauche et au volume de trafic. Forcément, comme il y a beaucoup de monde, eh bien derrière, hein, dès qu'on passe de 3 de voies circulées, ça crée un ralentissement. C'est le cas après Narbonne Est à la sortie numéro 37. On reparle de tout ça, toutes vos conditions de circulation qui reviennent après la musique avec au programme, comme promis, Jean-Jacques Goldman.
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La route avec Jean-Jacques Goldman et le rapt sur le 107.7. Retour au trafic si vous êtes sur la 709. La 709, c'est l'axe dessert de l'agglomération de Montpellier en direction de 7. Kilomètre 7 après Vendargues, la sortie 28 à l'est de la métropole. Morceau de pneu repéré sur la chaussée. Patrouilleur se rend sur place pour les ramasser. Benson Boone pour aller jusqu'au prochain point trafic de 17h avec la rédaction. Pour ce point trafic également sur l'actualité, on va faire le point aussi sur la météo avec des départements en vigilance orange à la canicule sur le nord-ouest du pays. On voit ça dans quelques minutes, restez avec nous. 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

0: La route avec Benson Boone pour terminer cette heure. Le retour de l'infotrafic, c'est désormais dans 2 minutes, juste après le rappel de l'actualité. 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
2: Bonjour. 8 départements désormais placés en vigilance orange canicule par Météo France à partir de demain. Le Finistère, le Morbihan, la Manche, l'Ille-et-Vilaine, le Maine-et-Loire, la Mayenne, la Vendée et la Loire-Atlantique. C'est donc un cran de plus dans l'épisode des très fortes chaleurs qui traversent le pays depuis ce week-end, avec une douzaine d'autres départements en vigilance jaune à la canicule. La qualité de l'air sera mauvaise par conséquent, par exemple sur l'ensemble de la région parisienne, selon Air Paris. Et puis à Lyon, une femme de 28 ans est décédée hier des suites d'une hypothermie corporelle due à l'effort, alors qu'elle disputait une compétition indoor à Chassieux dans le Rhône, combinant course et fitness dans une salle climatisée. Les hommages s'accumulent après le décès de la députée de Vendée, Béatrice Bellamy, emportée par un cancer à l'âge de 59 ans. Elle était engagée avec courage, notamment sur les enjeux de prévention pour la santé et par le sport, souligne l'ex-premier ministre Michel Barnier. Elle laisse le souvenir d'une femme de conviction et d'humanité, souligne de son côté Yaël Braun-Pivet. La présidente de l'Assemblée nationale annonce qu'un hommage lui sera rendu dans l'hémicycle. Deux mineurs de 15 et 16 ans interpellés au lendemain de la découverte à Rennes du corps d'un garçon de 11 ans, une serviette de bain mouillée nouée très serrée autour de son cou. Des plongeurs sont de la rivière proche du lieu des faits. Selon le parquet de Rennes, une enquête est ouverte pour meurtre sur mineur de moins de 15 ans. Nous n'inviterons plus Patrick Bruel. Le chanteur est écarté du Paléo Festival de Nyon suite à un incident survenu en 2019. Une masseuse bénévole affirme que le chanteur aurait adopté un comportement inapproprié durant une séance de massage organisée en coulisses. À la suite de cet épisode, la jeune femme avait déposé plainte avant de finalement la retirer dans le cadre d'un accord entre les parties. Au moins 9 plaintes ont été déposées ces dernières semaines ou ces derniers mois contre le chanteur et comédien. La diplomatie russe appelle les ressortissants étrangers vivant à Kiev à quitter la capitale ukrainienne avant de nouveaux bombardements de l'armée russe. Une annonce qui survient après des frappes russes particulièrement massives ayant visé l'Ukraine ce week-end et notamment Kiev. Enfin, un dernier mot de tennis puisque Stan Wawrinka est éliminé au premier tour de son ultime Roland-Garros. À 41 ans, le Suisse vient d'être sorti du tournoi par le Néerlandais Jesper de Jong. Il disputait pour la dernière fois de sa carrière ce tournoi de tennis qu'il avait remporté en 2015. Il est 17h passé de 2 minutes, c'est la fin de ce flash. Dans un instant, vos conditions de circulation juste après la météo.
0: Merci Christelle. La météo, vous l'avez dit, hein, soleil et chaleur demain avec vigilance orange canicule pour 8 départements, Finistère, l'Ille-et-Vilaine, la Loire-Atlantique, le Maine-et-Loire, la Manche, la Mayenne, le Morbihan et la Vendée. Un temps encore très chaud et très ensoleillé. Demain, comme ces derniers jours, quelques nuages porteurs d'averses bourgeonneront sur les reliefs du sud. Le vent d'autant présent le matin va faiblir ensuite. Ailleurs, le vent reste faible. Les températures, les minimales pour demain matin, 13 à 19 degrés en général, les maximales 28 à Marseille, 30 à Perpignan, 31 à Montpellier, 34 notamment à Valence ou à Lyon.
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0: Allez, l'infotrafic de retour en cette fin d'après-midi, en ce lundi 25 mai, lundi de la Pentecôte. Vous êtes encore nombreux hein, sur la route, on est loin du pic de trafic. Vous êtes encore très nombreux sur la 9, sur l'autoroute A61, également à l'ouest d'Arles, ainsi qu'en vallée du Rhône. On s'intéresse donc à vous et qui arrivez d'Espagne. Toujours le même constat, hein, avec 2-3 kilomètres de bouchons, ça fluctue. On reste dans les mêmes créneaux dans ce secteur, sur le secteur du Boulou, hein, au sud de Perpignan, avec un nombre de voies limité à la barrière de péage, donc vous mettez un petit moment pour passer cette zone avant de pouvoir continuer votre route plus sereinement jusqu'à Narbonne. Si vous prenez ensuite l'autoroute A61 pour aller en direction de Toulouse, là où vous rencontrez le principal bouchon entre la jonction de Narbonne et Lézignan, il y a 50 minutes de retenue pour 12 km de bouchon. Conséquence d'un passage de 3 voies circulées. Ensuite, ça se normalise hein, clairement pour traverser Carcassonne, Castelnaudary pour arriver du côté Toulouse. À noter que à l'approche de Villefranche de Lauragais, ça pourra il pourrait y avoir un petit peu de bouchon juste avant la sortie numéro 20. Au niveau de ce secteur, il y a 2 km de retenue et quelques minutes pour passer la zone. Nouvelle information qui me parvient à l'instant. Si vous êtes au-delà de ce secteur, notamment plus à l'est, hein, sur la 9 en direction de Lyon après Narbonne-Est, ça ralentit un petit peu sur 2-3 km. après la sortie 37 à cause d'un poids lourd qui est en train d'être dépanné sur voie de droite au kilomètre 185, vous ne passez que sur les voies les plus à gauche. Et puis ensuite, le gros du trafic, c'est surtout sur le Languedoc entre à l'est de Montpellier, entre Montpellier et Nîmes. Vous avez une vingtaine de kilomètres de bouchons et de ralentissements cumulés. Il va vous falloir 20-30 minutes de plus que d'habitude pour effectuer la liaison entre Montpellier et Nîmes. Ensuite, à Nîmes, si vous prenez la 54 pour aller en direction de Marseille, à l'ouest d'Arles, il y aura un quart d'heure, 20 minutes de bouchons sur 4 à 5 kilomètres sur la nationale au-delà du réseau Vinci Autoroute. Et puis, si vous continuez sur la 9 à Nîmes pour rejoindre la vallée du Rhône, là, je vous rappelle que le temps est en train encore d'augmenter entre Orange et Valence sur la 7 en direction de Lyon. On est aux alentours d'1h40 au lieu de 50 minutes. C'est 50 minutes de plus qui s'explique par des bouchons à Orange, ponctuellement à Bolène, mais surtout dans la traversée de Montélimar en direction de Lyon. Voilà pour les toutes dernières tendances côté trafic en cette fin d'après-midi. Bon courage à toutes et à tous.
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1: Maureen Vallée avec son titre 1er janvier. En cette fin d'après-midi, on va revenir sur vos conditions de circulation. Pour vous qui circulez autour de la Méditerranée, hein, globalement, encore beaucoup de trafic aujourd'hui. On n'a pas encore atteint le pic de trafic qui est attendu aux alentours de 18h, mais il y a encore pas mal de monde en ce moment pour les retours de week-end prolongé. On voit ça dans un instant, juste après ces quelques messages.
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1: On peut parler de statu quo sur le front du trafic en cette fin d'après-midi parce qu'il y a toujours pas mal de bouchons dans les secteurs habituels en retour de week-end prolongé. Notamment si vous arrivez d'Espagne, il y a encore 2-3 km de bouchons à la barrière du Boulou. Ça n'a pas trop évolué depuis tout à l'heure. Et puis surtout, le bouchon le plus important, au début de la 61, si vous quittez la Méditerranée en direction de Toulouse, au niveau de Lézignan, hein, sur un petit peu plus de 12 km, il faut une heure pour traverser l'intégralité de la zone avant de continuer votre voyage. Une heure de bouchon donc avant d'avoir un trafic un petit peu plus calme. Ensuite, du côté de Carcassonne, de Castelnaudary, de Villefranche de Lauragais jusqu'à Toulouse. Donc c'est vraiment ce passage de 3 voies circulées qui pose le plus de difficultés, en plus du fort trafic forcément, de cette fin de week-end prolongé. Si vous êtes à Narbonne, en direction de Lyon sur la 9, 5 minutes de bouchon sur 2 km après Narbonne-Est, la sortie 37 à cause d'un poids lourd qui est en train d'être dépanné sur voie de droite. Du coup, cette voie est neutralisée. Vous ne passez que sur les deux voies les plus à gauche, kilomètre 185 cet événement. Et puis encore plus à l'est, si vous êtes entre Montpellier et Nîmes, toujours sur la 9 en direction de Lyon, une bonne vingtaine de minutes de bouchon au programme, à la fois après la jonction A9 à 709 à l'est de Montpellier, puis dans le secteur de Galargues. Donc vous êtes très nombreux sur une dizaine de kilomètres en cumulé. Bouchon et ralentissement une fois à Nîmes, si vous prenez la 54 direction Marseille, à l'ouest d'Arles, il faut passer la barrière de péage d'Arles, vous aurez une demi-heure de bouchon pour 4 à 5 kilomètres de retenue sur la nationale 572. Et puis si depuis Nîmes vous continuez sur la 9 jusqu'au bout, vous engagez ensuite en vallée du Rhône en direction de Lyon. C'est vraiment la portion orange de Valence qui est la plus chargée. En témoigne ce temps de parcours augmenté d'une cinquantaine de minutes, 1h40 au lieu de 50 minutes en temps normal pour la liaison, donc les 90 kilomètres qui séparent orange de Valence sur cet axe A7 en direction de Lyon. Voilà ce que l'on pouvait dire sur toutes vos conditions de circulation. Pas d'autres changements en cette fin d'après-midi.
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1: Bon voyage, bonne fin d'après-midi à toutes et à tous avec le 107, cette Radio Vinci Autoroute en fond musical Matt Pokora quand même. Il y aura Tori Amos dans le prochain quart d'heure. Très bonne route.

La route avec Tori Amos dans un instant sur le 107.7. Après Scarlett Johansson, on refait la route ensemble, bien sûr, juste après, avec un nouveau point trafic complet. Trafic qui reste éminemment chargé en cette période de retour de week-end prolongé. Le dernier pont du mois de mai. Vous êtes nombreux à avoir profité du soleil, de la chaleur un petit peu partout autour de la Méditerranée. On en reparle, bien sûr, en détail dans quelques minutes. Le temps de laisser passer Tori Amos, donc, et Crucify tout de suite sur le 107.7.

0: La route avec Tori Amos à l'instant sur le 107.7, 17h28. Dans deux minutes, un nouveau point trafic complet. On retrouvera notre homme terrain à bord de la voiture trafic, Radio Vinci Autoroute, qui sillonne la vallée du Rhône pour nous, faire part de ce qu'il voit, concrètement. Son constat en vallée du Rhône avec pas mal de monde, notamment dans la région de Montélimar. On y revient avec lui. Ça sera dans un instant, juste après ces quelques messages.
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0: L'infotrafic de retour dans un instant, la vallée du Rhône avec notre homme de terrain à bord de la voiture trafic, Radio Vinci Autoroute qui nous parlera de la liaison toujours chargée entre Orange et Valence sur la 7 en direction de Lyon. Avant cela, détour par le pourtour méditerranéen côté Roussillon. Si vous arrivez d'Espagne, toujours 2 km de bouchon à la barrière du Boulou. Ensuite, la traversée de Narbonne après Narbonne Sud, la sortie 38 sur 5 km, 10 minutes de bouchon en direction de Lyon, conséquence d'un véhicule en panne sur voie de droite qui est en Narbonne après Narbonne Sud, la sortie 38 sur 5 km, 10 minutes de bouchon en direction de Lyon, conséquence d'un véhicule en panne sur voie de droite qui est en train d'être dépassé.

0: ici depuis Nîmes, vous continuez sur l'autoroute A9 et vous engagez sur la vallée du Rhône, l'autoroute A7. Qu'est-ce qui vous attend? Eh bien, une succession de bouchons et de ralentissements. Confirmation avec vous, Rémi, à bord de la voiture trafic Radio Vinci Autoroute. C'est ça, succession de difficultés entre les sorties 21 et 15?
1: Tout à fait, Loïc, entre Orange et le secteur de Valence, hein, notamment pour traverser Montélimar. C'est bien long, avec trois quarts d'heure en tout et pour tout pour franchir les difficultés. Donc trois quarts d'heure en plus que le temps habituel pour remonter cette première portion de l'autoroute à 7, soit à peu près 1h40, 1h45 pour faire les 92 km qui séparent Valence, enfin Orange à Valence. Là, je suis à 11 km/h en l'occurrence, hein, au nord de Montélimar. C'est très très chargé dans le secteur où je me trouve. N'hésitez pas, hein, si vous êtes avec des animaux, des enfants, des personnes vulnérables, âgées, à bien marquer des pauses régulièrement sur les aires, notamment les aires de service, où il y a des boutiques climatisées pour permettre de prendre un petit peu le frais avant de reprendre la route sous ces conditions. Oui, il fait chaud, Loïc. Il y a des motos qui passent.
0: Ouais, merci Rémi. À bord de la voiture trafic Radio Vinci Autoroute pour ce nouvel état des lieux en vallée du Rhône. Dans l'autre sens, pas de souci. Hein, si vous rejoignez depuis la 7, l'autoroute A9 en direction de Barcelone. En revanche, si vous allez ensuite sur la 61, ça vous concerne, vous qui arrivez également de Perpignan, eh bien, vous avez toujours trois bons quarts d'heure de bouchon, hein, sur 12 km entre Narbonne et Lézignan. Conséquence d'un passage de trois de voies circulées. Alors, c'est toujours le cas, hein, quand il y a du fort trafic. Il y a un petit effet entonnoir qui est un petit peu majoré, forcément, avec beaucoup de trafic qui arrive dans cette zone. Ce qui explique ce long bouchon. Ensuite, pas d'autres difficultés. En revanche, si vous traversez Carcassonne, Castelnaudary et jusqu'à Toulouse, une fois passé cette première difficulté importante sur 11 à 12 km selon les dernières informations de ma possession.
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0: Merci de faire la route avec nous et bonne fin d'après-midi, 17h35, le nouveau point trafic, ça sera dans moins de 10 minutes. D'ici là, le retour de la musique, bien sûr, pour accompagner votre route ou votre pause. Si vous avez marqué la pause sur une aire de service, une aire de repos, n'oubliez pas de bien vous hydrater avec forcément cette chaleur qui est toujours d'actualité autour de la Méditerranée. Voici Peps.

0: La route avec Paul Johnson, Get Down sur le 107.7. Restez avec nous, bien sûr. Un nouveau point trafic complet arrive dans un instant. Juste avant de repartir avec ces quelques messages, un mot sur la 9, hein. Si vous êtes en direction de Barcelone à l'ouest de Montpellier, au kilomètre 110, après la jonction A9 à 709, que vous arrivez de Montpellier ou de Lyon, il y a des obstacles sur les voies. Le patrouilleur se rend sur place pour les ramasser. Le prochain point trafic complet, c'est à 17h45. Restez avec nous.
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0: Il est à 17h45 et on revient sur vos conditions de circulation avec un trafic qui reste bien sûr bien chargé, hein, au pic des perturbations. Il y a encore de nombreux kilomètres de retenue en ce moment pour vous qui circulez, hein, sur l'autoroute A61 ou sur l'autoroute A9. Alors on va commencer par l'autoroute A9, une fois n'est pas coutume. Par vous qui arrivez d'Espagne, avec toujours 2 km de bouchon à la barrière du Boulou. Donc un petit peu d'attente avant de pouvoir continuer votre route. Je vous rappelle que des voies sont neutralisées, hein, cette barrière de péage, à la demande des autorités pour permettre des contrôles, qu'ils soient en cours ou pas d'ailleurs. Configuration qui reste toujours inchangée ailleurs, notamment plus au nord à Narbonne, en direction de Lyon. Du trafic et des ralentissements sur 4-5 km après Narbonne Sud, la sortie numéro 38. On est à 10 minutes de retenue en ce moment. Alors c'est lié, en plus du fort trafic, à un véhicule qui gêne, et qui gênait jusqu'à présent. C'était un poids lourd immobilisé, il a été dépanné. Le patrouilleur est en train d'enlever les cônes de signalisation qui neutralisaient la voie de droite au kilomètre 185. Donc dans un instant, vous allez repasser sur trois voies, ce qui devrait libérer quand même le bouchon dans cette zone. Ensuite, plus à l'est de Montpellier, Montpellier à Nîmes, sur l'autoroute A9, vous avez toujours 10 minutes, un quart d'heure de retenue en tout, hein, entre Lunel, la sortie 27, et Nîmes-Ouest, la sortie numéro 25. Une fois à Nîmes, vous prenez la 54 direction Marseille, il y a bien toute la traversée d'Arles et au ralenti sur une dizaine de kilomètres en tout. Et vous avez 20 minutes de bouchon au programme en direction de Marseille. Enfin, si vous continuez au-delà de Nîmes sur la 9, pas d'autres difficultés jusqu'en Vallée du Rhône, là où le trafic tend concordance, hein, notamment sur la liaison Orange-Valence en direction de Lyon, notamment dans la traversée de Montélimar, avec toujours une bonne quarantaine de minutes supplémentaires, 1h30 ou 50 minutes en temps normal pour faire la liaison entre Orange et Valence. On termine avec un mot pour vous qui quittez la Méditerranée, mes côtés à 61, si vous rentrez sur Toulouse. Sachez que le trafic est encore bien dense en ce moment, avec 3 quarts d'heure de retenue sur 12 km en tout, après la jonction A9 à 61 à Narbonne, pour rejoindre Lézignan et au passage de 3 à 2 voies circulaires. Ensuite, ça se passera quand même globalement bien pour aller jusqu'à Toulouse. Voilà pour les dernières difficultés, les derniers événements majeurs devant vous. Pas d'autres problèmes ou événements spéciaux à signaler devant vous sur le quart sud-est du pays. Allez, la route ensemble avec Mentissa, la chanson d'amour. Christopher Cross également arrive dans un instant, tout comme la musique de Jason Mraz. Tout ça pour rejoindre tranquillement 18h, hein, l'actualité avec la rédaction. Bonne route, bon courage si vous êtes encore dans les difficultés à l'écoute de Radio Vinci Autoroute.

0: La route avec Mentissa, la chanson d'amour à l'instant sur le 107.7 retour au trafic. Vous êtes dans la région de Béziers sur l'autoroute A9 en direction de Barcelone après Béziers Ouest à la sortie 36. Une voiture est signalée arrêtée sur voie de droite au kilomètre 184. Vous ne passez que sur les voies les plus à gauche. Anticipez, le patrouilleur se rend sur place pour se mettre en protection. Dans un instant, on va revenir sur vos conditions de circulation. Après Christopher Cross et Jason Mraz, comme promis, un nouveau point complet sur l'ensemble du trafic autour de la Méditerranée en cette journée de retour de week-end prolongé, le dernier du mois de mai. Eh bien, sachez qu'il y a encore pas mal de monde au programme en venant d'Espagne, même si ça a tendance à diminuer sur cette partie de l'autoroute A9. En revanche, c'est bien chargé sur la 61 pour vous qui quittez Narbonne en direction de Toulouse, à l'est de Carcassonne, dans le secteur de Lézignan. Il y a encore 3/4 d'heure de bouchons sur un peu plus de 10 km de retenue au passage de 3 de voies circulées. On en parle de tout ça dans quelques minutes. Le temps d'écouter, comme promis, donc Christopher Cross et Jason Mraz.
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0: Jason Mraz à l'instant sur le 107.7. Très bon voyage à toutes et à tous. Restez avec nous, hein, bien sûr. L'info trafic revient dans un instant, juste après le rappel de l'actualité. 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
2: Bonsoir. La vigilance jaune va passer à l'orange demain dans 8 départements de l'extrême nord-ouest de la France. En attendant cette fin de journée, 18 départements du nord-ouest plus Paris et sa petite couronne sont en vigilance jaune. Le temps va rester globalement très chaud jusqu'à samedi en France métropolitaine et la vigilance jaune pourrait s'étendre à d'autres départements, prévient Météo France. Une adolescente de 15 ans placée à son tour en garde à vue dans l'enquête sur la mort à Rennes d'un enfant de 11 ans découvert avec un linge autour du cou hier en fin d'après-midi. Un autre adolescent de 16 ans avait été interpellé un peu plus tôt. Une enquête a été ouverte pour meurtre sur mineur de moins de 15 ans. Trois jeunes gens de 16, 17 et 18 ans mis en examen dans l'enquête sur la mort de trois personnes le 11 mai dans l'incendie criminel d'un immeuble de 7 étages à Décines-Charpion, banlieue lyonnaise. Une enquête avait été ouverte pour homicide volontaire en bande organisée. La justice estimant que l'hypothèse du règlement de compte sur fond de trafic de drogue était une piste sérieuse. Donald Trump a déclaré qu'un éventuel accord avec l'Iran devrait être excellent et significatif. Je cite, sans quoi il n'y aura pas d'accord. L'Iran, de son côté, fait état de progrès dans les négociations avec les États-Unis pour mettre fin durablement à la guerre, tout en rejetant l'idée d'un accord imminent et en annonçant vouloir imposer des frais pour services de navigation dans le détroit d'Ormuz. En attendant, l'Iran a exécuté un homme ce matin, condamné pour des attaques armées lors des manifestations qui ont secoué le pays en janvier. Le pape Léon XIV appelle à dépasser le concept de guerre juste, défendu notamment par l'administration américaine de Donald Trump. Dans sa première encyclique, le pape américain regrette que, je cite, l'humanité soit en train de glisser vers une culture violente de la puissance. Dans ce document publié aujourd'hui, le pape a demandé aussi sincèrement pardon, je cite, pour le retard avec lequel l'Église a condamné l'esclavage au cours de son histoire, reconnaissant pour la première fois le rôle direct du Saint-Siège dans sa légitimation. Enfin, en tennis, Stan Wawrinka fait ses adieux à Roland-Garros cet après-midi. À 41 ans, le Suisse a été sorti du tournoi de tennis parisien par le Néerlandais Jasper De Jong. Il disputait pour la dernière fois de sa carrière ce tournoi qu'il avait remporté en 2015. Autre vétéran du circuit, Gaël Monfils, 39 ans, entamera à son tour en soirée son dernier Roland-Garros sur le central, comme son compatriote Hugo Gaston. Il est 18h, passé de 2 minutes, c'est la fin de ce flash. Dans un instant, vos conditions de circulation, ce sera juste après la météo.
0: Allez, la météo à venir. Merci Christelle pour ces prochaines heures, et notamment la journée de demain, avec donc 8 départements qui vont passer en vigilance orange sur le nord-ouest du pays, à la canicule. Demain, sinon, plus au sud, le temps sera également très chaud et ensoleillé pour la période. Comme ces derniers jours, hein, quelques nuages porteurs d'averses bourgeonneront sur les relèves du sud. Le vent d'autant présent le matin à 50 km/h va faiblir au fil des heures, et puis ailleurs, ça restera plutôt faible côté vent. Sur l'ensemble de la moitié sud, les températures, les minimales pour demain matin, 13 à 19 degrés en général, et maximale sur le quart sud-est, il fera 28 à Marseille, 30 à Perpignan, 31 à Montpellier, 34 à Valence ou encore à Lyon.
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0: L'état du trafic en ce début de soirée, vous êtes encore nombreux sur la route, même s'il y a certains secteurs qui commencent à baisser hein, en trafic à l'heure actuelle. J'en veux pour preuve notamment le secteur de la frontière franco-espagnole sur l'autoroute A9 en direction de Lyon, où il n'y a plus que quelques centaines de mètres de ralentissement au niveau de la barrière du Boulou au sud de Perpignan. On a atteint jusqu'à 4 à 5 kilomètres hein, cet après-midi de retenue. Alors là, le trafic il décroît quand même de manière assez sensible sur cette zone de l'autoroute A9 en direction de Lyon. Ensuite, vous progressez au-delà de ce secteur jusque dans le secteur de Narbonne. Ça ralentit encore sur une dizaine de kilomètres entre Narbonne Sud, la sortie 38, et Béziers-Ouest, la sortie 36. 10 minutes de ralentissement au programme. Si à Narbonne, vous prenez la 61 en direction de Toulouse, là, le bouchon est encore bien installé. 3 quarts d'heure, hein, globalement, pour passer 12 kilomètres de retenue sur la 61 en direction de Toulouse, une fois passé ce secteur du côté de Carcassonne. Et jusqu'à Toulouse, ça se passera bien plus à l'est si vous circulez du côté de Montpellier. notamment en direction de Lyon, et encore un petit peu de trafic, même si ça a un petit peu baissé entre Montpellier et Nîmes. Ça peut ralentir ponctuellement, notamment entre Lunel, la sortie 27, et Nîmes-Ouest, la sortie numéro 25, et puis à l'ouest d'Arles, au-delà de la 54, si vous prenez la 54 en direction de Marseille, après la barrière de péage d'Arles, il y a encore 4-5 km de bouchons. Mettez 30 minutes maximum pour passer les difficultés sur la nationale 572 au-delà du réseau Vinci Autoroute. Et puis si depuis la 9, vous progressez vers la vallée du Rhône, sachez que une fois arrivé sur l'autoroute A7, vous aurez toujours des bouchons au programme, notamment entre le sud et le sud de Montélimar et le sud de Valence, sur une trentaine de kilomètres en cumulé, ce qui nous donne 1h30 au final de plus, 1h30 au maximum pour faire la distance entre Orange et Valence, au lieu de 50 minutes quand tout va bien. Enfin, une dernière information qui me parvient, je reviens un instant sur le secteur entre Montpellier et Nîmes, sur la 9 en direction de Lyon, au kilomètre 67 après Galargue et la sortie 26. Notez qu'il y a des morceaux de bois sur la chaussée, restez bien sur la partie gauche, puisque a priori ça se passe sur la partie droite, avec le patrouilleur là aussi qui se rend sur place pour sécuriser cette zone.
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0: La route avec Vanessa Paradis, les épines du cœur à l'instant sur le 107.7. Restez avec nous, hein, l'infotrafic revient.
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0: L'infotrafic de retour à 18h15 avec un trafic qui reste dense. Alors on sent une petite amélioration quand même dans certains secteurs, notamment si vous abordez la France hein, depuis l'autoroute A9. Si vous arrivez d'Espagne, il y avait des bouchons tout à l'heure au niveau de la barrière, c'est plus le cas. Vous êtes quand même assez nombreux hein, arrivés de la P7 du réseau espagnol, mais il y a moins de difficultés désormais pour passer cette barrière du Boulou au sud de Perpignan. En revanche, il y a d'autres difficultés qui restent bel et bien d'actualité, un petit peu plus au nord, notamment si vous quitter Narbonne par l'autoroute A9 pour rejoindre la 61. Il y a encore 3 bons quarts d'heure de bouchon hein, sur 12 km entre le secteur de Narbonne et de Lézignan à l'est de Carcassonne. Passage de 3 à 2 voies circulées pour ensuite continuer la route plutôt sans encombre jusqu'à Toulouse. Plus à l'est, on est toujours sur un trafic un petit peu dense entre Montpellier et Nîmes. Là aussi, vous avez encore une dizaine de kilomètres de ralentissement cumulé entre Lunel, la sortie 27, et Nîmes-Ouest, la sortie numéro 25. Notez que dans ce secteur, après Galargues, la sortie 26 hein, en direction de Lyon, kilomètre 69, vous avez des morceaux de bois sur les voies, hein, donc le patrouilleur va intervenir. Plus à l'est, si vous quittez Nîmes par la 54 direction Marseille après la barrière de péage d'Arles, vous avez encore une bonne demi-heure de bouchon hein, au programme sur la nationale 572, gérée par la direction des routes méditerranéennes. Et puis, si vous quittez le Languedoc, vous arrivez de la Provence pour remonter la vallée du Rhône, toujours des bouchons au sud, dans la traversée et jusqu'au nord de Valence. Depuis le sud de Montélimar, vous avez encore une bonne quarantaine de minutes de bouchons en tout pour la liaison Orange-Valence. On était à 1h30 au lieu de 50 minutes quand le trafic est parfaitement fluide. Voilà pour les dernières évolutions côté trafic. Compris qu'il y avait une tendance à la baisse, mais pas encore la fin des difficultés, loin de là. Notamment si vous quittez la Méditerranée en direction de Toulouse. Allez, la route en musique se poursuit, bien sûr, pour continuer le voyage tranquillement et vous emmener jusqu'au prochain point trafic de 18h30. Je vous laisse en compagnie de Zawi et Stéphane avec le titre Love Noir et Counting Crows, le titre de Mr. Jones. C'est dans un instant.

La route avec Counting Crows à l'instant sur le 107.7. Très bon voyage à 18h24. Vous êtes encore nombreux par endroits sur l'autoroute A61, en particulier Narbonne-Carcassonne, en direction de Toulouse. Vous avez encore 3 quarts d'heure de bouchon sur un petit peu plus de 12 kilomètres. C'est le trafic le plus intense en ce moment sur cet axe A61 si vous quittez la Méditerranée pour rentrer sur la région toulousaine, ou avant, hein, évidemment, si vous allez du côté de Castelnaudary, pourquoi pas, ou de Villefranche de Lauragais. Le reste du trafic, eh bien, ça revient dans quelques minutes. Hein, prochain point à 18h30, le rendez-vous est pris. En attendant, c'est Mabel et Clean Bandit avec Tic Toc sur le 107.7.

0: Clean Bandit, ma belle, à l'instant sur le 107.7, 18h28, restez avec nous, l'infotrafic est de retour dans quelques secondes.
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0: L'infotrafic à 18h30 avec un trafic qui bien s'améliore petit à petit. Alors c'est très progressif évidemment, il y a encore pas mal de bouchons quand même. Notamment pour vous qui circulez sur la liaison Narbonne-Carcassonne, sur la 61, c'est là où il y a plus de trafic d'ailleurs. Il y a encore 3 bons quarts d'heure de bouchons sur 12 km, passage de 3 de voies circulées. Puis ensuite, vous n'êtes pas à l'abri de quelques ralentissements ponctuels justement dans cette traversée de Carcassonne, après Carcassonne-Est notamment, la sortie 24. Mais c'est vraiment la zone Narbonne-Carcassonne qui est la plus chargée sur cet axe 61 en direction de Toulouse. Ailleurs, et notamment côté Roussillon, ça va mieux. Du côté de la frontière franco-espagnole et la barrière du Boulou au sud de Perpignan, il n'y a plus de bouchons. Tout comme sur l'autoroute A9 plus au nord, notamment entre Narbonne et Montpellier. Trafic est dense dans les deux sens, mais il n'y a pas de grosses difficultés. En revanche, il y a quelques ralentissements encore ponctuels entre Montpellier et Nîmes sur l'autoroute A9 en direction de Lyon, mais sur une dizaine de kilomètres maximum, pas plus de 10 minutes, un quart d'heure pour passer les zones où le trafic est dense. Si vous êtes à l'ouest d'Arles, là, en revanche, il y a un petit peu plus de monde. Si vous avez passé à partir la barrière de péage d'Arles pour continuer vers Arles via la Nationale 572, vous avez encore 20-30 minutes de bouchon sur un petit peu plus de 5 km en ce moment. Ensuite, ça ralentit quand même entre Arles et Saint-Martin-de-Crau pour rejoindre la direction de la Provence. Et puis, si vous êtes plus au nord, rappelez-vous que si vous quittez l'autoroute A9 pour rejoindre l'A7, là, il y a encore des difficultés à partir de Bolène, la sortie 19 sur l'A7 en direction de Lyon pour rejoindre notamment le sud de Valence. Vous avez encore une bonne quarantaine de minutes de bouchon, ce qui nous donne 1h30 pour faire la liaison Orange-Valence au lieu de 50 minutes, quand le trafic est parfaitement fluide. Voilà pour les derniers détails le long de votre parcours. Partout ailleurs, pas d'autres difficultés au programme en ce début de soirée. La route se poursuit en musique pour continuer le voyage ensemble avec le duo Pascal Auto. La route se poursuit en musique pour continuer le voyage ensemble avec le duo Pascal Obispo, Zazie.

Lady Gaga, The Dead Dance, à l'instant sur Radio Annecy, autoroute, excellent début de soirée, bonne route, n'oubliez pas la pause, hein, c'est important, quand vous faites des longs trajets, souvent le cas en retour de week-end prolongé, de la Pentecôte, notamment une pause bien réparatrice, au moins une fois toutes les deux heures, hein, moins de 15 à 20 minutes, ensuite on repart frais dispo bien sûr pour continuer le voyage, avec encore quelques bouchons hein, au programme, et en particulier si vous êtes sur la 61 entre Narbonne et Carcassonne en direction de Toulouse. On en reparle dans le prochain point qui arrive après la musique de Jake et Carla. Voici la recette.

0: La recette de Jake et Carla sur le 107.7, retour au trafic. Vous nous écoutez sur l'autoroute A9 en direction de Lyon, dans le secteur de Narbonne, au kilomètre 189. Un accident est signalé en direction de Lyon après Narbonne Sud, la sortie numéro 38. Pas plus d'infos pour le moment. Peut-être de la gêne, hein, à votre passage, anticipez bien. Si vous abordez ce secteur, a priori, une voiture donc sur la bande d'arrêt d'urgence. On en reparle dans un instant.
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0: 18h47, l'infotrafic avec encore du monde le long de votre parcours, en Vallée du Rhône notamment, mais pas que. Également côté Occitanie, si vous quittez la Méditerranée, la 9, vous arrivez de Montpellier, vous arrivez de Perpignan, vous engagez sur la 61 en direction de Toulouse. Il y a encore une quarantaine de minutes de bouchons sur 12 km à Lézignan. Puis ensuite, ça ralentit ponctuellement entre Carcassonne-Est et Carcassonne-Ouest. Donc, principale difficulté, c'est vraiment ce long bouchon de plus de 40 minutes sur cet axe A61 en direction de Toulouse. Du côté de Narbonne, mais en direction de Lyon, cette fois sur l'autoroute A9, confirmation d'un accident. Une voiture sur la bande d'arrêt d'urgence accidentée au kilomètre 189 après Narbonne Sud, la sortie numéro 38. Le secteur n'est pas encore sécurisé, hein. Le patrouilleur sera sur place, mais en attendant, anticipé avec ce véhicule qui est pas très loin de la voie de droite sur la bande d'arrêt d'urgence. Plus à l'est, vous circulez en ce moment entre Montpellier et Nîmes. Ça peut être encore un petit peu dense, même si la tendance est à l'amélioration. Il reste du monde après la jonction A9 à 709 pour vous qui arrivez de Montpellier ou de Barcelone, puis ensuite dans le secteur de Galargues ponctuellement. Donc ça peut ralentir là aussi de manière assez ponctuelle. Hein. Il n'y a pas vraiment de grosses difficultés désormais, puisque le gros du trafic est passé, mais il reste quand même un trafic dense sur les trois voies de circulation. Alors ensuite, à Nîmes, si vous prenez la 54 en direction de Marseille, notez qu'entre la barrière de péage d'Arles et l'ouest d'Arles, sur la nationale 572, vous avez un quart d'heure, 20 minutes de bouchon sur 4 à 5 kilomètres. Et puis au-delà de Nîmes, si vous, depuis la 9, vous rejoignez l'autoroute A7 en direction de Lyon, je vous rappelle que là, entre Bolène et Valence-Romans, entre les sorties 19 et 15, il y a encore 40 minutes de bouchon, 1h30 au lieu de 50 minutes pour la liaison globale entre Orange et Valence en direction de Lyon sur l'autoroute A7. Un bon voyage à toutes et à tous avec Marine et son titre Escrow et Lost Frequencies à suivre, Crazy. Ou encore Amanda Bonneuf pour les prochains kilomètres. Tout ça pour rejoindre 19h l'actualité avec la rédaction. Très bon début de soirée à toutes et à tous avec Radio Vinci Autoroute et bon courage dans les bouchons.

La route avec Lost Frequencies, excellent début de soirée à toutes et à tous. Dans un instant, un nouveau point trafic arrive, bien sûr, avec les dernières difficultés. Alors, parfois bien installées quand même, hein. C'est le cas sur la liaison Narbonne-Carcassonne, sur la 61 en direction de Toulouse, où vous avez encore une bonne quarantaine de minutes de bouchons, hein, sur un petit peu plus de 10 km, après la jonction A9 à 61 pour rejoindre cette fameuse sortie de Lézignan, où on passe de 3 à 2 voies circulées. Et puis pas mal de monde également dans la traversée d'Arles en ce moment, sur la 54, puis la Nationale 113 en direction de Marseille, avec encore une bonne demi-heure de bouchon, hein, sur une dizaine de kilomètres en tout pour traverser Arles en direction de Marseille, sur la Nationale 113 au-delà du réseau Vinci Autoroute. On refait le point sur toutes vos conditions de circulation après l'actualité de 19h.

0: La route avec Freddie Mercury, Living on My Own à l'instant sur le 107.7. Restez bien avec nous, hein. Dans deux minutes, un nouveau point trafic complet arrive juste après le rappel de l'actualité. 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
2: Bonsoir. La vague de chaleur inédite par sa précocité qui stagne sur la France depuis la fin de semaine dernière continue de s'étendre sur le territoire. 18 départements dont Paris et sa petite couronne sont placés en vigilance jaune canicule par Météo France. Demain, la couleur passera même à l'orange pour 8 de ces départements situés de la Bretagne au Pays de la Loire. En attendant, plusieurs nouveaux records de chaleur pour un mois de mai ont été battus aujourd'hui en France. 34,7 à Bergerac et à La Roche-sur-Yon, 34,3 à Nantes, 33,3 au Mans, 33 degrés à Brest ou encore 32,3 degrés à Dinard. Par cette chaleur, les amateurs de sport sont invités à redoubler de vigilance. À Lyon, une femme de 28 ans est décédée hier des suites d'une hypothermie corporelle due à l'effort alors qu'elle disputait une compétition pourtant indoor à Chassieux dans le Rhône. Chaud sur la route et chaud aussi et long sur les rails puisque le trafic sur la ligne SNCF Sud-Est est très perturbé en ce moment en raison d'un défaut d'alimentation électrique dans le Rhône. Les trains au départ et à l'arrivée de la gare de Lyon affichent des retards qui vont jusqu'à 2h30. Deux adolescents, un garçon de 16 ans et une fille de 15 ans placés en garde à vue pour meurtre sur mineur au lendemain de la découverte à Rennes du corps d'un garçon de 11 ans, une serviette de bain mouillée, nouée très serrée autour de son cou. Le parquet a ouvert une enquête pour meurtre sur mineur de moins de 15 ans, soulignant que l'intervention d'un tiers faisait partie des hypothèses. À l'étranger, la diplomatie russe appelle les ressortissants étrangers vivant à Kiev à quitter la capitale ukrainienne avant de nouveaux bombardements de l'armée russe. Cette annonce intervient après des frappes russes particulièrement massives ayant visé l'Ukraine ce week-end et notamment Kiev. L'armée israélienne a émis des appels à évacuer également concernant plus de 10 villages dans le sud du Liban avant des attaques prévues contre le Hezbollah pro-iranien malgré la trêve en cours. Et puis la République démocratique du Congo est confrontée à une épidémie d'Ebola extrêmement grave et difficile à gérer, alerte le chef de l'OMS. Jusqu'à présent, une centaine de cas sont confirmés en RDC, mais les cas suspects seraient bien plus nombreux, plus de 900 plus 220 décès suspects. Un mot de tennis pour terminer, puisqu'Arthur Rinderknecht et Lucas Van Aert ont rejoint les Français qualifiés pour le deuxième tour, sous un soleil de plomb, porte d'Auteuil, et puis une légende de Roland-Garros a tiré sa révérence, Stan Wawrinka, 41 ans, qui a disputé sa dernière rencontre, perdue donc sur l'ocre de la porte d'Auteuil. Il est 19h passé de 2 minutes, c'est la fin de ce flash. Dans une heure, vous retrouverez Florian Bonnec pour l'actualité. Dans un instant, vos conditions de circulation juste après la météo.
0: Merci Christelle. 8 départements du Nord-Ouest en vigilance orange canicule. Demain, le temps restera très chaud et ensoleillé pour la période. Comme ces derniers jours, quelques nuages porteurs d'averses vont bourgeonner sur les reliefs du sud. Le vent d'automne sera présent le matin à 50 km/h en rafale dans son domaine, puis va faiblir. Ailleurs, le vent restera faible. Les températures, les minimales pour demain matin, 13 à 19 degrés en général. Les maximales, il faudra 28 à Marseille, 30 à Perpignan, 31 à Montpellier, 34 encore à Valence et à Lyon.
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0: Allez, l'infotrafic de retour 19h03 avec tout simplement un trafic qui reste chargé en ce début de soirée, en particulier si vous quittez la Méditerranée pour rejoindre la direction de Toulouse sur la 61 avec encore une dizaine de kilomètres de bouchons de ralentissement cumulé. Il faut 40 minutes pour passer cette difficulté entre la jonction de Narbonne à 9 à 61 et Lézignan, la sortie numéro 25. Ensuite, ça pourra ralentir très ponctuellement dans la traversée de Carcassonne. Mais pas d'autres difficultés jusqu'à Toulouse. Ensuite, c'est vraiment là où le trafic est le plus chargé désormais sur cette région Occitanie. Notez qu'à Narbonne, hein, en direction de Lyon, après la jonction avec l'autoroute à 9 et à 61, vous avez sur la 9 en direction de Lyon. Donc, un accident sur la bande d'arrêt d'urgence, une voiture accidentée avec le patrouilleur, le dépanneur présent sur place. Ça se passe au kilomètre 189. Ne passez pas trop près de ces véhicules en intervention. Plus à l'est, vous circulez en ce moment du côté de Montpellier, de Nîmes. Ça va mieux, hein. Il y a moins de difficultés. Alors ça peut ralentir très ponctuellement à l'est de Montpellier après la jonction A9 à 709 sur la 9 en direction de Lyon. Mais pas plus de quelques minutes pour passer les derniers ralentissements. Et puis la traversée d'Arles qui reste difficile au-delà de la 54 en direction de Marseille sur cet axe et puis dans le prolongement sur la nationale. nationale 113 avec encore une bonne demi-heure de bouchons au programme sur 5 à 6 kilomètres. On termine avec un mot pour vous qui continuez peut-être le voyage au-delà de l'autoroute A9 sur l'autoroute A7 en direction de Lyon. Il y a encore du monde, notamment entre Bolène et L'Oriole, entre les sorties 19 et 16. Vous avez un total de 40 minutes de bouchons à traverser. Vous allez mettre une heure et demie au lieu de 50 minutes sur la liaison globale entre Orange et Valence pour faire la liaison en direction de Lyon. En ce moment, ailleurs, pas d'autres difficultés en ce début de soirée.
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Ebony, mon paradis sur le 107.7. Elliot avec la reprise de la Camille Sanegra avant de revenir à vos conditions de circulation ce soir. Où je vous reparle de difficultés, notamment entre Narbonne et Carcassonne. C'est là où le trafic est le plus dense, hein, autour de la Méditerranée, hein, côté Occitanie, du monde aussi à l'ouest d'Arles, sur la Nationale 113 en direction de Marseille. On refait le point sur toutes vos conditions de circulation dans un petit peu moins de 3 minutes.

0: La route avec Elliot, c'est la Camisa Negra à l'instant sur le 107.7. Restez avec nous, l'infotrafic, c'est dans moins de 2 minutes.
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0: Allez, l'infotrafic de retour à 19h16 plutôt, avec un trafic qui reste dense, notamment sur la liaison entre Narbonne et Toulouse. Si vous quittez la Méditerranée, vous avez fini votre week-end prolongé, vous rentrez, eh bien c'est surtout sur la première portion, hein, Narbonne-Carcassonne, où le trafic est chargé, avec encore 30-40 minutes de bouchons sur une dizaine de kilomètres. Sur cet axe A61, on passe de 3 à 2 voies circulées. Ensuite, ça pourra ralentir ponctuellement dans la traversée de Carcassonne, mais pas plus de quelques minutes supplémentaires. Ensuite, une fois passé Carcassonne, ça va bien jusqu'à Toulouse. Si vous êtes autour de la Méditerranée, côté A9, en direction de Lyon, en direction de Barcelone, il n'y a plus de soucis majeurs de circulation. Alors, ça peut être dense sur les 3 voies de circulation par endroit, mais globalement quand même fin des grosses perturbations en ce début de soirée. En revanche, à l'ouest d'Arles, si vous êtes sur la 54, puis la Nationale 572 après la barrière de péage d'Arles pour aller en direction de Marseille, il y a encore 20 minutes de bouchons au programme sur 4 à 5 kilomètres à l'heure actuelle. Et au-delà de l'autoroute A9, un mot quand même sur la vallée du Rhône, parce que vous restez nombreux, notamment entre le sud et de Montélimar et le sud de Valence, avec une trentaine de kilomètres de bouchons, de ralentissements cumulés, ça nous donne encore une quarantaine de minutes supplémentaires pour la liaison entre Orange et Valence, soit un petit peu plus d'1h25, 1h30, hein, au lieu de 50 minutes quand le trafic est parfaitement fluide. Voilà pour les toutes dernières évolutions côté trafic. Partout ailleurs, tout est rentré dans l'ordre, pas d'autres difficultés ou événements majeurs devant vous. La route ensemble et en musique avec dans un instant Dua Lipa ou encore Jonas Blue, tiens, pour aller jusqu'à 19h30, heure du prochain point trafic complet. D'ici là, eh bien, si une information nécessite, je reviens bien sûr vers vous. En attendant, voici quoi qu'on dise. Benabar sur le 107.7 Radio Vinci Autoroute, 19h17.

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La route avec Dua Lipa et le titre Houdini sur le 107.7. Excellent début de soirée. Bon courage dans les difficultés. Bon appétit, tiens, si vous êtes arrêté sur une aire de service pour marquer la pause dîner avant de continuer votre voyage vers la maison, si vous qui rentrez de ce week-end prolongé de la Pentecôte. Le saviez-vous, tiens, pour recharger votre véhicule électrique, vous pouvez le faire sur toutes les aires de service, celles où vous trouvez des boutiques. Mais vous pouvez également charger votre véhicule sur certaines aires de repos. Les aires concernées sont indiquées dès l'autoroute. Vous apercevez le logo voiture électrique sur leur panneau. Les jours, bien sûr, de fort trafic lors de votre recharge, ne dépassez pas les 80% pour libérer la place plus rapidement. Il vaut mieux faire des pauses recharge plus courtes, mais plus régulières. Comme promis, on repart en musique avec Jonas Blue, le titre Wild. Et puis, juste après, on reviendra sur vos conditions de circulation avec toujours ce bouchon le plus important. Du côté de l'autoroute A61 entre Narbonne et Carcassonne, avec une quarantaine de minutes pour passer 10 km de retenue à Lézignan, au passage de 3 à 2 voies circulées. On en reparle dans quelques instants.

0: Jonas Blue avec le titre Wild sur le 107.7. Restez avec nous, bien sûr. Un nouveau point trafic complet arrive dans un petit peu moins de 5 minutes. Et puis côté musique, à suivre dans les prochains kilomètres, Stromae ou encore Katsai.
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0: L'info trafic de retour à 19h30 avec un trafic qui décroît très progressivement autour de la Méditerranée. Il reste quand même une zone vraiment difficile en trafic. Ça se passe du côté de l'autoroute A61. Pour vous qui arrivez de l'autoroute A9 de Montpellier de Perpignan, vous vous engagez sur l'autoroute A61. Il y a encore une demi-heure de bouchon sur une dizaine de kilomètres dans le secteur au passage de 3 de voies circulées du côté de Lézignan. Ça n'a pas trop évolué depuis le dernier quart d'heure. Ça a un petit peu diminué en termes de temps de traversée, ce qui prouve qu'il y a un petit peu moins d'afflux de véhicules qui arrivent de l'autoroute A9. Mais sachez qu'il y a encore pas mal de monde sur cette zone. Ça sera la principale difficulté d'ailleurs en Occitanie, puisqu'ailleurs, notamment plus à l'est sur la 9, en direction de Lyon, en direction de Barcelone, il n'y a plus de soucis majeurs. Simplement, si vous allez vers la Camargue, sur la 54 depuis Nîmes, vous notez qu'à partir de la barrière de péage d'Arles, il y a encore 10 minutes, un quart d'heure de ralentissement sur 4-5 km pour rejoindre Arles sur la Nationale 113 en direction de Marseille. Enfin, si vous allez au-delà de l'autoroute A9, rappelez-vous que sur l'autoroute A7, en direction de Lyon, notamment entre le sud de Montélimar et le sud de Valence, il y a encore des bouchons, 40 minutes de retenue au global entre Orange et Valence, soit 1h30 au lieu de 50 minutes quand tout va bien.
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0: Merci de faire la route avec nous en musique. Stromae, Katsai comme promis avant le prochain point trafic de 19h45. 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

La route avec Katsai et Pinky Up à l'instant sur le 107.7, retour au trafic. Vous êtes sur l'autoroute A9, vous circulez entre Montpellier et Nîmes après Galargues à la sortie numéro 26. Un accident se serait produit dans un secteur où il y a encore pas mal de monde, kilomètre 65. Donc dans cette zone, ça peut déjà ralentir dans ce secteur de l'autoroute A9 en direction de Lyon après Galargues à la sortie numéro 26, kilomètre 65. On en reparle dans le prochain point complet qui arrive à 19h45. D'ici là, Flash and the Pen et Angel et Justice en musique.

0: Angel Justice, What You Want sur le 107.7. Restez avec nous, le prochain point trafic c'est à 19h45, soit dans moins de 2 minutes.
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0: Allez, 19h46, vos conditions de circulation sont de retour avec cet accident. En ce moment, sur l'autoroute A9, vous circulez en direction de Lyon, entre Montpellier et Nîmes, après Galargues, la sortie 26, il y a un ralentissement d'un kilomètre qui s'est formé à l'arrière de cet accident, impliquant a priori une voiture, un fourgon, sur voie de gauche, kilomètre 65, vous ne passez que sur la partie droite de la chaussée, après Galargues, donc la sortie 26. Si ça freine devant vous, n'oubliez pas les feux de détresse, hein, bien sûr, pour prévenir ceux et celles qui arrivent derrière vous. Ailleurs, ça se passe bien désormais, notamment si vous allez vers Arles, hein, depuis Nîmes, sur la 54, puis la nationale 113, il n'y a plus de bouchon significatif en direction de Marseille. En revanche, il reste un bouchon significatif. Ça se passe en quittant l'autoroute A9 sur la 61 en direction de Toulouse. Encore 20 minutes de retenue sur une dizaine de kilomètres après la jonction A9 à 61 pour rejoindre Lézignan et le passage de 3 à 2 voies circulées. C'est vraiment la dernière difficulté importante. En tout cas, en ce qui concerne le pourtour méditerranéen, l'Occitanie. Au-delà de l'Occitanie, si vous êtes sur l'autoroute A9 ou quittez cet axe pour rejoindre la 7, là aussi, il reste encore quelques difficultés en direction de Lyon, notamment sur le secteur entre le sud de Montélimar et le sud de Valence, sortie 18 et 15, avec une quarantaine de minutes de bouchons au programme sur une vingtaine de kilomètres en cumulé entre Orange et Valence. Donc, on est à 1h30 au lieu de 50 minutes en temps normal pour faire la liaison. On termine l'heure en musique avant 20h, l'actualité avec la rédaction. Puis une nouvelle copilote accompagnera votre soirée. Elle vous dira tout de l'état du trafic. Ça sera après la musique, je le disais. Et au programme, Meja dans un instant, Gaëtan Roussel pour attaquer ce quart d'heure.
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La route avec Maïja, All About The Money sur le 107.7, Vernis Rouge et Angus et Julia Stone avant 20h, l'actualité avec la rédaction. Je vous rappelle un accident du côté de l'autoroute A9, à l'origine des véhicules arrêtés sur voie de gauche qui ont été déplacés sur la bande d'arrêt d'urgence avec les gendarmes et le patrouilleur sur place au kilomètre 65. Ça va peut ralentir quand même après Galargue et la sortie 26. Et puis j'apprends en direction de Barcelone qu'un accident, un autre accident est signalé cette fois sur la 9 en direction donc du sud au kilomètre 67 après Nîmes Ouest, la sortie numéro 25. A priori, une voiture sur la bande d'arrêt d'urgence, mais là aussi, ça reste à confirmer. On revient sur toutes ces informations dans les prochaines minutes. Prochain point trafic complet après Vernis Rouge, donc, et le duo Angus Julia Stone.

0: La route avec Angus Johnston et Big Jet Plane sur le 107.7. Restez avec nous, bien sûr, l'info trafic de retour très vite dans 2 minutes avec une nouvelle copilote qui accompagne votre soirée. Vous dira tout juste après l'actualité. 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
2: Bonsoir à tous. La France et une bonne partie de l'Europe frappées par la canicule. Plusieurs records de chaleur ont été battus aujourd'hui avec plus de 34 degrés relevés à Nantes, quasiment 35 à Bergerac comme à Londres, la capitale du Royaume-Uni. Un épisode historique et précoce parti pour durer toute la semaine et inquiétant puisque les prévisions ont plutôt tendance à s'aggraver au jour le jour. Demain, 8 départements de l'Ouest, du Finistère au Maine-et-Loire passeront en vigilance orange selon Météo France. Les températures seront comprises entre 33 et 36 degrés à l'ombre dans l'après-midi. À noter que Sébastien Lecornu présidera une réunion interministérielle sur la canicule jeudi. La chaleur pour vous accompagner sur la route des retours de la Pentecôte. Bison Futé a enregistré un pic de trafic à 18h avec un peu moins de 500 km de bouchons cumulés à l'échelle du pays. C'est assez peu. N'oubliez toutefois pas de vous hydrater et de multiplier les pauses pour vous rafraîchir. On reparle de vos conditions de circulation en région à la fin de ce flash. Quant au trafic ferroviaire, c'est un peu la galère dans le quart sud-est en raison d'un défaut d'alimentation électrique dans le Rhône. Les trains au départ et à l'arrivée de la gare de Lyon affichent déjà des retards qui vont jusqu'à 2h30. Certains TGV sont à l'arrêt sur les voies attendant de repartir. À Rennes, l'enquête avance au lendemain de la mort d'un adolescent de 11 ans. Un garçon de 11 ans, de 16 ans et une fille de 15 ans sont en garde à vue, entendus pour meurtre sur mineur de moins de 15 ans, soulignant que l'intervention d'un tiers faisait partie des hypothèses selon le parquet, alors que la victime a été retrouvée avec une serviette de bain mouillée, nouée très serrée autour de son cou. Un procès pour escroquerie en bande organisée requis contre l'ex-patron de l'UDI, Jean-Christophe Lagarde, son ancien chauffeur et un ex-policier. Tous sont accusés d'avoir fait diffuser une fausse information sur Raquel Garrido en 2022, qui était l'adversaire insoumise de Lagarde aux élections législatives. Un article de l'hebdomadaire Le Point affirmait en raison de cette fausse information que Raquel Garrido et son mari Alexis Corbière exploitaient une femme de ménage sans papier. On termine par un mot de sport, de tennis à Roland-Garros. On attend l'affiche franco-française du soir entre Hugo Gaston et la légende Gaël Monfils, qui pourrait jouer son dernier match sur la terre battue de Teuil. À retenir un peu plus tôt la qualification de plusieurs Français comme Lucas Vanhaché, Hugo Humbert ou encore Arthur Rinderknecht. Il est 20h passé de 2 minutes, c'est la fin de ce flash. Le retour à vos conditions de circulation dans un instant sur le 107.7 après la météo.
3: Florian, l'épisode de forte chaleur va se poursuivre demain mardi avec une dizaine de départements du Nord-Ouest qui basculeront en vigilance orange canicule à partir de minuit. Dans le Sud, pas de vigilance, grand soleil et température estivale au rendez-vous demain avec jusqu'à 35 degrés attendus en vallée du Rhône. Et d'ailleurs, la chaleur n'a pas encore dit son dernier mot puisque la tendance pour ces prochains jours va encore se confirmer.
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3: Encore des bouchons en vallée du Rhône, mais aussi près de Narbonne. 4 accidents d'actualité dans le sud-est, mais la principale information tout de suite en Provence, dans la région d'Aubagne.
5: Alerte, véhicule à contresens.
3: On vous rappelle que depuis plus d'un quart d'heure désormais, le trafic est interrompu au niveau du péage de Pont de l'Étoile, puisqu'un véhicule a emprunté l'autoroute à contresens, ce qui veut dire qu'il circulerait sur les mêmes voies que vous, mais face à vous. Par mesure de sécurité, sur un périmètre entre 30 et 40 km, les accès à l'autoroute A50 et A52 sont actuellement et temporairement fermé le temps qu'une levée de doute puisse être effectuée, que des services d'intervention se rendent sur place et puissent intercepter ce véhicule. Vous êtes à l'arrêt également au niveau du péage de Pont de l'Étoile, quelle que soit votre provenance ou votre direction. Sont concernés sinon les secteurs de Gemnos, de Roquefort-la-Bédoule, de Carnoux, d'Aubagne. On continue de vous tenir informés. Si vous le pouvez aussi, évitez le secteur en amont, évitez de vous rendre sur l'autoroute ou alors marquez une pause sur les aires de repos et les aires de service. On évoque aussi ensemble plusieurs accidents, notamment près de Nîmes sur l'A9, en direction d'Orange et de Lyon. Un accident qui s'est produit entre Aigues-Mortes sortie 26 et Nîmes-Ouest sortie 25. Vous perdez 5 minutes à l'arrière de cet événement, mais tous les véhicules ont réussi à se rabattre désormais sur la bande d'arrêt d'urgence. Dans l'autre sens, en direction de Barcelone, toujours sur l'autoroute A9, accident entre Nîmes-Ouest sortie 25 et Aigues-Mortes sortie 26. Ça n'occasionne pas de bouchon. Par contre, si depuis Narbonne, vous partez vers Toulouse et que depuis l'autoroute A9, vous bifurquez sur la 61. Vous rencontrerez un bouchon d'encore 15-20 minutes une fois passé l'embranchement et jusqu'à Lézignan. Bouchon d'à peu près 6 km. Accident et bouchon aussi en vallée du Rhône quand vous remontez la 7 en direction de Lyon. Vous perdez encore entre 30 et 40 minutes entre Montélimar Sud et Montélimar Nord, les sorties numéro 17 et numéro 18. On rappelle aussi un accident un peu plus loin entre Tain-l'Hermitage et Chana, les sorties 13 et 12. Toutes les équipes interviennent sur la bande d'arrêt d'urgence, mais vous observez bien le corridor de sécurité. Et on termine sur la Côte d'Azur. Un autre accident à vous rappeler, juste avant le péage de la Turbie dans la région de Monaco, pour ceux qui arrivent d'Italie et qui se rendent en direction d'Aix-en-Provence. Pour l'instant, vous savez tout et on rappelle une nouvelle fois, avant de clôturer ce point, la principale information dans la région d'Aubagne.
5: Alerte. Véhicule à contresens.
3: Véhicule à contresens, toujours signalé du côté du péage de Pont de l'Étoile sur l'autoroute A52. Le trafic est interrompu. Tous les secteurs alentours, à savoir la 50 ou encore la 501, sont également concernés puisque certaines entrées sont impactées et temporairement fermées. Il faut comprendre que par mesure de sécurité, le trafic ne peut pas reprendre tant que les services n'ont pas intercepté ce véhicule.
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0: Bienvenue sur Radio Vinci Autoroute, il est 20h09, on ne peut pas dire que ce soit encore la bonne heure pour prendre la route puisque vous êtes encore nombreux à rentrer d'un long week-end, encore 40 minutes de bouchon entre Montélimar Sud et Montélimar Nord en remontant la 7 en direction de Lyon, un quart d'heure de perdu aussi à l'arrière d'un bouchon entre Narbonne et Carcassonne en partant vers Toulouse sur l'autoroute A61 et un trafic perturbé également en Provence dans la région d'Aubagne.
1: Alerte, véhicule à contresens.
0: On vous rappelle ce véhicule à contresens qui congestionne le trafic en ce moment sur la 52 au niveau du péage de Pont de l'Étoile. Le trafic est complètement interrompu dans les deux sens de circulation puisqu'il y a donc un risque qu'un véhicule circule en ce moment à contresens sur les mêmes voies que vous mais face à vous. Vous êtes également concerné sur la 50, la 52, la 501 puisque certaines entrées sont temporairement inaccessibles. La levée de doute ne s'effectue que par les forces de l'ordre qui ont été appelées en renfort sur place. On vous tient informé dans un prochain point après Benjamin Biolay.

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1: L'infotrafic à 20h15 et la principale information nous ramène tout de suite en Provence, près d'Aubagne.
0: Alerte. Véhicule à contresens.
1: Et toujours une alerte concernant un véhicule à contresens au niveau du péage de Pont de l'Étoile, donc près d'Aubagne. Le trafic est interrompu sur l'A52 au niveau du péage de Pont de l'Étoile dans les deux sens de circulation. La raison, c'est donc un véhicule qui circule en ce moment sur les mêmes voies que vous, mais face à vous. Par mesure de sécurité, il est impossible de vous laisser repartir pour limiter le risque de collision. À ce titre, il y a également plusieurs entrées qui sont fermées, que ce soit sur l'A501, l'A50 ou l'A52, dans les secteurs de Carnoux, de la Bédoule, de Gemnos. Vous prenez vos précautions. Si vous m'écoutez en amont, favorisez un passage par le réseau secondaire ou alors arrêtez-vous sur les aires de repos et les aires de service, de toute évidence. Sinon, vous allez vous retrouver à l'arrêt. Les équipes d'intervention sillonnent le secteur pour effectuer une levée de doute. On évoque aussi toujours une demi-heure de bouchon pour ceux qui remontent la vallée du Rhône entre Montélimar Sud, sortie 18, et Montélimar Nord, sortie 17. Donc ceux qui remontent vers Lyon seront concernés. Si vous redescendez par contre vers Marseille, de Lyon jusqu'à Valence et de Valence à Montélimar, ça roule bien. Il reste encore des bouchons aussi pour ceux qui nous écoutent entre Narbonne et Lézignan en direction de Carcassonne, de Toulouse, tout au début de l'autoroute A61. Vous perdez entre 10 et 15 minutes dans les difficultés. On rappelle aussi 4 accidents qui sont d'actualité. D'abord près de Nîmes sur l'A9, un en direction de Lyon après Aigues-Mortes, sortie 26, et un en direction de l'Espagne après Nîmes-Ouest, sortie 25. Le point commun, c'est que tous les véhicules sont actuellement stationnés sur la bande d'arrêt d'urgence et que ça n'occasionne pas de bouchons. Ça ne vous empêche pas de faire attention et d'observer le corridor de sécurité. Accident aussi plus près de Valence, quand vous remontez la 7 vers Lyon. Un poids lourd et une voiture accidentée sur le bas-côté entre Tain-l'Hermitage et Chanal, les sorties 13 et 12. Et sur la Côte d'Azur, plusieurs infos aussi. D'abord, un accident dans la région de Monaco, juste avant le péage de la Turbie sur l'Avite en direction d'Aix-en-Provence. Et dans le même sens, un peu plus loin, entre Nice-Nord et Nice-Saint-Isidore, un dépanneur intervient sur voie de droite pour porter assistance à une voiture en panne.

0: Radio Vinci Autoroute, interruption du trafic et retour près d'Aubagne en Provence tout de suite.
1: Alerte, véhicule à contresens.
0: Et toujours une alerte au véhicule à contresens qui n'a encore pas été levée et qui procure des difficultés de circulation en Provence près d'Aubagne sur la 50, la 52, la 501. Le trafic est interrompu au niveau du péage de Pont de l'Étoile dans les deux sens de circulation puisque donc il y a un véhicule qui circule sur les mêmes voies que vous mais face à vous. C'est valable quelle que soit votre provenance et votre direction. D'autre part, tout ce qui se situe autour de ce secteur, donc la 50, les secteurs de Carnoux, de l'Abédoule, la 52, secteur d'Auriol, de Gemnos ou la 501 pour ceux qui arrivent de Marseille. Tout est concerné, certaines entrées sont également temporairement fermées. On a encore une petite pensée pour vous, encore un petit peu de patience. Les équipes sillonnent le secteur pour être sûres que le véhicule se soit remis dans le bon sens ou alors essayer de l'intercepter. On aura l'occasion de refaire le point une nouvelle fois en espérant une amélioration d'ici 20h30. Et d'ici là, on voyage en musique, on vous laisse patienter avec Marguerite, Roxette et Dennis Lloyd.

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1: Et à 20h30, une bonne nouvelle pour démarrer ce point trafic. L'alerte aux véhicules à contresens a pu être levée dans le secteur d'Aubagne et du péage de Pont de l'Étoile. Le trafic reprend progressivement sur la 52 dans les deux sens de circulation. Les autres restrictions qui étaient en place au niveau des entrées de Gemnos, de Carnoux, de la Védoule sont en train d'être levées aussi, donc reprise progressive d'un trafic normal. On reste en région PACA mais sur la Côte d'Azur. Je vous rappelle un accident au niveau du péage de la Turbie sur l'autoroute habitante direction d'Aix-en-Provence. Accident aussi dans la région de Nîmes sur l'A9 en direction de Lyon. C'est entre Aigues-Mortes sortie 26 et Nîmes-Ouest sortie 25. Et dans l'autre sens, en direction de l'Espagne, accident entre Nîmes-Ouest et Aigues-Mortes, les sorties 25 et 26. Le point commun, c'est que tous les véhicules sont arrêtés dans un refuge sur la bande d'arrêt d'urgence. Je reste aussi en Occitanie pour vous rappeler 10 minutes de bouchon au départ de Narbonne, direction Toulouse sur l'autoroute A61. Vous êtes concerné dans les secteurs de Lézignan et à l'arrivée sur Carcassonne. À chaque fois, ça se traverse donc entre 5 et 10 minutes. Il reste encore 20 minutes de bouchon aussi pour ceux qui remontent la vallée du Rhône et qui remontent la 7 en direction de Lyon. Bouchon de 7 km une fois passé Montélimar Sud, sortie 18 et un peu plus loin, toujours en direction de Lyon. On rappelle un accident sur le bas-côté entre Tain-l'Hermitage et Chana, les sorties 13 et 12. Partout ailleurs, par contre, pas d'autres informations et pas d'autres bouchons.

0: Punk, belle soirée avec nous sur Radio Vinci Autoroute. Il est 20h35, les choses rentrent dans l'ordre et s'améliorent progressivement. Les temps de parcours aussi, que vous soyez près de Montélimar en vallée du Rhône, près de Narbonne en Occitanie, mais aussi près d'Aubagne sur l'autoroute A50, A52, A501. On rappelle que le trafic a été interrompu pendant presque une heure en raison d'un véhicule à contresens. Les choses et le trafic repart, donc les choses s'améliorent, les bouchons pas encore tout à fait. On en reparle, on verra comment ça évolue dans le prochain point d'ici 10 minutes et d'ici là, on voyage en musique avec This Is, Teddy Swims ou encore Soprano.
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1: Bouchons près de Carcassonne, Aubagne et Montélimar, mais une tendance à l'amélioration. Il est 20h45, bienvenue si vous nous joignez sur Radio Vinci Autoroute. Bison Futé l'avait prévu, aujourd'hui était une journée prévue pour être très circulée, jour de fort trafic qui s'achève ce début de soirée. Et vous perdez encore 10 minutes, un quart d'heure dans les bouchons entre Montélimar Nord et Montélimar Sud en remontant en direction de Lyon. Trafic chargé une fois passé la sortie 18, un peu de monde aussi au sud de Valence dans le secteur de l'Auriol. En tout et pour tout, c'est un quart d'heure de plus désormais. Vous restez ralenti aussi dans la région d'Aubagne quand vous souhaitez remonter la 52 en direction d'Aix-en-Provence. Trafic chargé en fait pour passer le péage de Pont de l'Étoile où le trafic a été interrompu pendant presque une heure en raison d'un véhicule qui circulait à contresens. Quelques coups de frein à donner aussi entre Narbonne et Carcassonne sur la 61 en partant vers Toulouse. Ça peut être valable à l'approche de Lézignan et de Carcassonne Est, sortie 25 et 24, mais désormais c'est moins de 5 minutes pour passer ces difficultés. Et on termine sur la Côte d'Azur. Pas de bouchon, mais deux infos entre Nice et Monaco. D'abord, un accident au péage de la Turbie sur l'Habite en direction d'Aix-en-Provence. Et dans l'autre sens, en direction de l'Italie, il y a une voiture en cours de dépannage après le péage de Nice-Saint-Isidore. Et le dépanneur intervient sur la voie de droite actuellement.

La route avec Sil, ce lundi soir, encore quelques difficultés de circulation près d'Aubagne et près de Montélimar. Tous traversent entre 5 et 10 minutes désormais, tendance à l'amélioration. Toujours des véhicules en panne ou accidentés sur la Côte d'Azur, près de Monaco et de Nice, mais sans gravité et sans occasionner de bouchons. Vous restez avec nous, le prochain point trafic complet, c'est après 21h, les infos et la musique. Derrière moi, Adèle, s'en suivra David Bowie.

0: Belle soirée avec nous sur Radio Vinci Autoroute et encore bon courage dans les dernières difficultés qui persistent près d'Aubagne et de Montélimar. On refait le point après les infos de la rédaction. Il est déjà 21h.
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2: Bonsoir à tous, nous sommes face à une canicule historique pour un mois de mai. Cet épisode précoce va durer jusqu'à ce week-end avec des températures qui pourraient continuer de monter crescendo jour après jour, notamment à l'ouest où à partir de minuit ce soir, 8 départements en Bretagne, Normandie et Pays de la Loire passeront en vigilance orange canicule selon Météo France. Les températures devraient être comprises entre 33 et 36 degrés à l'ombre demain après-midi. Sébastien Lecornu présidera une réunion interministérielle consacré à la canicule, ce sera jeudi. On n'en a pas fini avec l'antivirus. L'un des Espagnols placé en quarantaine à Madrid après avoir débarqué du navire de croisière MV Ondius a été testé positif. Selon le ministère de la Santé espagnol, il est hospitalisé donc dans une unité d'isolement. Au total, l'OMS dénombre 13 cas suspects et confirmés d'antivirus, dont 3 décès depuis le 2 mai, date à laquelle l'épidémie a été signalée pour la première fois. Israël va intensifier l'offensive au Liban contre le Hezbollah pro-iranien, c'est ce que promet Benjamin Netanyahou au moment où les États-Unis et l'Iran tentent de finaliser les termes d'un accord pour mettre fin aux hostilités au Moyen-Orient. Nous ne freinons pas, au contraire, j'ai demandé à accélérer. C'est justifié le Premier ministre hébreu dans une vidéo. On passe au sport avec tout d'abord du tennis à Roland-Garros. L'affiche franco-française du soir a commencé. Elle oppose la légende tricolore Gaël Monfils à Hugo Gaston et c'est ce dernier qui mène 4-2 dans la première manche. On retiendra les qualifications pour le second tour un peu plus tôt d'Arthur Rinderknecht, d'Hugo Humbert ou encore Lucas Van Haché. Et puis en football, c'est fini entre le LOSC et Bruno Genesio. Le club lillois acte ce soir la fin de sa collaboration avec son entraîneur dans un communiqué. Attendu depuis plusieurs semaines, ce départ conclut 2 années convaincantes du Lyonnais de 59 ans sur le banc du club nordiste qualifié pour la prochaine Ligue des Champions. Il est 21h passé de 2 minutes, c'est la fin de ce flash. Belle route, belle soirée. À l'écoute du 107.7, le trafic juste après la météo.
0: Merci beaucoup Florian. L'épisode de forte chaleur va en effet se poursuivre demain mardi avec une dizaine de départements du Nord-Ouest en vigilance orange canicule à partir de minuit. Dans le Sud, pas de vigilance mais grand soleil et température estivale au rendez-vous avec jusqu'à 35 degrés attendus en vallée du Rhône. Et d'ailleurs, la chaleur n'a pas encore dit son dernier mot puisque la tendance pour ces prochains jours va encore se confirmer.
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0: 21h passées de 2 minutes et comme tous les quarts d'heure, un nouvel aperçu de vos conditions de circulation. Actuellement encore quelques ralentissements dans le secteur de Montélimar pour ceux qui remontent l'autoroute S7 en direction de Lyon. Dernier coup de frein entre Montélimar Sud et Montélimar Nord. Ça peut freiner encore sur 5 km. Ça se traverse en moins de 5 minutes. Retour au calme aussi dans les secteurs de Narbonne, dans les secteurs d'Aubagne. Fin des perturbations. Mais encore un accident à vous rappeler sur la Côte d'Azur au niveau du péage de la Turbie sur la Bitte en direction d'Aix-en-Provence.

Belle soirée avec nous sur Radio Vinci Autoroute. Ça va de mieux en mieux devant vous. Encore quelques ralentissements sur 5 km à Montélimar en remontant la 7 direction Lyon. Mais partout ailleurs, c'est rentré dans l'ordre. Un accident toujours en cours aussi dans la région de Monaco au péage de la Turbie. En arrivant d'Italie sur l'autoroute A8, n'oubliez pas non plus de marquer des pauses régulièrement. C'est ce qu'on va faire en musique avec George Michael et The Avener. Sachez aussi que désormais, il est possible de se recharger si vous roulez à l'électrique sur certaines aires de repos, là où habituellement il n'y avait que des sanitaires. Les aires concernées sont indiquées dès l'autoroute. Vous y apercevrez le logo voiture électrique sur leur panneau.

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1: Et l'infotrafic à 21h15 en train de s'améliorer une nouvelle fois en vallée du Rhône. Encore quelques coups de frein dans la traversée de Montélimar en remontant la 7 vers Lyon. Mais cela dit, il n'y a plus de retard prévu sur votre trajet. Je vous rappelle aussi des obstacles signalés entre Orange et Nîmes sur l'A9 en direction de l'Espagne après Romoulin sortie 23. Et enfin, sur la Côte d'Azur, près de Monaco, au niveau du péage de la Turbie, direction Aix-Nice sur l'A8. Un accident toujours en cours. C'est au niveau de la plateforme de péage, ça n'occasionne pas de grosses gênes, mais attention aux équipes qui interviennent sur place.

Belle soirée avec nous sur A2 Vinci Autoroute, fin des ralentissements en vallée du Rhône, retour au calme dans tout le quart sud-est du pays, que vous soyez plus près de l'Auvergne-Rhône-Alpes, de l'Occitanie ou de la Provence-Alpes-Côte d'Azur. Encore quelques événements en cours, mais pas d'infos majeures, pas de ralentissement. Prochain point à 21h30. Avant, d'ici là, en cas de nouvel événement, vous serez des premiers informés. Et sinon, on voyage en musique, il y aura Michael Bublé ou encore Tiwayo, et tout de suite, le bruit de l'autre, une nouveauté.

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1: C'est la bonne heure pour prendre la route à 21h30. Retour au calme dans tous les secteurs que je surveille pour vous ce lundi soir sur la route des retours d'un long week-end de Pentecôte. Attention tout de même à un accident pour lequel des équipes interviennent dans la région de Monaco sur la Vite en direction d'Aix-en-Provence. C'est au niveau de la plateforme de péage de la Turbie. Attention aussi à des obstacles en train d'être ramassés par un patrouilleur entre Nîmes et Orange sur la 9 en direction de l'Espagne. C'est entre Romoulins, sortie 23, et Nîmes Est, sortie 24. Observez le corridor de sécurité et restez à l'écoute, on surveille l'avancée des diverses situations. Dans le prochain point, d'ici 21h45.

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1: Et comme tous les quarts d'heure, un nouvel aperçu de vos conditions de circulation dans le quart sud-est du pays. On surveille trois régions pour vous et pour votre sécurité tous les quarts d'heure. Une partie de l'Occitanie, une partie de l'Auvergne-Rhône-Alpes et toute la région Provence-Alpes-Côte d'Azur. Actuellement, une info à retenir entre Lyon et Clermont-Ferrand sur la 89. C'est une voiture en panne en direction de Clermont-Ferrand qui s'est arrêtée sur voie de droite entre les sorties 32 et 31 de Saint-Germain-Laval et de Noir-Étable. Autrement, pas d'autres incidents qui ne puissent gêner votre passage, mais encore des ralentissements à traverser dans la région de Carcassonne sur la 61 en direction de Toulouse. Ralentissement de 4 km après la sortie 23 Carcassonne-Ouest. Il faut compter 5 minutes en plus pour passer cette difficulté.

La route avec Texas. À 21h48, encore des ralentissements à traverser dans la région de Carcassonne sur l'A61 en direction de Toulouse. On rappelle aussi un véhicule arrêté entre Lyon et Clermont-Ferrand dans le secteur de Noirétable sur l'A89 direction Clermont-Bordeaux-Brive. On continue de vous tenir informés. Prochain point complet après 22h, les infos. Et d'ici là, la musique, il y aura Jason Derulo, Adèle Castillon ou encore Pascal Obispo et Icar. Belle soirée.

Un petit tour en Impala avec Cadel Castillon. Retour à vos conditions de circulation dans un prochain point complet juste après 22h et les infos de la rédaction. Pour l'instant, ça se passe bien. Fin des ralentissements dans le secteur de Carcassonne. Encore un véhicule en panne entre Lyon et Clermont-Ferrand. Point sur la météo à suivre aussi dans moins de 5 minutes.

0: enchaîne directement avec la météo. L'épisode de forte chaleur va se poursuivre demain mardi avec une dizaine de départements du Nord-Ouest en vigilance orange canicule à partir de minuit. Dans le Sud, pas de vigilance, mais grand soleil et température estivale au rendez-vous également, avec jusqu'à 35 degrés attendus en vallée du Rhône. Et d'ailleurs, la chaleur n'a pas encore dit son dernier mot puisque la tendance va encore se confirmer ces prochains jours.
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0: À 22h, nouvel aperçu de vos conditions de circulation avec actuellement un véhicule arrêté entre Lyon et Clermont-Ferrand sur l'A89 en direction de Lyon. C'est 6 km après Noir-Étable, sortie numéro 31. Un dépanneur intervient sur la voie la plus à droite. Vous vous décalez bien sur les voies les plus à gauche, il vous en reste deux pour circuler. Pour le moment, c'est tout et ailleurs, ça circule bien.
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Belle soirée avec nous et avec Offenbach. On poursuit avec Oasis, Elena et Praia Ragout. Le prochain point de trafic à 22h15. Pour le moment, ça se passe bien.

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1: L'infotrafic à 22h15 qui va se résumer très facilement dans le quart sud-est du pays parce que ça roule bien et qu'il n'y a que très peu d'infos. Un obstacle en train d'être ramassé en ce moment sur l'A8 entre Nice et Antibes, direction Nice, après Villeneuve-Loubet, sortie numéro 47. Attention aux patrouilleurs en intervention.

0: Belle soirée avec nous sur Radio Vinci Autoroute. Rien à vous signaler pour l'instant dans le grand quart sud-est du pays. Où que vous soyez, ça se passe bien. Prochain point trafic à 22h30 et tout au long de l'heure qui suit, nous allons voyager avec un visage qui vous est familier puisqu'il incarne depuis 17 ans José, le mari de Liliane dans la série Scène de ménage sur M6. Frédéric Bourali est notre invité cette semaine. Il va nous parler de son personnage de José mais aussi de son actualité au théâtre.
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0: Bonjour Frédéric Bourali.
2: Bonjour Virginie.
0: Beaucoup de nos auditeurs vous connaissent pour votre rôle de José dans la série Scène de ménage. Alors j'imagine que dans la rue, on vous appelle d'ailleurs plus José hein, que Frédéric.
2: Ouais, on m'appelle José, Frédéric. C'est 50-50.
0: Mais quelque part, c'est une belle reconnaissance hein, pour ce rôle et cette série qui dure depuis 17 ans.
2: 17 ans, ouais. Bah, c'est un cadeau de la vie. Hein. Ça, c'est un cadeau royal. Je suis devenu un acteur populaire. Devenir un acteur populaire, c'est merveilleux parce que c'est l'occasion de me rapprocher de gens que je ne connais pas, c'est-à-dire le public. On m'arrête très souvent dans la rue. Et souvent, j'ai des témoignages très émouvants, en fait. Comme il y a une proximité avec les gens.
0: Vous rentrez
2: souvent,
0: chez eux?
2: Ouais, ils me disent des choses qui leur sont très personnelles, très intimes. Mais il y a des choses, des fois, qui sont très émouvantes. Ouais.
0: Comment vous expliquez le succès de cette longévité?
2: C'est toujours délicat de savoir les raisons d'un succès. Si on le savait, tout le monde le ferait. C'est souvent un millefeuille. Il y a plusieurs raisons. Alors, je pense qu'en premier lieu, il y a l'idée que ça fait rire les gens. Sur des situations de couple, il n'y a pas de jeu de mots. Dans Scène de ménage, il n'y a pas de vanne, hein. Il n'y a pas de jeu de mots, il n'y a pas de truc politique, il n'y a rien de tout ça. C'est l'inverse du stand-up, en fait. Ce qui fait rire les gens, c'est les situations qui sont drôles.
0: C'est-à-dire qu'on vit des drames. Et dans lesquelles ils se reconnaissent.
2: Ouais, dans lesquelles ils se reconnaissent. Donc, c'est des raisons de s'engueuler qui correspondent à la vie des gens. Après, les gens trouvent une vérité dans ce qu'on fait. L'essentiel de tout ça, c'est les gens rient de nous voir nos malheurs, donc ils reconnaissent la leur, ou celle d'amis à côté, ou de leurs parents, ou des enfants. C'est intergénérationnel, c'est ça qui est formidable.
0: Évidemment, Frédéric Bourali, ça ne vous a pas empêché de mener d'autres projets en parallèle, d'avoir d'autres terrains de jeu, comme on dit.
2: Ouais.
0: Et votre actualité, d'ailleurs, vous emmène en ce moment au théâtre avec les grands-enfants. Une comédie sur les enfants, mais pas que. On parle aussi des parents, d'amitié. Est-ce que vous pouvez nous pitcher un petit peu cette histoire?
2: Moi, je viens du théâtre, de toute façon. Et là, la pièce en question, c'est l'histoire de deux amis qui se connaissent depuis 40 ans, deux vieux potes. Moi, j'ai une fille et lui, il a un garçon. On est amis, hein. Et il se trouve que ma fille et son fils sont ensemble. Donc pour nous, c'est joyeux. C'est formidable. Ils se sont mariés il n'y a pas longtemps. Et ils viennent pour nous annoncer, on est en train de retaper tous les deux une baraque, pour nous annoncer une grande nouvelle. On est persuadés qu'ils nous annoncent qu'on va être grand-père. Donc c'est la fête. Pas du tout. Ils nous annoncent qu'ils vont divorcer. On se demande pourquoi ça. Parce que, on est tellement amis. Nos enfants sont ensemble. Donc tout va bien. Il y a une logique. Et là, d'un seul coup, ça se casse. Donc, c'est très choquant pour nous. Le premier effet, c'est de dire, c'est de ta faute. T'as mal éduqué ta fille ou t'as mal éduqué ton fils. Ce qui est un conflit terrible en amitié. Dans un couple, déjà,
0: c'est
2: bonjour.
0: Pas
2: mais en amitié, c'était quand un ami dit à l'autre, t'as mal éduqué ton fils ou ta fille, ça se passe très très mal. Et ils ont une manière aussi à eux de le faire, qui est assez jubilatoire. Et c'est cruel. C'est assez cruel.
0: C'est vrai que ça rigole beaucoup.
2: C'est tout l'intérêt de la pièce.
0: Avec aussi quelques grincements, c'est à l'image de la vie, j'ai envie
2: ouais,
0: de dire.
2: Complètement. Complètement.
0: À la fois comique et tragique.
2: Ah, complètement.
0: Frédéric Bourali, on marque une petite pause trafic et musique. À tout à l'heure.
2: À tout à l'heure.
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1: Absolument rien à vous signaler à 22h passées de 31 minutes, ça roule bien et ça se passe bien dans tout le quart sud-est du pays, que vous soyez en Auvergne-Rhône-Alpes, en Occitanie ou en Provence-Alpes-Côte d'Azur. Pas d'incident de parcours, pas de bouchons et une météo qui reste favorable. Il est donc temps de repartir sur la route avec notre invité de la semaine.
2: Frédéric Bourali, c'est la grande tradition sur le 107.7. Nous faisons un pas de côté avec nos invités pour évoquer la route, un sujet que vous connaissez bien, notamment en tournée.
3: Ah ça, je peux vous dire qu'on connaît bien. On en avale des kilomètres, c'est sûr. C'est ça qui est le plus épuisant. C'est génial les tournées parce qu'on voit plein de gens, on voit tout ça. Ce qui est un peu dommage, c'est qu'on est souvent, on n'a même pas le temps de visiter les villes dans lesquelles on est. Et je me souviens qu'un jour, on s'était moqué de Johnny Hallyday parce que je crois qu'il était à Strasbourg, il était entré sur scène, il avait dit hey, bonjour Marseille. Tout le monde s'était foutu de sa gueule, mais je comprends tellement ça. Ouais. Moi, ça pourrait m'arriver. C'est normal. Alors, on aura le temps de visiter les villes quand on joue 2-3 jours. Là, on a le temps. On peut se poser, on attend de voir. Je me souviens, j'avais joué à Casablanca il y a 2 ans avec mon pote Lionel Assier. Et c'est en bord de mer, hein. J'avais même pas vu la mer.
2: Voilà. Trop dur.
3: Non, tout va bien, hein. Tout va bien, c'est génial.
2: Mais c'est très absolument frustrant. Génial.
3: Mais on fait pas du tourisme. Voilà.
2: Et sur la route, ça se passe comment?
3: Des fois, c'est 5 heures de voiture. En fait, quand on fait des tournées, on est obsédé par 2 choses. C'est de ne pas grossir, parce qu'on bouffe, et de dormir. On est obsédé par le sommeil. Partout où on peut, on arrive, on essaie de dormir.
2: Et en voiture, justement, vous y arrivez?
3: Alors, ouais, c'est pas nous qui conduisons, hein.
2: Mais j'espère.
3: Parce que ce serait dangereux. Et, en voiture, on essaie de se reposer, mais on dort pas bien en voiture. Enfin, je vais pas me faire plaindre, hein. C'est génial.
2: Et puis, Frédéric Bourali, il paraît que vous aimez tellement le sud et la Côte d'Azur que votre voiture est immatriculée. 83.
3: 83. Ouais, le Haut-Var. Et là, hier, j'étais à Tourtour, dans un village que j'adore, où je me suis marié d'ailleurs. J'habite à Paris, mais je suis immatriculé 83 et j'adore le Haut-Var, j'y vais très souvent.
2: Alors, on a parlé télé, théâtre. Quels sont vos autres projets en ce moment, Frédéric Bourali?
3: J'ai la chance d'en avoir beaucoup. Mm-hmm. Là, je vais repartir en tournée avec mon camarade Éric Logérias avec les grands-enfants. On va reprendre la route, etc. On va vous entendre sur 7-7.
2: J'espère.
3: Bah, bien sûr. Bah ouais, c'est tellement utile, c'est génial. Hein. J'adore cette radio, j'écoute tout le temps en bagnole. Voilà, on va partir en tournée. On va faire une cinquantaine de dates. Moi, j'ai un projet personnel autour de Pierre Perret que j'ai rencontré. Je viens de faire une série pour TF1 qui est super, avec Alice Paul qui va sortir là, je pense, bientôt. Je viens de faire un film long métrage aussi qui va sortir au mois de, je crois qu'il sort le 3 août, un film que j'ai tourné avec Ducret qui va s'appeler Les Gendarmes. J'ai beaucoup de projets de théâtre, notamment avec mon camarade Éric Logérias.
2: Vous allez avaler beaucoup de kilomètres encore.
3: Ouais, encore beaucoup de kilomètres, ouais. J'ai beaucoup de chance.
2: Merci beaucoup Frédéric Bourali.
3: C'est moi qui vous remercie
2: d'avoir voyagé avec nous. On vous retrouve bien sûr aussi dans Scène de ménage sur M6 tous les soirs et sur les planches donc de théâtre, avec notamment en ce moment la comédie Les Grands Enfants, et cette comédie, je crois que vous la jouez jusqu'en 2027.
3: Oui.
2: Chapeau.
3: Ouais, merci beaucoup. Chapeau vous aussi, hein. Chapeau pour tout le monde.
2: Je prends. Allez, là. Chapeau bas.
3: Merci beaucoup.
1: 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On repart en musique tout de suite avec Mélodie Gardot, côté trafic, pas de changement.

0: Belle soirée avec nous et avec Mélodie Gardot. 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Pas de changement en ce qui concerne vos conditions de circulation. Ça se passe bien ce soir dans le grand quart sud-est du pays. Pas d'incident en cours, pas de gêne pour votre passage, pas de difficulté particulière non plus. Retour au calme et retour au trafic dans un point plus détaillé après YouTube.
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1: L'infotrafic avec un petit peu d'avance à bientôt 22h45 qui va une nouvelle fois se résumer très facilement dans tout le quart sud-est du pays. Je n'ai absolument rien à vous signaler pour l'instant. Tous les voyants sont au vert, les temps de parcours aussi, et c'est la bonne heure pour voyager.

0: Girlfriend. On continue avec les infos de la rédaction et on se retrouve juste après. Il est déjà 23h, belle route avec nous.
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2: Bonsoir à tous, nous sommes face à une canicule historique et même exceptionnelle. Pour un mois de mai, un épisode précoce qui va durer à minima jusqu'à ce week-end avec des températures qui continuent de monter crescendo jour après jour à l'ouest notamment où dans une heure à minuit 8 départements en Bretagne, Normandie et Pays de la Loire passeront en vigilance orange canicule, mise par Météo France, une première pour un mois de mai, on insiste dessus, les températures devraient être comprises entre 33 et 36 degrés à l'ombre. Demain après-midi, Sébastien Lecornu lui a annoncé présider une réunion interministérielle consacré à ce sujet de la canicule, ce sera jeudi. On n'en a pas fini avec l'antivirus. L'un des Espagnols placé en quarantaine à Madrid après avoir débarqué du navire de croisière MV Ondius touché par cette maladie a été testé positif selon le ministère de la Santé espagnol. Il a été hospitalisé dans une unité d'isolement. Au total, l'Organisation mondiale de la santé dénonce 13 cas suspects confirmés d'antivirus, dont 3 décès depuis le 2 mai, date à laquelle l'épidémie a été signalée pour la première fois. Israël va intensifier son offensive au Liban, c'est ce que promet Benjamin Netanyahou dans sa lutte contre le Hezbollah pro-iranien au moment même où Washington et Téhéran tentent de finaliser les termes d'un accord afin de mettre fin aux hostilités au Moyen-Orient. On passe au sport. Qui d'Hugo Gaston ou de Gaël Monfils prendra le dessus sur l'autre? Ces deux joueurs français s'affrontent ce soir en night session à Roland-Garros dans le cadre du premier tour. Gaël Monfils joue peut-être son dernier match sur la terre battue d'Auteuil en cas de défaite. On retient les qualifications un peu plus tôt d'autres tricolores comme Lucas Van Aché, Arthur Rinderknecht ou encore Hugo Humbert. Et puis en football, c'est fini entre le LOSC et Bruno Genesio. Le club lillois a acté la fin de sa collaboration avec son entraîneur dans un communiqué attendu depuis plusieurs semaines. Ce départ conclut deux années convaincantes du Lyonnais de 59 ans sur le banc du club nordiste qualifié pour la prochaine Ligue des Champions. C'est la fin de ce flash à 23h02. Le prochain, dans une heure, vous sera présenté par Thibaut Dinouel. Restez à l'écoute du 107.7. Le trafic arrive après la météo.
0: Merci beaucoup Florian. L'épisode de forte chaleur va en effet se poursuivre demain mardi avec une dizaine de départements du Nord-Ouest en vigilance orange canicule à partir de minuit. Dans le Sud, pas de vigilance mais grand soleil et température estivale au rendez-vous tout de même avec jusqu'à 35 degrés attendus en vallée du Rhône. Et d'ailleurs, la chaleur n'a pas encore dit son dernier mot puisque la tendance pour ces prochains jours va encore se confirmer.
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0: C'est la bonne heure pour prendre la route et pour traverser le grand quart sud-est du pays, mais attention à plusieurs événements en cours sur la Côte d'Azur, notamment si vous nous écoutez sur l'Abit en direction d'Aix-en-Provence. Un véhicule s'est arrêté dans un tunnel après la sortie 58 Roquebrune-Cap-Martin-Monaco-Est. Restez prudents. Et dans l'autre sens, en direction de Nice et de l'Italie, il y a un véhicule en train d'être dépanné entre Mandelieu-Est et Mougins, les sorties 41 et 42, et un autre véhicule arrêté dans la sortie 42 Mougins. Attention aux équipes qui sont en intervention. Partout ailleurs, par contre, rien d'autre à vous signaler et un trafic qui reste fluide.
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Belle soirée avec nous sur Radio Vinci Autoroute, c'est les 23h07, priorité au trafic à Salon-de-Provence sur l'A7 en direction de Marseille. On nous signale un camion en cours de dépannage dans la sortie Salon-Nord numéro 27. Plusieurs véhicules arrêtés aussi en ce moment sur la Côte d'Azur, près de Cannes, Mandelieu et Monaco. On refera un point détaillé après Anotre et The Weeknd.

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1: Avec un petit peu d'avance à un tout petit peu moins de 23h15, direction la Côte d'Azur pour évoquer ensemble deux voitures en panne. D'abord sur la 8 en direction de l'Italie dans la sortie Mont-Jean-Cannes numéro 42. Un dépanneur intervient pour porter assistance à une voiture en difficulté. Et plus près de Monaco, c'est un poids lourd qui est arrêté en direction d'Aix-en-Provence après Roquebrune-Cap-Martin sortie 58 dans un tunnel. Partout ailleurs, notamment du côté de la Provence, du Languedoc, du Roussillon ou encore de l'Auvergne et du Rhône-Alpes, ça se passe bien.

La route avec Cheryl Chrome. On poursuit avec Christina Aguilera, Janet ou encore Marine. Retour au trafic à 23h30. Dans le prochain quart d'heure, notre Magoto. Nous aurons et partirons camper sur le 107.7. On vous présentera un compromis entre la tente classique et le confort d'un van aménagé. D'ici là, en cas de nouvel événement, vous serez les premiers informés de manière géolocalisée. Mais pour le moment, ça se passe bien, malgré quelques véhicules en difficulté.

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1: 23h30, un nouvel aperçu de vos conditions de circulation qui se concentrent essentiellement pour l'instant en région Provence-Alpes-Côte d'Azur, avec d'abord des obstacles signalés en Provence sur la 520 en direction d'Aubagne juste après le péage d'Auriol, et puis ensuite sur la Côte d'Azur, sur la 8 en direction d'Aix-en-Provence, deux poids lourds en panne, un premier arrêté dans un tunnel après Roquebrune-Cap-Martin sortie 58, et un second arrêté après les Adrets de l'Estérel avant d'arriver à Fréjus. À chaque fois la voie de droite est impactée. Pour ce qui est par contre des régions Occitanie et Auvergne-Rhône-Alpes, pas de signalement particulier, pas d'incident et pas de bouchon non plus.
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1: Les beaux jours sont de retour et dans un instant, nous partirons camper sur le 107.7. Notre partenaire, l'Automobile Magazine, nous présentera un compromis entre la tente classique et le confort d'un van aménagé. Focus sur les tentes de toit juste après M.

0: Radio Vinci Autoroute, belle soirée, belle nuit avec nous. De retour au trafic dans 10 minutes. Mais pour l'instant, c'est l'heure de votre Magoto en compagnie du rédacteur en chef adjoint de l'Automobile Magazine.
1: Pierre Lefebvre, bonjour.
2: Bonjour Sébastien.
1: Les beaux jours sont de retour, l'été approche à grands pas et vous nous proposez justement un dossier de saison, roulé différent avec un spécial van et on va parler cette semaine des tentes de toit.
2: Alors l'idée en fait c'est vous poser sur la galerie du véhicule une sorte de boîte hein, en aluminium qui contient la tente et après quelques manipulations vous la déployez, vous avez une tente qui vous permet d'accéder à votre petit nid de place. Mais il existe hein, des tentes 4 places comme celles que nous avons pu essayer. Globalement moi ce que j'ai trouvé vraiment de plutôt pas mal là-dessus c'est qu'en termes de confort il y a un matelas à l'intérieur hein, de cette tente de toit, donc on est plutôt bien accueilli. Il y a quelques rangements aussi dans la tente, la possibilité de dézipper, d'avoir plusieurs fenêtres, ça permet de regarder les étoiles. Alors, il y a quand même quelques inconvénients, on va pas se mentir. Le premier inconvénient, déjà, c'est que pour l'installer, hein, le dispositif, celui qu'on avait nous à l'essai, pèse une 60aine de kilos, donc c'est impossible de le faire tout seul. Ensuite, c'est une incidence sur la consommation de carburant, je vous apprends rien, surtout en ces temps de, voilà, où à la pompe, le litre pique un petit peu. Et puis, il y a un autre facteur aussi, c'est le bruit. À partir de 80 km/h, ça a commencé à devenir très présent. Bref, il faudra éviter les réseaux autoroutiers. Si vous voulez arriver frais et pas avec la tête fatiguée à destination, et plutôt privilégier l'esprit camping, l'esprit balade. Voilà.
1: Le gros avantage de ces tentes de toit, c'est quand même qu'on peut...
2: À destination, et plutôt privilégier l'esprit camping, l'esprit balade. Voilà.
1: Le gros avantage de ces tentes de toit, c'est quand même qu'on peut les adapter sur n'importe quel véhicule.

0: On ne peut pas bien sûr accéder au parking souterrain.
1: D'ailleurs,
0: entre autres.
1: La tente de toit est installée sur un break là dans le dernier numéro de l'Automobile Magazine. La maison dans les nuages, c'est le titre de l'article que vous consacrez à cette tent box dans votre dossier spécial van. C'est à retrouver dans le dernier numéro de l'Automobile Magazine. À très bientôt, Pierre Lefebvre.
0: À bientôt, Sébastien.
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1: Et l'infotrafic à 23h45 qui va une nouvelle fois se résumer très facilement parce que ça roule bien, c'est la bonne heure pour prendre la route dans le quart sud-est du pays. Une seule info à retenir sur la Côte d'Azur et c'est un camion qui est en panne sur l'A8 en direction d'Aix-en-Provence. Vous êtes concerné 2 km après Roquebrune-Cap-Martin, la sortie 58. Dans un tunnel, vous ne circulez que sur les voies les plus à gauche. Attention aux équipes qui sont en intervention. Observez le corridor de sécurité. Mis à part ça, en revanche, rien d'autre à vous signaler, notamment ailleurs dans le quart sud-est, en Occitanie ou en Auvergne-Rhône-Alpes.

Belle nuit avec nous sur A2Vinci Autoroute, il est 23h48. On nous signale un départ de feu près de Montélimar, près des voies de l'autoroute A7 en direction de Lyon après la sortie Montélimar Nord, sortie numéro 17. Toujours un poids lourd en panne aussi sur la Côte d'Azur, près de Monaco, sur la Vite en direction d'Aix-en-Provence, dans le secteur de Roquebrune-Cap-Martin. Vous restez à l'écoute, on refait le point après minuit, les infos de la rédaction. Et d'ici là, on voyage en musique avec Dido, Louise Attaque ou encore

0: Belle nuit avec nous et avec Dido. 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On reparle de vos conditions de circulation juste après les infos. Il est minuit.
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2: Bonsoir à tous, c'est la fin d'une époque à Roland-Garros. On ne reverra plus Gaël Monfils sur la terre battue parisienne. La Monf, qui avait annoncé que ce Roland-Garros serait son tout dernier, vient tout juste d'être éliminé au bout de la nuit dès le premier tour par son compatriote Hugo Gaston, qui aura tout de même bataillé 5-7 pour venir à bout du joueur de 39 ans. Une vigilance orange canicule déclenchée à l'instant, c'est du jamais vu pour un mois de mai en France. 8 départements de l'Ouest concernés par cette alerte aux fortes chaleurs, la Manche, la Mayenne, l'Ille-et-Vilaine, le Finistère, le Morbihan, la Loire-Atlantique, le Maine-et-Loire et la Vendée. Épisode de chaleur inédit pour la période qui va s'y intensifier. Le thermomètre aura du mal à passer sous la barre des 20 degrés cette nuit, alors que de multiples records de chaleur pour un mois de mai ont été battus un peu partout sur la région du Nord et de l'Ouest aujourd'hui. Le gouvernement, dans ce contexte, va se réunir jeudi autour du Premier ministre Sébastien Lecornu, qui convoque que certains de ses ministres, comme celui de la santé, de l'intérieur, de l'éducation ou de la transition écologique, pour évoquer cette canicule et ses conséquences. Il sera question de l'accueil du public, mais aussi des nappes phréatiques ou encore des risques de feux de forêt, explique Matignon. Un lundi de galère pour des centaines de voyageurs SNCF, plusieurs heures de retard sur la ligne TGV Paris-Lyon-Marseille en raison de la rupture d'un caténaire. Deux TGV ont été bloqués au nord de Lyon. Les passagers ont pu descendre sur la voie de sécurité pour s'aérer dans ce contexte de forte chaleur. Et puis au chapitre international, toujours pas d'accord au Moyen-Orient. Les discussions se sont poursuivies au Qatar ce lundi entre Américains et Iraniens. Téhéran a fait part de progrès dans les pourparlers. Donald Trump lui a estimé qu'un éventuel accord devait être excellent et significatif, sans quoi il n'y en aurait pas du tout. Minuit et 2 minutes. Dans un instant, le retour de vos conditions de circulation après la météo.
0: Thibaut, l'épisode de forte chaleur va en effet se poursuivre aujourd'hui avec une dizaine de départements du Nord-Ouest qui viennent tout juste de basculer en vigilance orange canicule. Dans le Sud, pas de vigilance mais aussi du soleil et des températures estivales au rendez-vous avec jusqu'à 35 degrés attendus en vallée du Rhône. Et d'ailleurs, la chaleur n'a pas encore dit son dernier mot puisque la tendance pour ces prochains jours va encore se confirmer.
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0: C'est la bonne heure pour prendre la route dans le quart sud-est du pays. Tous les voyants sont au vert, pas de bouchons particuliers. Mais à minuit 2 par contre, à prendre en compte, un poids lourd en difficulté sur la Côte d'Azur. Sur l'A8 en direction d'Aix-en-Provence après la sortie 58 Roquebrune-Cap-Martin. Vous ne circulez actuellement que sur les deux voies les plus à gauche. Et puis on s'arrête également en vallée du Rhône avec un départ de feu signalé près des voies de l'autoroute A7. Pas loin de l'échangeur 17 Montélimar-Nord-Solce-sur-Rhône. Vigilance dans chaque sens de circulation.
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Bienvenue sur Radio Vinci Autoroute, il est minuit 6, on vous rappelle un potentiel départ de feu signalé en Vallée du Rhône dans le secteur de Montélimar près de l'échangeur 17. Sur l'autoroute A7, vigilance dans chaque sens de circulation. Restez à l'écoute pour un prochain point trafic complet d'ici 10 minutes après Anastasia ou encore Phil Collins.

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1: L'infotrafic à minuit et quart qui nous emmène tout de suite en vallée du Rhône où un départ de feu est en cours sur l'autoroute A7 près des voies en direction de Lyon juste après la sortie 17 montée des Marneurs Solce-sur-Rhône. Ça se passe au niveau de l'accotement et de la végétation. Les pompiers et autres services sont en intervention pour rester bien prudents. On se retrouve aussi en Occitanie près de Montpellier sur l'A9 en direction de Lyon. Juste avant le péage de Bayargues, un poids lourd est immobilisé sur la voie la plus à droite et un dépanneur intervient. Et enfin, sur la Côte d'Azur, un autre poids lourd est en panne sur la Bite en direction d'Aix-en-Provence après Roquebrune-Cap-Martin, sortie numéro 58.

Belle nuit avec nous et avec Radiohead. À minuit et demi, un nouveau point trafic complet. Dans le prochain quart d'heure, notre mobile imag. Et pour le moment, on repart en musique avec This Is, Imani ou encore Tina Turner. Ça se passe bien côté trafic.

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1: Et on démarre ce nouveau point trafic à 12h30 par une nouvelle information, trafic entre Lyon et Clermont-Ferrand.
2: Alerte, véhicule à contresens.
1: Un véhicule à contresens signalé sur l'A89, l'axe Lyon-Clermont. Vous êtes concerné entre Thiers et Lezoux. Les sorties 29 et 30, vigilance dans chaque sens de circulation. Véhicule qui circulerait a priori sur les mêmes voies que vous, mais face à vous. Notez aussi d'autres informations en cours actuellement. Un incendie et un feu de végétation près des voies de l'A7. Au niveau de l'accotement, c'est en direction de Lyon, vous verrez des pompiers intervenir après la sortie 17 Montélimar Nord, Solce-sur-Rhône. Je vous retrouve également entre Nîmes et Montpellier. Quand vous quittez Montpellier, direction Lyon sur l'autoroute A9, un camion en cours de dépannage sur voie de droite juste avant le péage de Bayargues. À noter aussi un poids lourd en panne après Roquebrune-Cap-Martin sur la Côte d'Azur et sur l'A8 en direction d'Aix-en-Provence et à Aix-en-Provence sur l'A8 en direction de Lyon. Une voiture est arrêtée juste après le péage de la Barque sur la voie la plus à droite. Pour l'instant, vous savez tout et je termine ce nouveau point trafic tout comme je l'ai commencé.
2: Alerte, véhicule à contresens.
1: Un véhicule à contresens toujours signalé entre Lyon et Clermont-Ferrand sur l'A89 entre Thiers et Lezoux. Sortie 29 et 28, vigilance dans chaque sens de circulation. Véhicule qui circulerait à contresens sur les mêmes voies que vous mais face à vous. Et par conséquent, le trafic est actuellement interrompu au niveau du péage des Martres d'Artières.
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1: Face à la crise énergétique liée à la guerre au Moyen-Orient, le gouvernement a présenté une nouvelle enveloppe de 700 millions d'euros qui porte à 1,2 milliard le montant total des aides allouées. Et dans un instant, coup de projecteur sur l'indemnité carburant mise en place pour les grands rouleurs aux revenus modestes.

0: La route avec l'artiste. Minuit 35, priorité au trafic sur le 177.
1: Alerte, véhicule à contresens.
0: Avec toujours un véhicule à contresens signalé sur l'axe Lyon-Clermont-Ferrand, la 89. Vous êtes concerné entre Thiers et Lezoux. Sortie 28 et 29, en direction de Lyon, le trafic est interrompu au niveau du péage des Marteaux d'Artière par mesure de sécurité. Et vous restez avec nous, on en reparle dans le prochain point d'ici 10 minutes. Mais tout de suite, c'est l'heure de notre Mobilimag et donc le moment de retrouver notre invité.
2: Notre rendez-vous mobilité, c'est en partenariat avec Roule Média et j'ai le plaisir de retrouver Marine Madelmont de la rédaction. Bonjour Marine.
3: Bonjour Sébastien.
2: On va parler carburant aujourd'hui et des conséquences de la crise actuelle au Moyen-Orient sur les prix. Et pour tenter de faire baisser la facture, le gouvernement propose une nouvelle aide.
3: Oui, d'un montant de 50 euros destiné aux gros rouleurs. Alors c'est un petit montant qui cible en plus un public bien précis, ceux qui prennent leur voiture tous les jours pour aller travailler. Et il y a pas mal de critères d'éligibilité. Déjà, il faut habiter à plus de 15 km de son lieu de travail ou parcourir plus de 8000 km par an dans le cadre de son activité professionnelle. Concrètement, cette aide s'adresse aux infirmiers, aides à domicile, artisans.
2: Et il y a d'autres conditions.
3: Activité professionnelle. Concrètement, cette aide s'adresse aux infirmiers, aides à domicile, artisans.
2: Et il y a d'autres conditions d'éligibilité.

0: électrique ou avec un véhicule spécifique, comme une voiture sans permis, un engin agricole ou un poids lourd, eh ben, vous ne pourrez pas bénéficier de ces 50 euros.
1: Donc on parle pas mal de véhicules de particuliers. Qu'en est-il des voitures de fonction ?
0: Eh bien là non plus, vous n'êtes pas concerné. Si votre employeur prend déjà en charge les dépenses de carburant, vous ne pourrez pas bénéficier de cette aide.
1: Et concrètement, Marine, comment fait-on pour toucher cette nouvelle aide ?
0: Alors la démarche n'est pas automatique, hein. Vous devez en faire la demande en ligne depuis votre espace personnel sur le site des impôts dès cette semaine. Aucun justificatif ne vous sera demandé au moment de votre demande. Il s'agit d'une déclaration sur l'honneur. L'administration fiscale, en revanche, précise que des contrôles pourront être effectués a posteriori. Et une fois le dossier validé, le versement interviendra généralement sous une dizaine de jours directement sur votre compte bancaire.
1: Donc un petit parcours du combattant, mais une aide bienvenue quand même. Ces indemnités, cette nouvelle aide du gouvernement pour les carburants, toutes les infos sont à retrouver sur votre site marinemedia.roule.fr. À très bientôt.
0: À bientôt.
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1: Et l'infotrafic à minuit 45 nous emmène une nouvelle fois entre Lyon et Clermont-Ferrand sur l'autoroute A89. Il y avait un véhicule à contresens signalé. L'alerte a pu être levée. Le trafic devrait normalement reprendre au niveau du péage des Martres d'Artières. Les bretelles d'entrée de Thiers et de Lezoux devraient également rouvrir d'ici peu. Par contre, un accident est signalé après Lezoux, 3 km après la sortie 28 en direction de Lyon. 3 véhicules seraient impliqués a priori. Ça reste à confirmer. On attend l'arrivée des services d'intervention sur place. Et on rappelle que donc pour l'instant, le trafic est maintenu à l'arrêt au niveau du péage des Martres d'Artières. On évoque également ensemble la présence d'obstacles sur l'autoroute A9 près de Nîmes en direction de Orange et de Lyon. Vous êtes concerné entre Nîmes Est et Romoulin, sorties 24 et 23. Et sur la Côte d'Azur, on rappelle aussi la présence d'un poids lourd en panne sur la Vite en direction d'Aix-en-Provence après Roquebrune-Cap-Martin, sortie numéro 58.

La route avec George Michael et Mary J. Blige à 00h50, retour au trafic entre Lyon et Clermont-Ferrand où le trafic est actuellement interrompu au niveau du péage des Martres d'Artière sur la 89 en direction de Lyon. Vous êtes également retenu à l'arrêt et maintenu à l'arrêt au niveau de l'entrée de Lezoux. Un accident peut-être en raison du véhicule en contresens, 3 km après la sortie 28 en direction de Lyon. Les patrouilleurs se mettent en route. Vous aurez l'occasion de refaire le point après une heure avec un nouveau copilote qui prendra le relais. Ce sera également après les infos de la rédaction. Et d'ici là, on voyage en musique avec Aimé Simon, Carla Bruni et Maureen Vallée. Ah

0: belle nuit avec nous sur le 107.7 et changement de copilote juste après les infos de la rédaction. 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
2: Bonsoir à tous, une vigilance orange canicule, c'est du jamais vu pour un mois de mai en France. 8 départements de l'Ouest concernés par cette alerte aux fortes chaleurs depuis une heure, la Manche, la Mayenne, l'Ille-et-Vilaine, le Finistère, le Morbihan, la Loire-Atlantique, le Maine-et-Loire et la Vendée. Épisode de chaleur donc inédit et précoce qui va s'intensifier. Le thermomètre aura bien du mal à baisser sous la barre des 20 degrés cette nuit près de l'Atlantique. De multiples records de chaleur pour un mois de mai ont été battu un peu partout sur la région du Nord et de l'Ouest ces dernières heures. Dans ce contexte, le gouvernement va se réunir jeudi autour du Premier ministre, Sébastien Lecornu, qui convoque certains de ses ministres, comme celui de la Santé, de l'Intérieur, de l'Éducation ou de la Transition écologique, pour évoquer cette canicule et ses conséquences. Il sera question de l'accueil du public, mais aussi des nappes phréatiques ou encore des risques de feux de forêt, explique Matignon. Un lundi de galère pour des centaines de voyageurs et SNCF, plusieurs heures de retard sur la ligne TGV entre Paris, Lyon et Marseille en raison de la rupture d'un caténaire. Deux TGV ont été bloqués cet après-midi au nord de Lyon. Les passagers ont pu descendre sur la voie de sécurité pour s'aérer dans ce contexte de forte chaleur. Au chapitre international, toujours pas d'accord au Moyen-Orient. Les discussions se sont poursuivies ce lundi entre Américains et Iraniens. Téhéran a fait part de progrès dans les pourparlers. Donald Trump lui a estimé qu'un éventuel accord devait être excellent et significatif, sans quoi il n'y en aurait pas du tout. Et puis en tennis, c'est une page qui se tourne à Roland-Garros. Gaël, mon fils, vient de disputer son dernier match sur la terre battue parisienne. La Monf éliminée dès le premier tour par son compatriote Hugo Gaston, qui aura tout de même bataillé 5-7 pour venir à bout du joueur de 39 ans. 1h02, fin de ce flash. Vous retrouverez désormais Corentin Nadjarlegui tout au long de la nuit pour l'actualité. Dans un instant, c'est le trafic après la météo.
3: Exactement la météo pour ce mardi. Vigilance orange canicule pour 8 départements, vous en avez parlé. Le soleil est donc omniprésent du matin au soir dans une atmosphère très chaude pour cette époque de l'année sur une bonne partie du pays. Et comme ces derniers jours, l'après-midi, quelques nuages bourgeonnent sur les reliefs du sud, occasionnant quelques averses localisées, voire jusqu'au coup de tonnerre sur le massif central. Températures minimales qui vont de 13 à 19 degrés en général, localement 20-22 sur la façade atlantique. Les températures maximales restent le plus souvent comprises entre 30 et 35 degrés, localement 36 possible en Nouvelle-Aquitaine. Et puis je vous rappelle que le Vaucluse est actuellement touché par un épisode de pollution de l'air et c'est la raison pour laquelle je vous ai demandé de réduire votre vitesse lorsque vous roulez dans ce département.
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3: 1h03, l'infotrafic sur un très large quart sud-est. Je vous rejoins à l'est de Clermont-Ferrand. Vous roulez sur la 89, vous êtes en direction de Lyon, vous avez passé le Zou, c'est l'échangeur 28, 3 voitures accidentées, c'est confirmé sur la voie de gauche. Je vous demande de bien lever le pied, de bien vous écarter sur la voie la plus à droite au kilomètre 420, et faites-le évidemment bien en amont. Pour le reste des actualités, ça vous concerne du côté de Lançon de Provence. Vous roulez sur l'A7, vous êtes en direction de Lyon, 2 kilomètres après le péage de Lançon de Provence. Au kilomètre 239, il y a une voiture qui est elle aussi accidentée, avec les secours qui sont sur place. Un véhicule en difficulté du côté des Alpes-Maritimes, c'est sur la 8, c'est en direction d'Aix-en de Marseille, après Roquebrune-Cap-Martin, échangeur 58. C'est la voie de droite qui est neutralisée, c'est un camion qui est en cours de dépannage au kilomètre 212. Et puis, information toute récente qui vous concerne sur l'autoroute A9. Eh bien non, je ne vais même pas la développer, cette information, parce que ça y est, c'était des obstacles et le patrouilleur est intervenu ultra rapidement. Allez, voilà, vous savez absolument tout à cette heure-ci. Pas d'autres infos à vous communiquer. Le prochain point trafic, 1h15.
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Claudio Capéo sur le 107, c'est dans une poignée de minutes, dans le prochain point trafic, je reviendrai sur deux événements. Un accident qui vous concerne dans la vallée du Rhône sur la 7 en direction de Lyon après le péage de Lançon de Provence. Un poids lourd, une voiture accidentée, voie de droite neutralisée au kilomètre 239. Et puis à l'est de Clermont-Ferrand, autre accident, trois voitures impliquées, voie de gauche neutralisée sur la 89 en direction de Lyon après Ezou, échangeant 28 km 420 avec des débris, notamment sur les voies, c'est ce qui est aussi mentionné. Donc prudence sur ces deux secteurs. Ailleurs, tout va bien. Allez, Savage Garden et le point trafic dans la foulée. À tout de suite.

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1: 1 heure l'infotrafic sur un très large quart sud-est. Globalement, ça se passe plutôt très très bien, mais il y a quand même des infos à retenir, notamment à l'est de Clermont-Ferrand. Pour vous qui roulez sur la 89, vous êtes en direction de Lyon, vous avez passé le Zouï, changeur 28. Voie de gauche très impactée par un accident, 3 voitures accidentées. Il y a des débris dans le secteur, une seule voie pour circuler, la voie la plus à droite, kilomètre 420. Je vous demande évidemment de bien lever le pied. Pour vous qui circulez dans la vallée du Rhône sur l'A7, vous êtes en direction de Lyon, vous avez passé le péage de Lançon de Provence, vraiment quelques centaines de mètres après. Il y a là aussi un accident confirmé. La voie de droite est neutralisée. Les secours sont sur place. Je vous demande là de bien vous écarter. C'est au niveau du kilomètre 240. Puis un dépannage en cours, celui d'un poids lourd. C'est dans les Alpes-Maritimes, sur la 8, en direction d'Aix et de Marseille. Après Roquebrune-Cap-Martin, changeant 58. Là aussi, c'est la voie de droite qui est neutralisée. Absolument partout ailleurs, tout va pour le mieux. Et le prochain point trafic, ce sera à 1h30. Miley Cyrus, mais aussi Christophe Maé pour les prochains kilomètres. Bonne route.

19, Maë, la Lune, sur le 107.7, des patrouilles en intervention sur des accidents, notamment sur l'A7 en direction de Lyon. Après avoir passé le péage de Lançon de Provence, voie de droite neutralisée au kilomètre 240 et à l'est de Clermont-Ferrand sur l'A89, c'est un autre accident en direction de Lyon. Après le Zoo, changeur 28, là, c'est la voie de gauche qui est neutralisée, hein, 3 véhicules au moins accidentés sur cette voie de gauche, kilomètre 420, je vous en reparle évidemment, hein, dans le prochain point trafic. Les Blues Brothers, mais aussi Jonathan pour nous y emmener. À tout de suite.

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1: 1h31, l'infotrafic sur un très large quart sud-est, avec à cette heure-ci deux accidents à évoquer, l'un à l'est de Clermont-Ferrand, c'est sur l'autoroute A89, vous êtes en direction de Lyon, vous avez passé le Zouï, changeur 28, voie de gauche neutralisée, une seule voie pour circuler, la voie la plus à droite au kilomètre 420, avec tous les secours sur place, je vous demande vraiment de bien lever le pied. Pour vous qui circulez, bien plus au sud, hein. Vous roulez sur la 7, vous êtes en direction de Lyon, vous avez passé le péage de Lançon-de-Provence, quelques mètres après, vous allez vite le voir, la voie de droite est toujours neutralisée, mais il y a une évolution positive dans cet accident qui impliquait deux véhicules. Les deux véhicules ont été dépannés, kilomètre 240, les patrouilleurs sont toujours sur place, voie de droite neutralisée. Et puis un dépannage en cours du côté des Alpes-Maritimes, sur la 8, en direction d'Aix-en-Marseille, après Roquebrune-Cap-Martin, changeur 58, voie de droite neutralisée, un camion en cours de dépannage, kilomètre 212. Vous savez tout, absolument partout ailleurs, tout va pour le mieux.
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1: Et dans un instant, votre rendez-vous cinéma, c'est à voir. Thierry Chaise du magazine Première nous présentera le nouveau film d'Agnès Jaoui qu'elle réalise et interprète. Son premier depuis la disparition de Jean-Pierre Bacri. Il s'intitule L'objet du délit, une intrigue dans le milieu de l'opéra sur fond de Me Too. Elle les détaille juste après Maëlle.

0: Maëlle, toutes les machines sur le 107.7, des patrouilles en intervention, levez vraiment le pied quand vous les voyez, justement, avec les gyrophares allumés. On compte sur vous, hein, pour bien respecter leur sécurité. C'est l'heure de cet avoir votre rendez-vous cinéma. Yvan Mouton est avec Thierry Chaise, rédacteur en chef du magazine Première, pour sa sélection de la semaine.
1: Et c'est le retour d'Agnès Jaoui en tant que réalisatrice. Le film s'intitule L'objet du délit et elle partage l'affiche avec Daniel Auteuil, figurez-vous. Et c'est votre choix, Thierry.
2: Ouais. Et Yé Haïdara aussi, qui a été la maîtresse de cérémonie des cérémonies de Cannes. Agnès Jaoui, donc c'est le premier film qu'elle réalise depuis la mort
1: évidemment,
2: de Jean-Pierre Bacri. C'était attendu et c'est quelqu'un de courageux parce que là, elle aborde de plein fouet le MeToo. Ça se passe pendant la création d'un opéra. Daniel Auteuil en est le chef d'orchestre. C'est une jeune femme jouée par Claire Schust, qu'on connaît par la télévision, mais qui n'avait jamais eu un rôle aussi important à la télé. Ça, c'est toujours bien. Agnès Jaoui va toujours chercher des gens en dehors de ceux qu'on peut attendre. Et il se trouve qu'il va y avoir, pendant cette mise en scène, un des comédiens qui va avoir un comportement déplacé avec une de ses partenaires. Et à partir de là, c'est l'objet du délit. Qu'est-ce qui se passe? Qu'est-ce qu'on fait? Et forcément, Agnès Jaoui, une de ses partenaires. Et à partir de là, c'est l'objet du délit. Qu'est-ce qui se passe? Qu'est-ce qu'on fait? Et forcément, Agnès Jaoui qui joue

0: son courage.
1: Eh bien, votre deuxième choix se porte sur un drame historique suisse qui s'intitule « À bras le corps ».
0: Portée voilà. par une jeune actrice phénoménale qui s'appelle Lila Guenon. Ça se passe dans les années 40 en Suisse et c'est vraiment l'histoire d'une jeune femme dont on sait dès le début que tout va mal se passer. Ah. Elle est pauvre, sa mère est partie, rejetée du village et elle, elle va tomber enceinte. Donc. Et c'est un film vraiment sur la condition féminine des années 40 avec plein de clins d'œil à la modernité, à ce qui se passe aujourd'hui. Ça pourrait être une héroïne des Frères Dardenne. Et autour d'elle, il y a plein de personnages masculins absolument passionnants parce que ils aident, mais il y a la charge patriarcale autour d'eux qui fait que même leur aide, elle est quand même compromise. Moi, j'ai trouvé que c'était un film absolument délicat et qui dialogue très bien, justement, avec le film d'Agnès Jaoui.
1: Deux femmes réalisatrices ont eu vos faveurs cette semaine, Thierry. Marie-Elsa Sgaldo, pour ce film suisse, qui s'intitule « À bras le corps », et Agnès Jaoui pour « L'objet du délit ». Les deux films sont en salle cette semaine, à retrouver également dans le magazine Première et sur première.fr.
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1: 1h45, l'infotrafic sur un très large quart sud-est. Bon, globalement, ça se passe quand même très très bien cette heure-ci. Un seul secteur vraiment impacté, sur l'autoroute A89. Vous êtes à l'est de Clermont-Ferrand. Vous roulez en direction de Lyon. Vous avez passé le Zou, échangeur 28. Deux voitures accidentées sur voie de gauche. Vous circulez uniquement sur la voie la plus à droite au kilomètre 400. Rien, tous les secours sur place. Donc vraiment, levez le pied. Partout ailleurs, ça se passe quand même plutôt très très bien. Juste un dépannage en cours du côté des Alpes-Maritimes sur la 8 en direction d'Aix et de Marseille. Après Roquebrune-Cap-Martin, échangeur 58 avec un poids lourd qui est arrêté sur voie de droite neutralisée, kilomètre 212. Vous restez évidemment vigilant dans ce secteur. Et partout ailleurs, absolument partout ailleurs, tout va pour le mieux. Rien d'autre à évoquer. Prochain point trafic dans la prochaine heure. 2h02, 2h03, ce sera après la météo et les infos. Et le retour immédiat de la musique avec Michael Jackson, mais aussi S7S avec le titre Eyes on Me. Bonne route!

S7S sur le 107.7. Allez, ça se passe bien, 7h06. Je vous rappelle tout de même un accident sur la 89 en direction de Lyon après le Zouï, changeur 28. Vous laissez guider. Il y a tous les services de secours sur place. On reste bien sûr bien vigilant. On termine 7h avec Véronique Sanson, mais aussi Achille.

0: Achille, des millions de cœurs sur le 107.7 pour refermer à 7h. Vous restez bien à l'écoute. On va reparler du trafic juste après la météo. Il est 2h.
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2: Bonsoir à toutes et à tous. Les températures ont à nouveau atteint des niveaux remarquables pour un mois de mai, a noté Météo France au cours de la journée, dont cette barre de 36 degrés frôlée dans les Landes. 8 départements des Pays de la Loire et la Bretagne passent en vigilance orange aujourd'hui, ce qui est inédit pour un mois de mai. 17 autres ont été colorés en jaune dans l'Ouest, le Lyonnais et le bassin parisien. Et comme ce niveau des températures qui peine à retomber, celui des tensions dans le sud du Liban est toujours aussi élevé. Malgré la trêve en principe en vigueur depuis la mi-avril, le premier ministre de l'État hébreu Benjamin Netanyahou a affirmé que l'armée israélienne allait intensifier ses offensives, armée qui a fait état de nouveaux bombardements disant viser des infrastructures du Hezbollah. Ce dernier a pour sa part indiqué avoir ciblé plusieurs sites militaires dans le nord d'Israël. Un jeune homme de 16 ans, une jeune fille de 15 ans placée en garde à vue, a annoncé le parquet de Rennes. L'adolescente s'était rendue au commissariat dans le sillage de cette découverte la veille par les autorités du corps sans vie d'un enfant de 11 ans sur les rives de la Vilaine avec une serviette de bain nouée autour du cou. Côté sport, deux rencontres de basket étaient à suivre en quart de finale aller de la Betclic Elite. C'est passé pour Nanterre qui a mené tout le match pour s'imposer 90 à 74 à domicile face au Mans. Succès aussi pour Monaco qui recevait Bourg-en-Bresse. Au terme d'un match un peu plus serré, la Roca Team s'en est sortie 81 à 75. Et puis dernière frappe de balle, dernière foulée et le dernier des mousquetaires tire sa révérence à la porte d'Auteuil. Gaël Monfils, qui avait annoncé que ce serait son ultime année sur le circuit professionnel, a fait ses adieux à Roland-Garros et avec les honneurs. L'icône du tennis français s'est inclinée en 5-7 hier soir au premier tour face à son compatriote Hugo Gaston. Avec vous, j'ai créé quelque chose d'unique, a lancé le joueur de 38 ans à la foule parisienne. 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L'actualité reviendra dans une heure, mais tout de suite, vous allez entendre un mot de météo.
0: Exactement, la météo pour ce mardi, vigilance orange canicule pour 8 départements, le soleil est omniprésent du matin au soir dans une atmosphère très chaude pour cette époque de l'année sur une bonne partie du pays. Comme ces derniers jours, l'après-midi, quelques nuages bourgeonnent sur les reliefs du sud, occasionnant quelques averses localisées, voire jusqu'au coup de tonnerre sur le massif central. Les températures minimales vont de 13 à 19 degrés en général, localement 20-22 sur la façade atlantique, et les températures maximales restent plus souvent comprises entre 30 et 35 degrés, localement 36 en Nouvelle-Aquitaine. Je vous rappelle aussi que le Vaucluse est actuellement touché par un épisode de pollution de l'air et c'est la raison pour laquelle il vous est demandé de réduire votre vitesse.